Intermezzo de Édouard Lalo, extrait de son concerto pour violoncelle et orchestre avec Pierre Fournier. Notre voyage dans ce moment de parenthèse musicale nous entraîne en Norvège où nous rejoignons Édouard Grieg, compositeur qui a écrit des morceaux superbes, des pièces d'une finesse rare. Avec les pièces lyriques pour piano, je vous avais déjà fait entendre, voici quelques semaines, un livre, opus 12, et aujourd'hui j'ai choisi de vous faire écouter l'opus 38. Pièces pour piano, alors on va entendre une berceuse, une mélodie populaire, une danse norvégienne, et puis un chant du printemps, une élégie, une valse. Quelques instants de pur bonheur avec ces études, ces pièces lyriques. Opus 38, et c'est Haron Ostrob au

Effectivement, ce grand compositeur Édouard Grieg a bien tracé le chemin du Nord. Tout droit venu du fin fond de la Norvège, ses pièces berceuses, mélodies populaires, danse norvégienne du printemps, élégie, valse et à l'instant un canon valse. Eh bien, le temps pour nous de continuer quelques instants, quelques moments notre voyage. Revenons par la République tchèque et redécouvrons un compositeur qu'on a entendu il n'y a pas longtemps, virtuose du violoncelle, à nouveau, David Popper. Tous les violoncellistes connaissent la virtuosité de ses partitions. Beaucoup de techniques, certes, mais beaucoup de phrasés et puis de jovialité dans ce que nous allons entendre maintenant. Voici une danse espagnole, plus précisément danse de carnaval.

Je vous avais prévenu, c'était parfois très virtuose, en tous les cas fort beau. Bon, c'est une pièce dite espagnole, mais c'est tout de même vrai, à part le fait qu'il y avait quelques rythmes espagnols et puis aussi les castagnettes. Mais reconnaissons là tout le charme et toute la couleur de la musique tchèque avec cette œuvre de David Popper. Alors, la violoncelliste Dominika Hoshkova interprétait cette pièce. Nous partons en Russie, rejoignons ensemble la musique de Tchaïkovski. Mais alors, avec une petite précision, c'est qu'il faut parler de Fritz Kreisler, le célèbre musicien violoniste, arrangeur, un grand arrangeur, transcrivant tout ce qui lui tombe sous la main pour le violon. Et voici au départ un quatuor à cordes, numéro 1, opus 11, pour violon et piano, Andante Cantabile de Tchaïkovski.

Itzhak Perlman au violon, accompagné par Samuel Sanders au piano, dans cet Andante Cantabile, extrait au départ du Quatuor à cordes numéro 1, opus 11 de Tchaïkovski, et transcrit ici pour le violon et le piano par Fritz Kreisler. Alors, puisque nous avons Fritz Kreisler sous la main, nous restons avec lui pendant quelques instants et rejoignons la Pologne. D'habitude, la musique de Chopin, c'est au piano. Là, ce sera une mazurka.

la musique de Frédéric Chopin dans une transcription pour violon et piano. C'était la Mazurka numéro 45. Nous arrivons presque au terme de notre voyage. Le temps pour moi de vous emmener délicatement jusqu'en Russie et rejoindre Sergei Rachmaninov. Dans une pièce toute courte, pleine de tendresse, le titre c'est « Ici, le temps de la paix », opus 21, numéro 7. Là aussi, une mélodie transcrite par Fritz Kreisler, interprétée au violon par Isaac Berman et Samuel Sander.

Et si Rachmaninov avait souhaité nous transmettre ici ce moment de paix tel que nous l'entendons dans cette pièce opus 21 numéro 7 transcrite par Fritz Kreisler avec Isaac Perlman au violon et Samuel Sanders au piano. Alors le temps est venu maintenant de se quitter, de se dire au revoir et on va se retrouver très très bientôt sur l'antenne. Nous avons beaucoup voyagé. On dit que les voyages forment la jeunesse. C'est certainement vrai, mais ces voyages musicaux avec ce chant violoncelle forment notre oreille et surtout fabriquent un terreau d'émotions énorme. Ce terreau qui fait les chaînes centenaires. Je souhaite vous dire plein de choses amicales. C'était Daniel avec vous au micro. Je vous rappelle ce voyage d'aujourd'hui où nous avons sillonné l'Europe avec d'abord Édouard Lalo, puis Édouard Grieg, la Norvège. On est revenu par la République tchèque. Nous sommes repartis jusqu'à Moscou rejoindre Tchaïkovski, puis la Pologne avec Frédéric Chopin et à l'instant retour vers la Russie profonde avec la musique de Rachmaninov. C'était Daniel Joublin avec vous, donc le chant de violoncelle, une émission que j'ai eu le grand bonheur de préparer. À très très bientôt.

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2: Bonjour Daniela.
3: Bonjour Joël.
2: Nous avons maintenant les retrouvailles à vivre, celles qui vont permettre la rencontre entre les frères de Joseph, les fils de Jacob, et l'intendant du Pharaon, qui n'est autre que Joseph, leur frère. Alors il y a là d'ailleurs une scène extraordinairement émouvante, c'est la reconnaissance les uns des autres. Et ils sont maintenant, donc on l'a vu la fois dernière, ils se sont prosternés, ils ont reconnu quelles étaient leurs fautes, ils ont maintenant tourné une page, mais l'épisode n'est pas tout à fait terminé.
3: Tout à fait, parce que Joseph a envie de revoir son père.
2: Ah oui.
3: Il a vraiment envie de revoir son père et il dit à ses frères, retournez, allez chercher mon père, notre père, et venez tous avec vos familles, venez tous en Égypte et vous aurez la terre de Goshen. C'est une partie très fertile en Égypte.
2: Oui.
3: Et comme Joseph est apprécié par tout l'Égypte, il peut donner, accorder la terre à oui. qui il veut. Et là,
2: le pharaon avait dit cela, on l'avait vu la semaine dernière, lorsque il nomme Joseph intendant de ses biens, il lui avait donné toute autorité
3: oui.
2: pour gérer le pays. Donc Joseph n'use pas de façon abusive de ce droit, simplement il réserve une partie des terres à sa propre famille.
3: Oui, exactement, et je m'imagine qu'il est très très apprécié par les Égyptiens parce qu'il avait du succès. Il a pu nourrir toute la population.
2: Il aurait invité la famille.
3: Et aussi les étrangers, c'est-à-dire l'Égypte, à l'époque, c'était le pays où il fallait aller pour survivre. Et en fait, ce qui est intéressant, c'est ce que Joseph dit à ses frères. Parce que Joseph n'oublie pas Dieu dans cette histoire. Et au chapitre 45 du livre de la Genèse,
2: oui.
3: Au verset 7, il est dit « Dieu m'a envoyé devant vous pour vous faire subsister dans le pays et pour vous faire vivre par une grande délivrance. Ce n'est donc pas vous qui m'avez envoyé ici, mais c'est Dieu. Il m'a établi père de Pharaon, maître de toute sa maison et gouverneur de tout le pays d'Égypte. » C'est là que Joseph voit Dieu dans toute cette histoire.
2: C'est vrai que dans des moments où on pourrait se dire, tiens, j'en suis bien sorti, j'ai bien manœuvré, j'ai bien fait, j'ai. Non,
3: ouais.
2: Là, Joseph met ça sur le compte de Dieu.
3: Exactement.
2: Dieu a fait cela. Il a dans le fond aussi transformé le mal en bien.
3: Oui.
2: Donc, quand c'était difficile, Dieu s'est transformé les choses pour que ça tourne à l'avantage de Joseph.
3: Tout à fait, tout à fait. Et il faut garder à l'esprit que Joseph est presque l'homme le plus puissant de l'Égypte. Et il est tellement humble de reconnaître quelqu'un qui est plus puissant encore que lui.
2: Oui.
3: Et là, il a pardonné à ses frères parce qu'il a dit, ce n'est pas vous qui m'avez vendu. Hein. C'était Dieu qui était là. Et au début, Joseph n'a pas vu l'issue de cette histoire.
2: Hein. Il a quand même gardé confiance sans
3: oui.
2: connaître l'issue.
3: Oui.
2: Mais maintenant, il a là cette récompense et il découvre pourquoi tout cela est arrivé.
3: Exactement, il découvre et là, il invite Jacob et les frères et leur famille de venir en Égypte. Et quand Jacob apprend que Joseph est en vie, ça le fait revivre. Hein. Et il part en Égypte, à la rencontre de son
2: fils. Il va partir en Égypte, mais ce que je souligne, c'est que on a trop souvent tendance à voir le côté négatif des choses, et que si on prenait davantage de recul ou du temps pour réfléchir à ce qui nous environne, on peut s'apercevoir que les bénédictions sont au bout. Et on ne se rend pas toujours compte sur le moment, mais même dans des moments dramatiques ou en difficulté, comme quand Joseph est vendu comme esclave,
3: oui,
2: ça ne
3: oui.
2: va pas être un moment facile, il se retrouve en prison. Mais il ne perd pas courage, il a cette faculté de je ne vais pas dire de voir plus loin, parce qu'il ne le voit pas, mais il a confiance dans ce qui pourra arriver. Il remet tout entre les mains de Dieu. Et c'est pour nous une leçon très forte de confiance dans la vie, dans nous qui avons aussi nos propres petites ou grandes difficultés. Eh bien, savoir voir plus loin avec confiance que Dieu a un plan et que ce plan est toujours positif.
3: Tout à fait, tout à fait. Et de rester fidèle à ce Dieu, même dans la misère.
2: Mm-hmm.
3: Je pense que c'est ce que Joseph a pu faire. Et c'est pourquoi il a pu traverser les moments difficiles. Parce que c'est frais, être en prison, parce qu'il est innocent, il était innocent, ça pousse plutôt à déprimer.
2: Humainement, on pourrait se dire que quand...
3: Humainement
2: parlant, quand on voit des choses négatives... on a tendance, on pourrait avoir tendance à se dire, oui, bon, bah, Dieu, d'ailleurs, ça, on l'entend des fois autour de nous, si Dieu existait, il ne se passerait pas telle ou telle chose. Joseph n'a pas cette révolte. Joseph, du fond de sa difficulté, de sa détresse, garde confiance en Dieu.
3: Oui.
2: Et au final, Dieu était bien présent.
3: Tout à fait, tout à fait. Je pense que Joseph vit avec cette conscience d'avoir Dieu à ses côtés. Et c'est ce Dieu qui va avec lui, même en prison. Et il peut faire une différence. Joseph fait une différence dans la vie des autres, dans la vie d'un pays.
2: Donc voici maintenant Joseph qui, après tant d'années, vraiment aspire à revoir son père. C'est lui qui va quitter l'Égypte ou qui va... Comment ça va se passer cette rencontre? Est-ce qu'elle va avoir lieu? Est-ce que le père, c'est-à-dire Jacob, n'est pas trop vieux? Comment ça va se passer cet épisode?
3: En fait, Jacob va partir en Égypte. Joseph reste en Égypte et Jacob va venir et il part avec tout ce qu'il a. Il quitte Canaan et toutes les familles, tous les frères, Jacob et Jacob vont se rendre en Égypte et il y aura de belles retrouvailles. Hein. Quand Joseph, il a son char, il a des chevaux, hein, il est riche. Hein.
2: Oui.
3: Quand il voit son père, hein, il descend du char, il court hein, et il y a vraiment des retrouvailles, des larmes. Tout le monde est ému.
2: Il faut dire que quand on imagine la scène, c'est une armée, c'est l'armée de Pharaon, c'est la puissance de Pharaon en face d'un peuple nomade, à pied, avec des troupeaux, mais en marchant, on n'est pas à cheval, tout le monde marche à pied, on emmène les troupeaux avec soi. Et tout d'un coup, ce peuple de nomades et ce peuple de guerriers se rencontrent et c'est Joseph et son père.
3: Il voit ce qui est devenu de Joseph. Il voit comment Dieu a fait les choses pour que sa famille puisse survivre. Et c'est magnifique. Et là, ils se rencontrent avant la mort de Jacob. Et comme Joseph est très, très apprécié par Pharaon, la famille de Joseph, la famille de Jacob aura le pays de Goshen. Et là, les troupeaux pourront paître, etc. C'est vraiment une région qui est là pour des nomades. Parce que c'est vrai, il y a une grande différence entre les nomades et les Égyptiens. Mais là, ils seront leur terre. Hein.
2: Et donc là, ils vont s'installer dans cette terre. Ils vont creuser des fondations pour installer leur maison et les troupeaux vont cesser d'être nomades. Ce peuple hébraïque, ce peuple hébreu, s'installe dans le pays de Goshen.
3: Exactement, en Égypte. Et c'est d'ailleurs ce que Dieu avait prédit à Abraham.
2: Oui.
3: Il avait dit à Abraham, ta descendance sera en Égypte pendant 400 ans.
2: Ah, 400 années. Bon, alors là.
3: 400 années.
2: Je sens que l'histoire est encore en train de se dessiner.
3: Tout à fait.
2: On ne va peut-être pas l'aborder cette fois-ci, mais je crois que nous avons encore beaucoup de choses à dire, à découvrir la fois suivante. On va juste se quitter avec cette dernière notion. Il y a dans le chapitre 49 le grand moment où Jacob sent ses dernières heures arriver et il va bénir ses 12 fils.
3: Exactement. Exactement. Et chaque fils aura une bénédiction prononcée de la bouche de Jacob. Et là, il y a vraiment des bénédictions très imagées, comme c'était coutume à l'époque. Et là, par exemple, je prends la bénédiction qu'il formule face à Joseph. C'est au verset 22. Joseph est le rejeton d'un arbre fertile. Le rejeton d'un arbre fertile près d'une source. Les branches s'élèvent au-dessus de la muraille. Ils l'ont provoqué. Ils ont lancé des traits. Les archers l'ont poursuivi de leur haine, mais son arc est demeuré ferme et ses mains ont été fortifiées par les mains du puissant de Jacob. C'est-à-dire, l'adversité n'a pas pu ébranler Joseph. Et c'est ce que cette bénédiction dit, parce que Jacob formule une bénédiction qui trace un peu l'histoire de tous ses fils.
2: On peut dire que lorsque Jacob, il va bientôt mourir, il a cette grande joie de constater qu'il a su élever ses fils dans la droiture, dans le respect de Dieu, et que même dans des cas difficiles, aucun jamais n'a perdu confiance et n'a perdu la foi. Et c'est quelque chose qui est touchant, parce que n'est-ce pas le rôle et l'envie de tout parent que ses enfants soient dans le chemin qu'ils ont imaginé pour eux, en confiance avec Dieu.
3: Tout à fait, tout à fait. Et cette histoire nous montre aussi que Dieu éduque son peuple.
2: Oui.
3: C'est-à-dire, les frères ont dû cheminer avec Dieu. Hein. Ils ont dû apprendre à travers la vie de retrouver Dieu, en fait. Parce qu'ils étaient quand même assez loin d'une vie avec Dieu. Et là, c'est à travers l'histoire, à travers des années, qu'ils sont appris à respecter Dieu, je dirais. Il y a vraiment un cheminement. C'est un Dieu qui ne nous laisse pas tomber, qui nous éduque, qui nous aime et qui reste à nos côtés.
2: Eh bien, c'est sur ces paroles, Daniela, que nous allons nous quitter et que nous allons refermer le livre de la Genèse, car ces derniers épisodes qui concernent la mort de Jacob sont rapportés dans la Genèse au chapitre 50, et c'est le dernier chapitre de la Genèse. Alors, la semaine prochaine, eh bien, nous débuterons quelque chose de tout à fait extraordinaire. C'est un autre livre de la Bible qui suit directement la Genèse, qui s'appelle Exode. Et Exode, eh bien, c'est l'exode d'un peuple, celui du peuple d'Israël, qui est issu d'Abraham, d'Isaac, de Jacob, et ensuite des 12 tribus. Toute cette histoire continue et nous voyons la semaine prochaine la suite.
3: Bien sûr.
2: Merci, à bientôt, Daniela.
3: À bientôt, au revoir.

Nous partons à la rencontre, une fois encore, de la musique de Beethoven, avec la Missa Solemnis, opus 123 en ré majeur. Nous entendons ici le Credo, composé de 6 mouvements qui s'enchaînent les uns aux autres. Credo in unum Deum, ensuite un Magnificat incarnatus est dans un mouvement adagio, et Resurrexit, comme il se doit, sera un vif allegro, et vitam venturi, ensuite allegro con moto, et puis ça se terminera par un mouvement très très grave. C'est David Zinman qui conduit la Tonale Orchestra de Zurich et le Schweizer Kammerchor. Nous entendons la soprano Luba Orgonazova, Anna Larsson alto, Rainer Trost ténor et François-Joseph Selig basse.

0: avons eu le grand plaisir d'entendre ensemble le credo extrait de la Missa Solemnis opus 123 en ré majeur de Beethoven avec David Zinman qui conduisait la Tonale Orchestra de Zurich avec le Schweizer Kammerchor et Luba Orgonasova soprano, Anna Larsson alto, Rainer Trost ténor et Franz-Joseph Selig basse.
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0: La rencontre entre l'enfance et la musique, c'est une alchimie totalement fabuleuse et magique. On se souvient des musiques, notamment de Schumann, avec l'album pour la jeunesse. Et puis, d'ici, nous allons découvrir l'album d'enfant, opus 39 de Tchaïkovski. Le grand Tchaïkovski des symphonies, des grands ballets, eh bien, le voici maintenant dans une ambiance un peu intimiste et confidentielle. L'interprète de cette musique sera la merveilleuse Brigitte Ungerer. Nous entendrons une première partie de cet album avec, par exemple, la prière du matin, le matin en hiver, le petit cavalier, maman, la marche des soldats de bois, la poupée malade, l'enterrement de la poupée, et puis une valse. Voici la musique de Tchaïkovski.

0: C'était la première partie de l'album d'enfants opus 39 de Tchaïkovski avec Brigitte Enguerrer au piano.
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0: Le pianiste Alain Planès, au bout de ses doigts, de la délicatesse, dans cet adagio cantabile de la sonate numéro 59 en mi bémol majeur de Joseph Haydn.

0: c'était la musique de Haydn, Adagio et Cantabile de la sonate en mi bémol majeur, numéro 59 avec Alain Planès.
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1: Que diriez-vous d'une promenade avec George Gershwin? Il s'agit des sœurs Labeck, Katia et Marielle Labeck, dans un arrangement pour deux pianos de Irving Kostal.

0: avec le duo des Sœurs Labeck, c'était une promenade de George Gershwin.
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1: La flûte à bec, l'orgue positif et le violoncelle. Trio d'instruments au service de la musique baroque, celle de Handel, sonate en fa majeur, opus 1, numéro 11. Je vous invite à redécouvrir. Cela commence par une musique très très douce et ensuite naturellement nous aurons beaucoup de virtuosité dans l'allegro, puis la sicilienne et un allegro.

0: C'était la sonate numéro 11, opus 1 en fa majeur, pour flûte, orgue positif et violoncelle de Händel.
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1: Tonalité peu fréquente pour ce genre de musique, c'est Do mineur. Dans le concerto pour trompette et orchestre de Georg Philipp Telemann, nous retrouvons Maurice André.

0: C'était du Telemann, concerto pour trompette en do mineur.
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1: À l'époque où l'électronique n'avait pas encore sa place, toutes les pendules faisaient tic-tac. C'est ainsi que l'avait compris Johann Strauss, fils.

0: Vous avez eu 2 minutes 56 pour mettre vos montres et pendules à l'heure avec ce tic-tac opus 365 de Johann Strauss.
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0: La musique en couleur, voire même des couleurs d'été, c'est le sextuor pour piano et quintette avant de Francis

0: le quintet à vent de Prague et István Klánský dans le sextuor pour piano et quintet à vent de Francis Poulenc.
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2: Le courage, c'est d'avoir peur sans que cela paraisse. Pierre Véron.
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0: Avec la musique de Dvorak, c'est le dépaysement assuré. Je vous invite à entendre la danse slave opus 46 numéro 3. L'orchestre symphonique de la radiodiffusion bavaroise est placé sous direction de Raphaël Kubelik.

0: suite intitulée « En vacances » de Georges Dandelot.
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0: Je vous invite à découvrir une danse tchèque de Bedřich Smetana. Cette pièce s'intitule « Obkroška ». Elle est interprétée par František Rauch au piano.

0: C'était Obkloshka, danse tchèque pour piano de Bedřich Smetana.
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Le plus souvent sucrées, voire très sucrées, les friandises apparaissent peu coûteuses à produire et à distribuer à grande échelle. Bonjour à tous et bienvenue, que vous soyez simple curieux ou amoureux inconditionnel de la chanson française, je vous mène 600 ans avant notre ère pour goûter les premiers bonbons des Perses, des substances à base de miel extraites de roseaux.

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Jacques Brel, les bonbons, 1963. L'invention des sucettes modernes demeure encore aujourd'hui un mystère. Les premières confiseries, par contre, qui ressemblent beaucoup à ce que nous appelons sucettes, datent du Moyen-Âge, lorsque des gens de haut rang, notamment la noblesse, ne manquent pas de déguster du sucre bouilli à l'aide de bâtons et poignées.

France-Galles et Sucette. Venons-en au Mistral gagnant, successeur de l'Aspirefraie. On fait un bonbon en poudre se présentant sous la forme d'un sachet de papier. Cette poudre parfumée et pétillante sur la langue était particulièrement appréciée par la génération d'après-guerre. Renaud en fit d'ailleurs une chanson afin d'évoquer ses souvenirs d'enfance.

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cet intermède musical ouvre notre séquence Chantons au cinéma. Robert Enrico sortit son film Boulevard du Rhum en 1971. Il en confia la musique à François Droubet et la chanson Plaisir d'amour au duo Brigitte Bardot-Guy Marchand.

0: Évoquons maintenant la crème glacée. Déjà chez les Grecs et les Romains, on fabriquait des recettes à base de miel et de jus de fruits refroidis dans des trous remplis de neige. En Europe, c'est Marco Polo, au XIIIe siècle, qui fait connaître aux Italiens les glaces produites toute l'année. En effet, les Chinois faisaient ruisseler un mélange d'eau et de salpêtre sur le récipient contenant la préparation, quelle que soit la saison.
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François V, le vendeur de glace. À la fin du 19e siècle, le marchand de glace déambulait déjà dans les rues, avec un succès jamais démenti. En effet, la crème glacée demeure la favorite des Français devant la glace à l'italienne, le sorbet et le yaourt glacé. En ce qui concerne les parfums, pas de surprise, c'est la vanille qui l'emporte.

0: Thomas Dutronc à la vanille. Pline l'Ancien rapporte que les Romains connaissaient le panis mellitus, un pain frit arrosé de miel. Un texte de 1453 précise que le pain d'épices se trouvait sur les tables des moines cisterciens de Marienthal en Alsace à l'occasion des fêtes de Noël. Historiquement, c'est vers la fin du XIVe siècle que les pâtissiers rémois eurent l'idée de relever le goût du pain au miel avec des épices. Ils revendiquèrent un monopole en 1571 qu'ils obtinrent en 1596 par le roi Henri IV.
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1: Anaïs, le petit cochon en pain d'épices. Nous allons terminer sur ce thème comme nous l'avons commencé, en compagnie de Jacques Brel. Après avoir écouté Les Bonbons 1963, je vous propose de nous arrêter sur Les Bonbons 1967.
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0: Parce que les fleurs, c'est périssable. 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Puis que les fleurs soient plus présentables.
2: Au son d'une guitare mélancolique se profile notre séquence Chant d'ailleurs, destination Israël à la rencontre de Varda Sagi, chanteuse à la voix aux harmoniques riches et colorées. Elle nous interprète Shirat Haviv.

0: C'est sur cette chanson israélienne que s'achève Aria nous fait chanter, une émission proposée par Pierre Gallet, consacrée aux friandises. Merci de votre fidélité, on se retrouve très vite. D'ici là, prenez bien soin de vous.
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1: Qui se cache derrière cette date ?
2: Aujourd'hui, 24 août, Barthélemy. Barthélemy est en fait le nom de l'un des 12 apôtres. Mais la seule chose qu'on sait de lui, c'est qu'il a appartenu à cette liste. Alors évidemment, c'est pas grand-chose. Son nom, en fait, est un nom d'origine araméenne qui veut dire « fils de Ptolémée ». Ça nous donne donc une indication sur son père, mais on a beau chercher dans l'histoire, on ne connaît pas son père. C'est vrai que la tradition a dit que ce personnage-là devait être le même que celui qui est appelé Nathanaël dans l'évangile de Jean. Alors Nathanaël, on ne connaît pas grand-chose non plus à son sujet, sinon que un petit paragraphe de l'évangile nous explique comment il a été rencontré par Philippe, un autre des premiers croyants, qui avait été sans doute disciple de Jean-Baptiste et qui avait

0: que Jésus était le Christ, le Fils de Dieu, le roi d'Israël. Et c'est ce qui a fait que ce personnage est devenu un personnage connu. Est-ce le même que Barthélemy ? Je n'en sais rien. Ce que je puis dire, c'est que les traditions ont aussi fait de Barthélemy un martyr. Il serait allé prêcher l'évangile en Perse, où il aurait été attaqué, mis à mort, écorché vif. En tout cas, c'est à cause de cette histoire de la tradition que la reine Catherine de Médicis et son fils Charles IX ont décidé de faire de la Saint-Barthélemy la date pour essayer de massacrer le plus de protestants en France. Et malheureusement, à cause de ça, la Saint-Barthélemy est une date très célèbre et très triste pour l'histoire de France. Un massacre terrible dont ont été victimes quantité de personnes, qui reste une page très sombre de notre histoire et qui doit nous inviter à être tolérants, à apprendre à réfléchir, et que même si des gens parlent de l'évangile sans être vraiment connus, ils doivent être respectés et appréciés pour ce qu'ils sont. Demain, eh bien, nous nous retrouverons avec un autre personnage de l'histoire, Saint Louis.
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0: réalisation, Jérôme Aubin.
1: Montage, Sarah Rodriguez.
0: Aujourd'hui, l'association Anime Ta Street.
1: Avec pour invité, Mokhtar Ndiaye.
0: Le saviez-vous en bref?
1: Anime Ta Street cherche à dynamiser la jeunesse et créer des événements dans des quartiers défavorisés. L'association veut offrir des opportunités d'épanouissement, d'éducation et de développement aux jeunes en organisant des événements culturels, éducatifs et sportifs et en favorisant la cohésion sociale dans les quartiers défavorisés. Elle apporte un soutien aux enfants et jeunes, notamment dans les quartiers populaires, les zones rurales et territoires fragiles, où réalise des actions de soutien scolaire, des actions de sensibilisation sur des sujets de santé, collecte des produits alimentaires au profit des plus démunis et bien d'autres choses encore, comme la programmation d'événements culturels et sportifs.
0: Quel programme ? Date de création de l'association ?
1: Le 3 juillet 2023.
0: C'est précis, un numéro de téléphone ?
1: 07 65 19 88 55.
0: Cette association, depuis 2023, 3 ans d'existence, vous avez fait beaucoup de projets et vous en avez réalisé ?
2: Beaucoup de projets, avant tout un an d'enquête afin de déterminer le projet associatif. Pour vous donner un ordre d'idée, on a été créé légalement en 2023, mais le collectif Anime Ta Street existe depuis 2022. On était 5 personnes et donc on a vadrouillé durant un an à la rencontre des habitants, sur les marchés, à la sortie des écoles, afin de sonder la population originaire du quartier de Bléville et définir les priorités d'action sur le territoire de Bléville. Au jour d'aujourd'hui, l'association Anime Ta Street agit uniquement sur le quartier de Bléville.
0: D'accord. C'est ce qui est déjà pas mal, il y a du boulot.
2: Oui, il y a beaucoup de boulot et on n'a pas réellement d'autres associations qui proposent la même offre que Anime Ta Street propose. On essaye de faire avancer les choses sur le quartier de Bléville avec les très peu de moyens qu'on a.
0: Alors si j'ai bien compris, vous étiez 5 au départ. Vous êtes combien aujourd'hui ?
2: Aujourd'hui, j'ai un vivier de plus de 45 bénévoles.
0: D'accord.
2: Tous âgés entre eux, ça va du 16 jusqu'à max 45 ans. Donc, tout âge.
0: On a l'impression que c'est un peu comme les anciennes maisons des jeunes, les jeunes qui se prennent en main. Alors nous, on a connu ça dans les années 60, des jeunes qui se prennent en main pour faire plusieurs activités et se bouger. Vous avez un local, il est grand ce local ?
2: Alors nous, on est dans les locaux de l'association Meet Event, situé à 2 pas de chez Radio Albatros, donc au 112 rue Albert Copieux. Oui, c'est ce qui nous correspond au jour d'aujourd'hui, ça nous permet de mener à bien nos activités. Sinon, on est une association de terrain, c'est-à-dire que 80% du temps, on est sur le terrain, on est à la rencontre des habitants, on propose des actions de proximité. Donc, on n'a pas réellement besoin de bureaux extravagants, mais c'est nécessaire des fois qu'on doit mener nos réunions. Et on a beaucoup d'administratifs maintenant.
0: L'administratif, oui, ça c'est toujours très lourd dans toutes les associations. Alors, quelques activités que vous proposez ?
2: Alors, en ce moment, on est à 100%, en fait. Pour vous donner un ordre d'idée, c'est une action par mois. D'accord, oui. L'association Anime Ta Street propose une action par mois. Ça peut être sur des thèmes totalement différents. Et ces thèmes-là ont été extraits de cette enquête qu'on a menée durant un an sur le quartier de Bléville. Donc on répond à des problématiques qu'on a identifiées sur le terrain. Pour vous donner un ordre d'idée, au mois de janvier, on a organisé une table ronde autour de la santé mentale et du bien-être qui a réuni plus de 100 personnes. D'accord, donc des jeunes, des moins jeunes. On a fait intervenir le groupe hospitalier du Havre. On a fait intervenir le FC de Métropole aussi également. Des préparateurs physiques, athlétiques, du handball. Ce qui nous a permis de parler autour de la santé mentale et du bien-être. On est dans quelque chose de totalement différent. Le 31 mai, à la salle des fêtes de Dolmar, on organise des ateliers cuisine. On a plus de 20 familles qui se sont inscrites sur ces ateliers cuisine. Et donc voilà, on peut travailler autour des activités culinaires, comme on peut travailler sur des sujets un petit peu plus précis et sérieux, tels que la santé. On a un champ d'action qui est très large et qui essaye avant tout de répondre aux problématiques qu'on a identifiées sur le terrain.
0: On rappelle votre adresse, 27 allée Henri Vossard, on dit que c'est à Bléville. Un numéro de téléphone, 07 65 19 88 55. Merci à Stéphanie Vincent qui nous organise tous ces rendez-vous. Merci à Jérôme Aubin au son, à Sarah Rodriguez au montage. Merci à vous, Mokhtar Ndiaye, pour cette association Anime Ta Street.
2: Merci à vous.
0: Rendez-vous le 29 août. À quel endroit déjà ?
2: Au gymnase du Saint-Paulin.
0: On y sera.
2: Merci.
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0: Sénabou Lebec, vous nous parlez souvent du hangar zéro qui se situe 37 quais de la Saône au Havre. Et tous les jeudis, qu'est-ce qu'il se passe à cette agame? Il y a beaucoup de rendez-vous également le jeudi.
5: Alors tous les jeudis, on retrouve, c'est le chantier participatif enduiteur. Donc là, vous apprenez les techniques de fabrication d'enduiteur. Ça part de la base, de la paille, de la terre, jusqu'à son montage sur le mur. Et c'est tous les jeudis de 9h30 à 16h30 et c'est gratuit.
0: C'est comme on faisait avant sur les chaumières, on enduisait par-dessus.
5: Avec les mains, c'est ça, avec des sacs de café, exactement.
0: Et c'est un très bon isolant, j'ai cru comprendre.
5: Très très bon isolant, on a pu faire des tests en plus pour prouver que sur l'inflammation ou sur l'isolation... Ça fonctionnait très bien, et oui.
0: Et même thermique, et également. Mais on retrouve ça en Afrique et en Asie, un peu partout.
5: Bien sûr.
0: Le Hangar Zéro, on rappelle, c'est 37 quais de la Saône au Havre. De toute façon, il y a un site internet où tout est expliqué. Il y a les rendez-vous sur toute l'année. Et on peut venir en plus toute la semaine. C'est ouvert.
5: Du lundi au samedi. Et donc du coup, du lundi au jeudi, c'est de 9h à 17h. Et du jeudi au samedi, ce sera de 9h à 1h30.
0: Oui, des fois ça se termine tard au Hangar Zéro parce qu'il y a une bonne ambiance.
5: Exactement.

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3: Magor Missabib. Ah, c'est un drôle de nom, c'est sûr, un nom que vous n'avez certainement jamais encore entendu. Pourtant, c'est un nom qui a été donné par le prophète Jérémie à un de ses contemporains. Ce contemporain avait déjà reçu un nom de la part de ses parents. Il s'appelait Pachehour. C'était un prêtre, il était donc de la famille d'Aaron, un lointain descendant du frère de Moïse. Et il avait une grande responsabilité à l'époque du prophète Jérémie. Il était l'intendant du temple, c'était lui qui avait la responsabilité de gérer le fonctionnement du temple de Jérusalem. Que se passe-t-il? Eh bien, un jour, le prophète Jérémie, qui a été invité par Dieu à aller chez un potier et qu'il a regardé travailler, a constaté que de temps en temps, le potier cassait certains des pots ou certaines des cruches qu'il avait fabriquées parce qu'elles avaient un défaut. Et alors, quand il arrivait à voir ce défaut-là, pendant qu'il le faisait, ça redevenait de la terre malléable qu'il pouvait remettre avec l'autre et refaire un pot. Mais quand ce défaut était constaté après coup, eh bien, il cassait la cruche. Et Jérémie avait dû aller porter une cruche cassée sur la décharge publique. Et en rentrant de la décharge, Dieu lui avait dit « Maintenant, tu vas dire à ceux qui t'ont vu aller jusqu'à la décharge, eh bien, le comportement du peuple d'Israël fait que Dieu a l'intention de vous jeter à la décharge. Vous allez être fait prisonnier par les Babyloniens et vous serez déportés. » Et quand Pachehour a entendu ça, il s'est fâché très fort contre Jérémie. Il l'a fait d'abord frapper, il l'a giflé, nous dit le texte biblique, et ensuite il l'a fait attacher au pilori, vous savez, dans ce gros morceau de bois avec deux trous pour les mains, un trou pour la tête, il l'a fait attacher comme ça au pilori devant l'une des portes de Jérusalem, celle qui était la plus fréquentée par ceux qui venaient faire leurs courses ou ravitailler la ville de Jérusalem. Et tout le monde a pu voir Jérémie dans son pilori. Et alors, Dieu a dit à Jérémie, écoute, tu vas prophétiser quelque chose vis-à-vis de Pachehour. Tu vas lui dire, eh ben maintenant, Dieu change ton nom. Tu vas l'appeler Magor Missabib. Et ça veut dire que, au lieu de s'appeler Pachehour, on l'appellera de la panique tout autour, de la violence tout autour. Et ça, c'est quelque chose qui va frapper vraiment ce personnage-là. Et il n'est pas là pour dire que c'est lui qui a été victime de la violence, non. Il est en train de lui dire, toi le prêtre, l'intendant du temple, parce que tu ne veux pas croire, eh bien tu feras partie des déportés, tu seras toi dans la désolation tout autour de toi, toi tu seras victime de ce que tu refuses d'entendre. Et c'est ainsi que le nom a été changé. Alors, vous pouvez retrouver cette histoire assez curieuse et ce nom si intéressant dans le livre de Jérémie au chapitre 20.
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3: À propos, savez-vous comment encourager le soft skill de la créativité chez votre enfant ? On en a beaucoup parlé dans nos podcasts. Oui, la créativité reste une compétence propre à l'être humain. Il s'agit de cette capacité à concevoir des idées novatrices, alors qu'elle est très appréciée chez l'adulte qui entreprend et fortement demandée et attendue chez le recruteur. Combien sommes-nous à la trouver trop envahissante, débordante chez nos petites têtes blondes ? Fatigués, nous leur demandons constamment de se calmer, de se taire, de cesser leur jeu, leurs questions, leur échafaudage, et j'en passe. Or, l'enfant est très créatif. C'est-à-dire qu'il a la capacité de voir de mille façons les choses, leur utilité. Rappelons-nous les enfants jouant avec trois fois rien, qui s'inventent mille scénarios, détournent les objets et leurs fonctions pour alimenter leur histoire et élaborer une infinité de constructions, de dynamiques incroyables. C'est là qu'intervient l'adulte et sa rationalité, expliquant la fonction de tel objet, la règle de tel jeu, le sens de tel process, etc. Alors bien sûr, me direz-vous, cela est important. Pour sûr. Pour autant, attention à ne pas formater l'esprit créatif de la jeunesse, à ne pas la faire entrer dans un moule qui exclut toute autre forme d'expression, de vision de la vie et de ses multiples possibles. Il s'agit donc de laisser à nos enfants et à nos jeunes des espaces intacts où ils peuvent exprimer leur créativité sans se sentir bridés. Quelques exemples en vrac. Les jeux de construction ou d'assemblage, château de sable, construction de cabane, casse-tête, cubes et Lego, etc. Les jeux de rôle, l'animation de personnages comme les poupées, les marionnettes ou les peluches. Les activités artistiques dans leur ensemble, dessin, modelage, musique, danse, théâtre, etc. Dans ces moments, laissons-le libre. Oui, sans contrainte de silence, de temps, de rangement, d'ordre ou encore d'objectif. Loin de tout écran, dehors, offrons-leur des lieux d'exploration, de découverte face à ce que le monde a à leur offrir. Où ils pourront construire de nouveaux univers, accueillir les idées multiples et jaillissantes. Laissons-les courir, sauter, bouger, grimper, danser. Donnons-leur des jouets, mais rien de trop compliqué. Des blocs, de la pâte à modeler, de vieux vêtements pour se déguiser. Des jouets qui soient autant d'opportunités d'inventer et de rêver. Laissons-les entreprendre, prendre des risques, partir à l'aventure. Et discrètement, soyons là, proches mais pas trop, prêts à secourir s'ils appellent à l'aide, s'il en a besoin. Sans dramatiser, sans moraliser, avec un grand sourire et la main prête à lâcher la sienne dès que consolé, il repart à l'assaut de ses rêves. Ainsi, valoriser la créativité de nos enfants, c'est développer en eux une compétence qui leur sera fort utile à l'âge adulte.
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5: Bonjour à tous, merci d'être fidèles au rendez-vous. Vous êtes en compagnie de Didier Blonce. Nous sommes le 24 août. Nous fêtons les Barthélémy. Ça s'est passé un jour.

Les plus anciens se rappelleront ce nom. Le 24 août 1905, Petit Breton devient recordman du monde de l'heure. Je rappelle aux plus jeunes qu'il était cycliste. 24 août 1929, il faudra s'y habituer. Affrontement à Jérusalem entre juifs et arabes. Depuis quelques jours, Jérusalem est le théâtre de violents affrontements entre juifs et arabes. 500 personnes auraient été tuées. La loi martiale a été proclamé dans la ville et le haut commissaire a sollicité du gouvernement britannique l'envoi de 2 vaisseaux de guerre. Aux États-Unis, les cercles juifs font pression sur le gouvernement afin qu'il intervienne en faveur des minorités juives de Palestine et il est question d'une éventuelle intervention de la Société des Nations. Cette même année, écoutez, je vais vous passer un enregistrement, ça craque un tout petit peu, mais je pense que cela fera plaisir aux plus âgés. De Jeski, quand refleuriront les lilas blancs.

24 août 1936, l'Europe décide la non-intervention en Espagne. Pendant que la vague de propagande nazie qui entoure le déroulement des Jeux Olympiques attire l'attention sur l'Allemagne, la guerre d'Espagne continue de faire rage. L'intention officiellement déclarée des puissances occidentales de rester neutre dans le conflit semble devoir en éviter la propagation. Après l'initiative du gouvernement français qui a lancé un appel aux autres États européens en faveur de la non-ingérence dans les affaires espagnoles, le gouvernement anglais décide un embargo sur les armes pour l'Espagne, à la condition que d'autres États, en particulier l'Allemagne et l'URSS, fassent de même. Le 24 août, l'Allemagne décide l'embargo et l'URSS annonce son accord avec les propositions françaises, c'est-à-dire le conflit espagnol semble pouvoir être désamorcé. Par des voies détournées, l'aide de l'Ouest et de l'Est parvient toutefois aux deux camps rivaux espagnols. Ainsi, par exemple, le gouvernement républicain reçoit-il au début du mois 12 millions de roubles de Moscou à titre de don et les brigades internationales des armes françaises, pendant que l'Allemagne et l'Italie envoient leurs propres volontaires et leurs propres armements. 24 août 1946, en Inde, le gouvernement britannique norme le Pandi Nehru, chef du gouvernement provisoire. Cette même année, Georges Guettari nous interprète le petit bal du samedi soir.

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1: 24 août 1970, c'est décidé, les écoliers belges auront la semaine de 5 jours. Ils n'iront plus à l'école le samedi matin. En outre, le mercredi après-midi, ils n'auront plus que des activités socio-culturelles ou sportives, activités qui, de toute façon, ne seront pas obligatoires. Cette mesure, fort controversée, a été finalement décidée pour des raisons d'économie sur le prix du chauffage. Un symbole s'écroule, celui du jeudi, jour de demi-congé. Dans la semaine de 6 jours, le jeudi était la halte du milieu de semaine. Il se trouve détrôné au profit du mercredi, devenu halte au milieu de la semaine de 5 jours. Mais en fait, l'enseignement ne sera plus dispensé en Belgique que durant 27 heures. Chaque semaine, les associations de parents protestent, mais c'est en vain. Cette même année, Sacha Distel chante « Toute la pluie tombe sur moi ».

projet tout mon temps. Écoutez, c'est exceptionnel, il me reste un tout petit peu de temps. Alors ce 24 août 1985, il y a un sommet franco-allemand à Brégançon. La sécurité de l'un intéresse celle de l'autre, a déclaré le président de la République à l'issue de l'entretien de 4 heures qu'il a eu au fort de Brégançon avec le chancelier fédéral Helmut Kohl. L'un des thèmes abordés au cours de ces conversations fut justement le renforcement de la sécurité par un accroissement de la coopération entre Paris et Beaune. Messieurs Mitterrand et Kohl pourront désormais s'en entretenir à tout instant grâce au téléphone rouge installé entre les deux capitales, comme on le voit. Identité de vue entre François Mitterrand et Helmut Kohl au sujet de cette sécurité. Et bien voilà, notre émission se termine. Je voudrais remercier Sarah qui m'a assisté à la technique et puis toutes les personnes qui m'ont aidé à choisir parmi les articles que je vous ai cités. Portez-vous bien, à bientôt.

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1: Vous êtes maintenant à l'écoute de votre émission Un air de famille et je suis en compagnie de Anna Borges. Anna Borges, bienvenue.
2: Bonjour.
1: Merci de nous rejoindre ici à ce micro. Je rappelle que vous êtes formatrice à la transmission auprès des enfants et que vous êtes aussi aumônier en maison de retraite ou en EHPAD aussi. Aujourd'hui, vous souhaitez vous arrêter sur la notion de solitude. C'est quelque chose que vous retrouvez quand vous accompagnez les personnes âgées. Mais finalement, c'est aussi un sentiment qu'on véhicule tout au long de notre vie, la solitude.
2: Oui. C'est une des caractéristiques vraiment de la vie. On est tous seuls. Et on doit apprendre à être vraiment bienveillant avec l'autre, d'où l'importance du vivre ensemble, parce qu'on a besoin de l'autre et en même temps, l'autre ne peut pas nous satisfaire pleinement. Donc il faut aussi se suffire à soi-même.
1: Quand on est adulte, on arrive toujours à trouver des solutions pour échapper un peu à la solitude. C'est plus compliqué quand on est en fin de vie. Là, on est vraiment confronté à la solitude à ce moment-là.
2: Et je crois vraiment que cette notion de fuite est très importante. Souvent, on passe notre temps à fuir ce qui ne nous est pas agréable. La solitude n'est pas toujours vécue de manière agréable. Donc, on la fuit.
1: Comment est-ce qu'on se prépare à se confronter à la solitude quand on sera plus vieux? Comment est-ce qu'on se prépare à ça?
2: Ça commence très tôt.
1: Oui.
2: Ça commence à la petite enfance.
1: D'accord.
2: Et là est notre devoir d'adulte de pouvoir aider l'enfant, le tout petit, à apprivoiser la solitude, à la voir d'une façon positive, à la valoriser dans ce qu'elle contient de richesses et de promesses.
1: Ça veut dire que se préparer à la solitude, c'est y faire face toute la vie et c'est déjà l'apprivoiser au quotidien.
2: C'est-à-dire qu'en fait, concrètement, le parent, l'adulte que nous sommes, consciemment ou inconsciemment, nous n'aimons pas vraiment la solitude. Elle nous fait peur parce qu'elle nous renvoie à nous-mêmes. Elle nous renvoie peut-être à des peurs très, très profondes, à des expériences de vie peu agréables où on s'est senti seul, abandonné, mal aimé. Donc ce sentiment de solitude est très fort pour tous. Mais si je le vis mal moi-même, alors évidemment, je vais avoir peur que mon enfant se sente seul. Je vais mal vivre qu'il reste inactif. Et donc, je vais faire avec lui ce que je fais avec moi, c'est-à-dire une fuite en avant. Et au contraire, je ne vais pas du tout lui apprendre à accueillir cette solitude de manière positive et bénéfique. Alors je vais lui trouver des occupations, je vais l'inscrire à des tas d'activités,

0: Quand il est à la maison, le silence qui résonne avec solitude, je vais mettre la télé. Sa chambre va être remplie de jouets, parce que la solitude, c'est aussi ne pas savoir quoi faire. Alors, il n'y a personne pour jouer avec moi. Donc, je vais le surinvestir dans toutes ses activités, dans toutes ses fuites. Et donc, en voulant bien faire, je suis en train de l'empêcher d'apprivoiser cette solitude et d'en faire une amie.
1: Donc en fait, pour l'aider à apprivoiser cette solitude, quels sont les éléments à transmettre ?
0: Je voudrais juste vous lire une citation de Riemann, autre philosophe. « Si nous avons appris dans notre enfance à nous occuper de bon cœur, aussi souvent et aussi longtemps que nous le voulions, si nous avons eu la chance de nous adonner avec plaisir à des jeux constructifs, nous ne devons craindre ni l'ennui ni la solitude, car une fois seuls, nous trouverons toujours de quoi nourrir notre curiosité. »
1: Mais d'ailleurs, est-ce que l'ennui et la solitude sont similaires ?
0: Ils peuvent l'être. Souvent, au départ, dans la solitude, il y a une sorte d'ennui. Il y a une sorte d'isolement. Mais qui peut être très positif, très bénéfique ? Parce que cet isolement, cet ennui, va laisser l'espace du questionnement, de l'observation. Parce que je n'ai rien à faire, parce que tout d'un coup je suis inactif, alors je vais voir ce qui se passe autour de moi. Je vais entendre. Si je suis dans la nature, je vais observer. Si j'ai autour de moi pas grand-chose pour jouer, mais je vais être créatif. Et on a tous des exemples dans notre vie, et surtout nos grands-parents, hein, et c'est là où la personne âgée peut être source d'inspiration, qui avaient beaucoup moins de jouets et de sollicitations qu'aujourd'hui. Eh bien, on peut voir qu'ils ont pu construire des cabanes, inventer des jeux ou de rôles déjà à l'époque, où ils étaient de grands inventeurs ou de grands voyageurs, et chacun avait son espace et sa place. Et donc, voilà comment, en laissant la part à la créativité, à la curiosité, j'aide mon enfant à se nourrir. Parce que dans ces occasions-là, il nourrit sa vie intérieure. Il apprend à connaître ce qu'il aime, ce qu'il n'aime pas, qui il est, à gagner confiance en lui, parce qu'il se voit capable de s'auto-alimenter.
1: Donc en fait, la solitude est un exemple très concret de l'importance de la transmission dès la petite enfance,
0: oui,
1: qui va nous permettre de traverser les différentes époques de notre vie et mieux les vivre.
0: Tout à fait. Et qui va nous éviter bien des frustrations, mais surtout aussi bien des illusions. Où je crois, parce que je vais dans des tas de divertissements, que je suis bien. Et Eric Fromm disait que cette fuite en avant, c'est surtout parce que nous voulons d'abord avoir au lieu d'être.
1: Anna Borges, merci beaucoup pour ce message que vous êtes venue nous apporter aujourd'hui dans Un air de famille. On se retrouve bientôt pour une prochaine émission. Merci.
0: Merci
1: au revoir.
0: À vous. Au revoir.

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3: Bonjour Thierry.
4: Bonjour Fabrice.
3: Aujourd'hui, nous partageons la lecture d'un ouvrage paru aux éditions Sarbacane, une maison d'édition que nous aimons beaucoup, à Radio Semnose, dans les librairies et ailleurs, et nous personnellement donc, parce qu'elle édite toujours avec grand soin ses ouvrages. Et le livre que nous allons vous présenter aujourd'hui, allez, je le dis d'emblée, c'est certainement un de nos coups de cœur pour cette année. Il s'agit de la dernière parution de Cyril Bonin, qui, depuis un certain nombre de livres, réalise à la fois le scénario et le dessin. Et ici, pour aujourd'hui, ça s'appelle Carl. Alors, Cyril Bonin nous avait proposé auparavant des sujets comme La Belle Image, The Time Before. Il aime bien nous transporter dans des mondes qui sont proches de nous et lointains à la fois. Son tout dernier album, nous l'avions aussi apprécié, c'était Les Dames de Kimoko. Autour du temps qui passe, Thierry.
4: Oui, je pense que c'est quelqu'un qui a des constantes dans son œuvre. C'est une réflexion sur le temps qui passe, les sentiments. Il a un rythme bien à lui également. Ses albums avancent d'une façon réfléchie, pensée, philosophique même, alors d'autant plus ce dernier, et aussi une manière de situer dans le temps ces intrigues qui sont à la fois très datées et un peu décalées.
3: Oui, il le fait exprès. Hein.
4: Oui, c'est aussi quelqu'un qui maîtrise parfaitement la couleur en tant qu'élément narratif, ce qui donne dans le meilleur des cas, et j'avais failli dire dans le meilleur des Carl, un album qui effectivement pour moi peut-être sera le meilleur paru cette année. J'ose, en tout cas parmi les meilleurs j'en suis sûr.
3: Alors pour préciser peut-être encore comment il nous perd, c'est vrai qu'on a l'impression là d'être dans les années 1960 et pourtant la technologie est très évoluée.
4: Oui, parce que Carl c'est un robot, un androïde extrêmement perfectionné comme il en existera dans un futur plus ou moins proche. Et en même temps on se croirait dans les années 1960. Côté un peu désuet, un peu daté, alors les couleurs qui sont très soigneusement étudiées, comme si elles étaient un peu passées, voilà, le temps a passé, et pourtant c'est un récit vraiment d'anticipation et de réflexion, qui se situe dans un futur où le robot, alors pour les gens qui en ont les moyens, j'imagine que dans le futur il y aura toutes sortes de robots qui selon les moyens de la personne concernée seront plus ou moins perfectionnés. Là on a affaire à un robot qui est particulièrement perfectionné, puisque c'est un riche banquier qui l'utilise comme sorte de majordome, et notamment comme chauffeur, et c'est là que démarre l'intrigue, c'est que le robot en conduisant la voiture va avoir un accident dans lequel ce banquier meurt. Donc sa fille vient voir ce qu'il en est dans cette grande maison qu'elle a un peu désertée parce que ses liens avec son père se sont très relâchés. Mais il y a surtout un procès. Alors c'est toujours très habile les procès dans les récits, que ce soit au cinéma, en littérature ou au théâtre, parce qu'il y a argument contre argument et enquête et rebondissement. Il y a un procès entre la société qui fabrique le robot et puis la société qui assurait le professeur, et savoir est-ce qu'il y a une défaillance et d'où vient-elle, parce qu'on sait que le robot a voulu éviter une biche qui traversait la route, donc il a fait un écart et il y a un accident, le robot s'en est sorti évidemment indemne, mais le professeur est mort. Et on lui demande au robot, pourquoi avez-vous évité cette biche au risque de tuer votre passager ou au moins de le blesser, et il répond, parce qu'elle était belle. Pour sa beauté. Alors c'est une réponse à laquelle personne ne s'attendait. Et on va comprendre que ce robot, en fait, il a atteint un tel degré de conscience.
3: Vous allez lâcher le mot, oui, effectivement.
4: Un tel degré de sophistication dans son fonctionnement qu'il a une réflexion surhumaine. Il a absorbé en fait toutes nos connaissances, comme le fait l'intelligence artificielle en ce moment. Ce qu'il en sort, c'est quelque chose qui est plus qu'humain. C'est pas surhumain, c'est plus qu'humain. Est-ce que la conscience peut naître d'une mécanique, etc., etc. Ça ouvre des abîmes philosophiques. Et je pense que c'est ce livre, en fait, qui paraît maintenant, parce que nous sommes au seuil d'un monde qui est gouverné par l'intelligence artificielle, et ce récit qu'on peut rattacher à des récits de grands auteurs de science-fiction de l'âge d'or, comme Isaac Asimov, évidemment, avec les trois lois de la robotique, et Philip K. Dick sur la réflexion sur la réalité. Ce récit paraît au moment où on va entrer dans un monde, grâce à l'intelligence artificielle notamment, où on ne saura plus qu'est-ce qui est vrai, et est-ce que les machines qui ont absorbé toute la connaissance humaine seront capables de nous surpasser? Est-ce qu'elles seront l'avenir de l'homme, un homme augmenté, un homme asservi? Je pense que c'est un des meilleurs ouvrages qu'on puisse lire comme ouvrage de philosophie et de prospective.
3: Alors effectivement, ça soulève énormément de questions, des questions sur la conscience, des questions aussi sur la sensibilité. Est-ce qu'une machine peut être sensible ? Le mot n'est pas employé dans le livre, mais on ressent cela parce que la réponse que vous mentionniez de Karl à cette fameuse question, pourquoi avoir évité la biche ? Une réponse sensible, quand on considère quelque chose comme étant beau, c'est qu'on apprécie, c'est qu'on est capable, selon un certain nombre de critères très personnels, d'évaluer cela.
4: De ressentir une émotion.
3: Et du coup, la situation du procès va amener justement à débat sur un robot peut-il l'être conscient, peut-il par conséquent payer le prix de ses actes.
4: Comment punir une machine ?
3: Ici, on assiste à une machine qui, aussi bien formellement, j'aurais envie de dire, par rapport au dessin de Cyril Bonin, que par rapport à ce récit qui nous est conté, est presque plus humaine que les humains.
4: Oui, les humains, ce qu'on nous présente, ce sont eux qui raisonnent froidement, qui sont empêtrés dans leurs relations sociales standardisées, avec des arrière-pensées, des pudeurs mal placées, des élans réprimés, des mensonges. En fait, tout ce que le robot, logiquement, a intégré et dont il ressort une sagesse, c'est terrible, hein, c'est le mot qui revient tout de suite à l'esprit, c'est une conscience. Une conscience, ça invite les personnages du livre et nous-mêmes à s'interroger même sur la sémantique de tous ces mots, conscience. C'est vraiment un abîme qu'ouvre ce livre sous des apparences très simples. Vous avez raison de dire qu'il a beaucoup réfléchi aussi à l'aspect du robot, parce que c'est à la fois une grande mécanique un peu impressionnante. Mais on voit sur l'illustration de couverture, devant la jeune femme, la fille du professeur, il a un côté même très organique. Il a un poids un peu humain, une attitude légèrement voûtée.
3: Une
4: comme s'il épousait les pensées, puis la forme des humains, la forme physique, la forme de pensée. C'est très impressionnant d'imaginer dans toutes ses conséquences un récit à ce point et le réaliser avec tellement de brio.
3: Et sur la page de garde, on voit la main du robot, si on peut parler de main, qui tend une fleur. Ces éléments organiques dans les ouvrages de Cyril Bonin jouent un rôle important aussi, particulièrement dans celui-ci.
4: Oui, c'est aussi l'occasion de... Je le dis parce que je ne sais pas si on y aura fait mention. Les protagonistes regardent un film, un des films préférés du professeur, et puis il est cité nulle part ce film. Il se trouve que je le connais, c'est Le fantôme de Mrs. Muir, The Ghost of Mrs. Muir, de Joseph Mankiewicz, avec Gene Tierney, Rex Harrison et George Saunders. Je n'en dirai pas plus parce que le film, et notamment sa fin, sont tellement en résonance avec l'histoire qui nous est proposée ici, que ça ajoute une dimension supplémentaire, symbolique et émotionnelle qui, moi, m'a terrassé parce que c'est un de mes films préférés.
3: Ça signifie qu'il faut à la fois lire le livre et voir le film, alors.
4: Oui, c'est sagesse que de lire ce livre et de voir ce film.
3: Ce que l'on pourrait relever, pour terminer, c'est une façon de parler, évidemment, parce que justement, c'est un livre qui ouvre sur toute une série de réflexions et de questionnements. Alors, je vais en rajouter une de questions un peu philosophiques. Hein. On aura bien plus que 4 heures pour développer. Enfin, pas à l'antenne, mais chacun de son côté. Qu'est-ce que la réalité ? Ça, c'est aussi une question abordée par ce récit.
4: Je citais Asimov pour les lois de la robotique, mais surtout Philip K. Dick, c'était un écrivain visionnaire, puisque c'était vraiment la question centrale de son œuvre. Alors, qu'est-ce que la réalité, on pourrait dire, depuis la caverne de Platon, c'est une question que tout le monde se pose. Mais avec les moyens technologiques, j'allais dire, qui s'offrent à nous. Est-ce qu'ils s'offrent à nous ou est-ce qu'ils nous emprisonnent ? Les moyens technologiques qui vont créer le monde de demain, ou d'après-demain, mais j'ai peur que ce soit déjà demain. Qu'est-ce qui va rester de l'humain qui va se dissoudre peut-être dans un infini technologique ? J'ai pensé aussi à 2001, l'Odyssée de l'espace à la fin.
3: D'ailleurs, le titre pourrait y faire penser,
4: oui.
3: Hein,
4: oui.
3: Karl.
4: Oui, parce que c'était le nom de l'ordinateur. Dans 2001, et le reste est silence. Quoi.
3: Mais ça ouvre plein de pistes, plein de réflexions. Est-ce que, à l'inverse de la projection que l'on imagine plutôt sombre, la cohabitation, la collaboration, voire même entre les humains et les robots pourrait apporter des choses belles.
4: Je pense que c'est des hypothèses de ce livre. Si on arrive à comprendre ce qui est bénéfique pour nous et pour la société, pour l'homme en général, dans son futur, je l'espère.
3: Une démonstration, encore une fois, que la bande dessinée peut tout à fait nous conduire vers des réflexions approfondies.
4: Ah oui, je pense que ça ouvre vraiment sur l'infini, la transcendance et beaucoup d'autres choses qui nous dépassent et qui étaient aussi évoquées à la fin de 2001, l'Odyssée d'espace. Peut-être pour moi une vision de l'au-delà, peut-être d'après la mort. C'est vous dire à quel point ce livre m'a marqué.
3: Beaucoup moins éthéré que 2001.
4: Ah oui, alors il est tout à fait compréhensible.
3: Absolument. Karl de Cyril Bonin. Vous avez compris que nous vous conseillons vivement cette lecture, mais plus que vivement. Hein. On aurait presque envie d'y revenir plus tard, à la fin de l'année, pour vous dire, voilà, ça, il faut absolument acquérir ce livre, hein, bien sûr. Karl de Cyril Bonin, donc une parution Sarbacane. Merci beaucoup Thierry de nous avoir accompagnés dans cette lecture. C'était un plaisir. On se retrouve la semaine prochaine pour d'autres lectures. À bientôt.
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2: Bonjour à tous. Malheureusement, la fin des vacances approche. Pour vos enfants et ados, les longues veillées et grasses matinées de l'été se terminent elles aussi. Il est donc grand temps d'avancer les réveils et de veiller à l'heure du coucher. Il est en effet conseillé de reprendre progressivement le rythme une dizaine de jours avant la rentrée. Facile à dire. Dans un premier temps, avancez progressivement l'heure du réveil de vos enfants chaque jour de 10 à 15 minutes maximum. Le but étant de parvenir en 5 à 6 jours à l'heure habituelle de lever. À partir du sixième jour, avancez de la même manière l'heure de coucher, toujours de façon très progressive. La dette de sommeil est un problème général, particulièrement sévère chez l'adolescent, avec des conséquences potentiellement graves sur la santé. À partir de 12 ans, le manque de sommeil se traduit par un manque d'énergie. Les jeunes auront donc tendance à manquer de tonus et à être somnolents en cours de journée, ce qui est peu compatible avec les capacités d'apprentissage. Alors pour bien dormir, adoptez des horaires de lever et coucher réguliers. Mettez de côté les excitants à partir de 17h. Évitez le sport après 18h. Les activités stimulantes, notamment physiques mais aussi intellectuelles, ont un effet bénéfique sur le sommeil si elles ne sont pas réalisées tard en fin de soirée. Favorisez les activités apaisantes comme la lecture ou la musique. Évitez les dîners tardifs et les plats trop riches en lipides. Enfin, maintenez la température dans les chambres à 18-19 degrés.
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4: À la Saint-Barthélemy, la grenouille sort de son nid. Bonjour à tous, nous sommes le 24 août, journée internationale de sensibilisation aux vautours, victimes de désinformation et souvent présentés comme des animaux nuisibles. La Ligue de protection des oiseaux a retenu pour cette journée une date qui va du 24 août au 6 septembre. J'ai retenu arbitrairement cette journée, le début de cette période pour relayer l'événement. Le 24 août 1572, jour de la Saint-Barthélemy, le carillon de l'église de Saint-Germain-l'Auxerrois donne le signal du massacre des protestants à Paris et dans le reste du pays. Naissance de Léo Ferré le 24 août 1916 à Monte-Carlo. Il nous a quittés en 93. Chanteur rebelle, anarchiste, né à Monte-Carlo, au foyer d'un cadre du casino. Comme ses cadets Georges Brassens et Jacques Brel, il a mis de la musique sur la poésie, Apollinaire, Prévert, Aragon, et il fait aimer celle-ci au grand public. Ses chansons, qui parlent d'amour davantage que de révolution, continue de vivre sans que souvent l'on garde le souvenir de leur auteur, des chansons comme Avec le temps, C'est extra ou L'affiche rouge. 1948, naissance de Jean-Michel Jarre. 1978, décès de Louis Prima, chanteur, compositeur, un musicien américain né en 1910. 1998, décès de John Littleton, chanteur français d'origine américaine, né en 1930, d'abord chanteur d'opéra. Il se consacre rapidement à la chanson chrétienne, notamment les Negro Spirituals et surtout les Gospels. Il va signer plus de 75 disques et albums. Son père est un pasteur baptiste et cultivateur. Le jeune John commence à chanter en accompagnant son père dans les églises. Il chante en soliste et dans les chœurs de gospel. Il montre précocement un talent vocal exceptionnel. Adolescent, il élargit son répertoire avec notamment les chansons de Mahalia Jackson et Bing Crosby. John Littleton vient à Reims en France lors de son service militaire dans l'armée américaine. Il y rencontre sa femme et décide de s'installer en France. Démobilisé, il chante dans les concerts militaires et lors des cérémonies religieuses où il est l'ambassadeur en France du Negro Spiritual. Puis il étudie au Conservatoire National de Paris. Il y obtient le premier prix de chant, le premier prix d'opéra et deuxième prix d'opéra comique. En 1960, il se met à la musique sacrée noire américaine. Il avait déjà connu ce domaine dans sa jeunesse. Son expérience de chanteur lyrique lui permet de devenir un des chanteurs préférés de gospel de sa génération. Il se consacre ainsi au Negro Spiritual et autres chants chrétiens, surtout les gospels en français. Il reçoit le grand prix du disque Charles Cros, le prix Mahalia Jackson et la Légion d'honneur. Il donne des centaines de récitals, enregistre donc plus de 75 disques vendus à des millions d'exemplaires, mais il n'apprécie pas la publicité et reste éloigné de la presse. Il meurt à Reims le 24 août 1998, où il sera enterré. Aujourd'hui, nous écoutons John Littleton. Nous ne fêtons pas que les Barthélemy, nous fêtons aussi les Émilie.

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1: Bonjour, bienvenue dans Conscience et harmonie. Que veut dire l'expression « lâcher prise » ? Pour ceux qui nous intéressent, cherchons en premier dans notre expérience. Cela pourrait être une forme d'abandon. L'abandon d'une idée, d'une obsession, l'abandon d'un sentiment, d'une colère, l'abandon d'un projet. Cela pourrait être aussi un retour vers soi. Prenons l'exemple de la colère. Rappelez-vous la dernière fois que vous avez été en colère contre quelqu'un. Quand la colère s'exprime, vous êtes hors de vous. À ce moment, à quel point êtes-vous attaché à avoir raison? Est-ce que votre relation n'est pas plus importante que d'avoir raison? Au moment où vous abandonnez la bataille, vous êtes dans une forme de lâcher prise. Cela est salutaire pour votre paix intérieure, pour votre relation et pour votre santé, car vous retrouvez l'harmonie nécessaire à votre équilibre. Peu importe que vous gagniez la bataille ou non, votre interlocuteur fera son expérience, cela lui appartient. Peut-être que votre colère vous aura permis de prendre votre place, mais si elle dure, elle fait plus de mal que de bien, à vous-même en premier. Le lâcher-prise est là, dans cet instant où vous revenez en vous-même pour respirer, pour faire un pas sur le côté et devenir témoin de ce qui se passe. D'un point de vue physique, vos ondes cérébrales ralentissent. Non pas pour entrer en phase de demi-sommeil, mais pour revenir simplement à un état de veille consciente. Hors de vous, vous montiez dans les tours, selon l'adage populaire. Le lâcher-prise est là. Lorsque vous rentrez en vous, vous desserrez votre étreinte sur un stress, vous respirez. Respirez, devenez observateur et reprenez le pouvoir.
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2: Cette semaine, je vous propose de rester encore à Bruxelles, au cœur de Bruxelles, à deux pas de la Commission européenne. Je vous propose de découvrir le Bureau européen de l'environnement avec Faustine Bas de Fossé, qui est directrice pour la nature, la santé et l'environnement. Bonjour Faustine.
3: Bonjour.
2: Alors une émission de danse avec toi, hein, parce qu'on vraiment, on est ici, on est au cœur des institutions, au cœur du combat à mener. Avec ce Bureau européen de l'environnement, tu peux nous expliquer ce que c'est en deux mots ?
3: Alors, le Bureau européen de l'environnement, c'est la plus grande et certainement vieille aussi fédération d'organisations environnementales. Donc, on a des membres dans plusieurs pays de l'Union européenne. En tout, on en a 196 membres dans l'Union européenne, sur le continent européen et même en Afrique d'ailleurs. Et on est une organisation qui fait ce qu'on appelle du plaidoyer, c'est-à-dire on fait, alors ça c'est un gros mot hein, maintenant aujourd'hui, mais du lobbying, mais pour l'intérêt général, pour la nature, pour l'environnement, pour la santé.
2: Vous êtes quand même un petit justement face aux autres lobbyistes. Hein. On croit parfois que les écolos ont une grande place en Europe, mais vous êtes avec des moyens bien inférieurs à ces lobbies qu'on a vu avec le Lobby Tour, avec Laura, bien en dessous des lobbies qui eux ont derrière beaucoup d'argent.
3: Tout à fait, un peu David contre Goliath. On est la plus grande, mais on reste très petit face aux intérêts privés qui sont fortement représentés ici autour des institutions européennes.
2: Alors vous, ces 180 organisations que vous représentez, c'est quel type d'organisation ? Par exemple en France, qui est membre de...
3: La plus connue en France, c'est France Nature Environnement, par exemple. Après, il y en a des plus petites. Mais voilà, France Nature Environnement, c'est un de nos plus vieux membres aussi du EEB.
2: Okay. Alors toi, ton rôle ici, quel est-il ?
3: Alors, mon

0: rôle. C'est directrice, donc c'est un très beau nom, santé, nature, environnement. Mais en gros, je chapeaute un peu les travaux de mes collègues autour de différentes politiques qui sont liées à la santé, à la nature, à l'environnement. Donc par exemple, tout ce qui est biodiversité, donc toutes les lois européennes relatives à la biodiversité, ou bien encore produits chimiques, ou bien agriculture, donc la fameuse ou peut-être pas fameuse politique agricole commune.
1: Quand les lois arrivent ici, elles font après l'affaire de consensus, d'amendement de la part des députés européens, et vous essayez de voir ce qui est mauvais pour l'environnement et vous essayez de dire aux députés attention, danger, il y a ça derrière, c'est ça votre rôle ?
0: Oui, mais déjà, alors effectivement, la Commission européenne n'a pas le pouvoir de, n'est pas un législateur, mais elle a quand même le pouvoir de proposer. Donc c'est elle qui propose les lois, qui les met à l'ordre du jour, qui les met sur la table, et ensuite ce sont les parlementaires européens et les ministres qui trouvent un accord entre eux. Et donc nous, on essaye d'influencer déjà au stade de la commission, au stade de la proposition de loi, afin de s'assurer que ce que la commission propose soit en phase avec l'urgence climatique, avec ce que nous disent les scientifiques et ce que crient les scientifiques depuis maintenant de nombreuses années sur la nécessité de changer de système, que ce soit alimentaire ou énergétique, et de répondre à la crise de la perte de la biodiversité. Par exemple.
1: On sort d'une période qui a vu la mise en place sur la précédente mandature le pacte vert, le Green Deal. Ce Green Deal avait fait l'objet de consensus à une très large majorité, c'est-à-dire tellement large qu'on était tellement à droite qu'on s'est retrouvé avec des mesures pour l'écologie qui oubliaient un petit peu la justice sociale. Ton regard sur le Green Deal, sur ce pacte vert là, on va le voir après, qui est un petit peu détricoté en ce moment.
0: Le Green Deal, c'était le pacte vert. Rétrospectivement, c'était quand même un agenda alors nécessaire, hein, parce que c'était en phase avec la science, avec ce que nous disent les scientifiques, comme je disais, depuis de nombreuses années. Mais par ailleurs, oui, ambitieux, enfin, dans le sens où ça remettait en question certaines de nos législations, etc. Et ce qui était très intéressant avec le Green Deal, encore une fois nécessaire, hein, c'est que c'était une approche systémique. Donc, c'était un programme qui permettait de répondre à la triple crise à laquelle nous faisons face et qui est une crise existentielle finalement pour notre survie, qui est biodiversité, climat et pollution. Donc ça partait du principe que on ne peut pas atteindre la neutralité climatique qui était l'objectif suprême, on va dire, du pacte vert d'ici à 2050 sans répondre en parallèle à la crise de la biodiversité, puisque en fait on trouve les réponses aussi à la lutte contre le réchauffement climatique dans la protection de la biodiversité, et sans répondre aussi à la crise de la pollution qui est énorme en Europe, que ce soit pollution aux produits chimiques par exemple dans nos eaux, dans nos sols, etc. Et donc ce plan comprenait plusieurs volets, plusieurs propositions de loi. Et rétrospectivement, quand on essaie de comprendre le pourquoi de ce plan, d'une part, c'est évidemment le rapport du GIEC qui a déclenché, puisque voilà, la science était indéniable, et aussi le mouvement des jeunes et les marches pour le climat qu'on a vu dans toute l'Europe avant la proposition de ce pacte vert. Et donc, c'était un plan ambitieux mais nécessaire qui s'est déployé donc sous la mandature antérieure, donc de 2019 jusqu'aux élections en 2024.
1: Il était imparfait, c'est comme on dit certains. Tu as le même regard?
0: Oui, il était imparfait parce que même si il proposait d'avoir cette approche systémique, finalement, il ne remettait pas complètement en cause le système. C'était, il reposait quand même sur le postulat de croissance et de croissance verte. Donc c'était déjà un peu bancal sur cet aspect-là de base, mais surtout là où il y avait des faiblesses, c'était sur tout le volet social et sur la justice sociale, qui finalement a été ajoutée. en faisait partie, mais on avait vraiment le sentiment que c'était un ajout et que ce n'était pas réfléchi vraiment au cœur du projet. Et ça s'est senti au fur et à mesure qu'on a avancé finalement dans le déploiement des différentes propositions de ce pacte. Et c'est ce qui, malheureusement, a été aussi instrumentalisé par ceux qui n'ont jamais voulu de ce pacte et jusqu'à en voir ces attaques multiples et comme... C'était dit avant, le détricotage de ce plan.
1: Alors, ce qui est marrant, c'est que ceux qui, en ce moment, le dénoncent sont les mêmes, à droite et très à droite, qui ont empêché les mesures sociales d'être mises en cause, d'être mises en place dans le pacte vert, j'imagine.
0: Tout à fait. Mais par contre, ce qui est quand même important de rappeler, c'est que quand le pacte vert a été proposé et qu'il a commencé à être déployé, il était soutenu par les trois grandes familles politiques, les socialistes, les centristes au niveau européen, donc Renew, et la droite. Et donc, quand on voit qu'aujourd'hui, c'est la droite, c'est le Parti populaire européen, le PPE, qui est le plus agressif dans le démantèlement du pacte vert, ouais, on se pose des questions. Enfin, c'est cynique et c'est schizophrénique aussi.
1: Un mot de la fin pour en finir avec, pour conclure un petit peu cette rencontre autour de vos actions. Un message à donner aux citoyens pour eux aussi à leur échelle, vous soutenir, agir.
0: Dans l'environnement, il faut savoir que 80% de la législation environnementale et qui a trait aussi à la santé dérive de décisions européennes, de l'Union européenne. Donc, en fait, le problème, c'est qu'il y a aussi une instrumentalisation par les États, en blâmant Bruxelles pour de mauvaises décisions, etc. Mais on ne reporte jamais les choses positives, les avancées, et ce qu'apporte l'Union européenne pour les citoyens. Et donc, c'est ça un peu ce que j'appelle le gap. C'est que, finalement, on va voir des médias qui vont couvrir des histoires où Bruxelles, l'Union européenne est une mauvaise entité, etc., fait des mauvaises choses, mais pas forcément aussi les choses positives. Et je pense que le pacte vert, du coup, n'a pas suffisamment été relayé. Et finalement, peut-être parce qu'il n'y avait pas suffisamment de soutien, aujourd'hui, on est face à ce détricotage qui, par ailleurs, n'est pas suffisamment reporté aussi dans les médias. Donc, s'informer, savoir, disséminer l'information, pour moi, ça fait partie aussi des choses à faire. En parler. Et puis après, on peut s'engager. Nous, enfin, on peut aussi s'abonner à notre newsletter. Comme ça, on est informé toutes les semaines, de manière hebdomadaire. Donc, s'informer, relayer, s'inscrire, à notre newsletter.
1: Voter.
0: J'allais y venir. Évidemment, voter au niveau national et aux élections européennes. Il y a des élections européennes. Alors, c'est tous les 5 ans. Donc les dernières c'était en 2024, donc ce sera en 2029, mais ça peut paraître loin, mais et peut-être pour le mot de la fin, si on est face à ce détricotage, c'est aussi dû au résultat des élections européennes. Malheureusement, on a eu une vague et une montée de l'extrême droite très forte aux dernières élections européennes, et donc il ne tient qu'à vous de changer la donne en 2029.
1: Et on voit qu'en plus, cette extrême droite amène cette ère de la post-vérité qu'a lancé Trump, c'est-à-dire on n'est plus dans nos décisions communes. Et avec les enjeux climatiques de biodiversité qui sont devant nous, on n'est plus dans la décision prise en fonction de facteurs scientifiques, mais dans la guerre des opinions, de la pensée magique, de choses complètement irrationnelles, mais qui vont faire le buzz sur les réseaux sociaux, qui sont alimentés en général par la haine, par la peur. Et on est un peu dans cette ère-là. Donc restons des individus rationnels, surtout en France. Hein, on se veut le pays des Lumières. Restons rationnels, regardons la vérité scientifique et avançons de préférence tous ensemble. Merci beaucoup Faustine. On rappelle donc si vous voulez voir, vous abonner à la newsletter, lire le site, c'est le Bureau européen de l'environnement. Au revoir Faustine.
0: Au revoir, merci.
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5: Bonjour et bienvenue dans la revue Santé. Nous sommes avec le docteur Jean Lindsay. Bonjour.
6: Bonjour Oscar.
5: Alors nous faisons chaque semaine un tour d'horizon de l'actualité médicale, de nouvelles recherches, des découvertes surprenantes, mais aussi des questions de prévention au quotidien. L'objectif, c'est de rendre la science plus claire et utile pour chacun de nous. Alors eh bien, lançons-nous tout de suite dans cette nouvelle page de la revue Santé. Et tout d'abord, nous parlerons de la perte des muscles, docteur Jean Lindsay. Est-ce que c'est quelque chose d'irrémédiable ?
6: Ah voilà, ben non, c'est pas irrémédiable. Et c'est une étude d'un auteur qui s'appelle Chen, qui a fait une revue systématique avec méta-analyse de 12 essais contrôlés randomisés. Et dans le monde actuel, on a une augmentation de l'obésité et une augmentation de la sarcopénie, c'est-à-dire que les gens ont beaucoup moins de force musculaire.
5: Oui.
6: Et cette recherche systématique a montré que quand on avait de l'entraînement en résistance, en intensité, c'est-à-dire s'accroupir, se relever, faire des pompes, eh bien, on avait très rapidement une récupération de la force musculaire et donc une lutte contre la sarcopénie, contre la perte des fibres musculaires, la diminution de la force musculaire. C'est-à-dire qu'il faut non seulement avoir de l'activité physique, mais quand on vieillit, il faut avoir de l'exercice en intensité.
5: Faire de l'effort, vous voulez
6: dire. De l'effort. Il faut faire des exercices, c'est très simple, hein, il suffit de... il faut faire des exercices jusqu'à épuisement. De l'exercice et des pompes,
5: des exercices de force, vous voulez dire.
6: Des exercices de force. Il faut de la force. Et pas seulement de l'endurance sous-maximale.
5: Voilà. Et en faisant ça, on peut récupérer justement de la force.
6: Ah ben, on récupère très vite de la force, quel que soit l'âge. Et on a l'entraînement en résistance était associé à une augmentation de la force, et surtout une réduction de la masse grasse. Ça fait maigrir. Et ça améliore tous les paramètres biologiques.
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5: Une autre question qu'on peut se poser, enfin que je vous pose, docteur Jean Lindsay, je ne sais pas si on se la pose habituellement, est-ce que vivre près d'un golfe est sans danger ?
6: Alors, c'est une étude publiée dans le JAMA, Neurology, le journal des médecins américains, qui montre que vivre auprès d'un golfe augmente le risque. Si vous vivez à moins d'un kilomètre 6 d'un golf, ça augmente de 126% le risque de Parkinson.
5: C'est énorme.
6: Ah ben oui, oui. Et de même, si vous vivez près d'une zone de distribution d'eau potable dans laquelle se trouve un golf, ça augmente le Parkinson de 49%. On pense que c'est lié aux pesticides. Hein. L'auteur s'appelle Krzyzanowski et c'est publié dans le JAMA, comme je viens de le dire. C'est donc là, ça a encore une raison de se méfier, pour se méfier des pesticides.
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5: Pour terminer, dernière question, est-ce qu'il vaut mieux vapoter que fumer quand on est enceinte ?
6: Eh ben non, c'est pareil. Les risques pour l'enfant à naître sont les mêmes. Que vous fumiez ou que vous vapotiez.
5: Donc il y a une étude qui montre ça.
6: C'est une étude qui est publiée dans Women on Birth, portant sur 420 000 femmes enceintes. Et on a séparé en vapoteuses, fumeuses, et on a regardé les résultats, et on s'est aperçu qu'on avait un risque accru de 40% d'accouchement prématuré chez les vapoteuses et les fumeuses, de 49% de faible poids à la naissance chez les fumeuses et les vapoteuses. Donc, faut ni fumer ni vapoter.
5: Voilà, c'est mieux. Voilà, qui termine cette nouvelle revue Santé avec le docteur Jean Lindsay. Comprendre, prévenir et agir, c'est le meilleur moyen de rester en bonne santé au quotidien. Merci de nous avoir écoutés.
6: Et de ne pas coûter d'argent à la sécurité sociale.
5: Merci donc de nous avoir écoutés et retrouvons-nous très bientôt pour un nouveau rendez-vous médical. Docteur Jean Lindsay, au revoir.
6: Au revoir Oscar.
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9: Une émission de Gisèle Billan
8: et Didier Blond.
9: Réalisation Jérôme Aubin.
8: Montage Sarah Rodriguez.
9: Aujourd'hui, l'association Anime Ta Street.
8: Avec pour invité Mokhtar Ndiaye.
9: Le saviez-vous en bref?
8: Anime Ta Street cherche à dynamiser la jeunesse et créer des événements dans des quartiers défavorisés. L'association veut offrir des opportunités d'épanouissement, d'éducation et de développement aux jeunes en organisant des événements culturels, éducatifs et sportifs et en favorisant la cohésion sociale dans les quartiers défavorisés. Elle apporte un soutien aux enfants et jeunes, notamment dans les quartiers populaires, les zones rurales et territoires fragiles, où réalise des actions de soutien scolaire, des actions de sensibilisation sur des sujets de santé, collecte des produits alimentaires au profit des plus démunis et bien d'autres choses encore, comme la programmation d'événements culturels et sportifs.
9: Quel programme ? Date de création de l'association ?
8: Le 3 juillet 2023.
9: C'est précis, un numéro de téléphone ?
8: 07 65 19 88 55.
9: Cette association, depuis 2023, 3 ans d'existence, vous avez fait beaucoup de projets et vous en avez réalisé ?
10: Beaucoup de projets, avant tout un an d'enquête afin de déterminer le projet associatif. Pour vous donner un ordre d'idée, on a été créé légalement en 2023, mais le collectif Anime Ta Street existe depuis 2022. On était 5 personnes et donc on a vadrouillé durant un an à la rencontre des habitants sur les marchés, à la sortie des écoles, afin de sonder la population originaire du quartier de Bléville et définir les priorités d'action sur le territoire de Bléville. Au jour d'aujourd'hui, l'association Anime Ta Street agit uniquement sur le quartier de Bléville.
9: D'accord. Ce qui est déjà pas mal, il y a du boulot.
10: Oui, il y a beaucoup de boulot et on n'a pas réellement d'autres associations qui proposent la même offre que Anime Ta Street propose. On essaye de faire avancer les choses sur le quartier de Bléville avec les très peu de moyens qu'on a.
9: Alors si j'ai bien compris, vous étiez 5 au départ. Vous êtes combien aujourd'hui ?
10: Aujourd'hui, j'ai un vivier de plus de 45 bénévoles.
9: D'accord.
10: Tous âgés entre eux, ça va du 16 jusqu'à max 45 ans. Donc tout âge.
9: On a l'impression que c'est un peu comme les anciennes maisons des jeunes, les jeunes qui se prennent en main. Alors nous, on a connu ça dans les années 60, des jeunes qui se prennent en main pour faire plusieurs activités et se bouger. Vous avez un local, il est grand ce local ?
10: Alors nous, on est dans les locaux de l'association Meet Event, situé à 2 pas de chez Radio Albatros, donc au 112 rue Albert Copieux. Oui, c'est ce qui nous correspond au jour d'aujourd'hui, ça nous permet de mener à bien nos activités. Sinon, on est une association de terrain, c'est-à-dire que 80% du temps, on est sur le terrain, on est à la rencontre des habitants, on propose des actions de proximité. Donc, on n'a pas réellement besoin de bureaux extravagants, mais c'est nécessaire des fois qu'on doit mener nos réunions. Bien, on a beaucoup d'administratifs maintenant.
9: L'administratif, oui, ça c'est toujours très lourd dans toutes les associations. Alors, quelques activités que vous proposez ?
10: Alors, en ce moment, on est à 100%, en fait. Pour vous donner un ordre d'idée, c'est une action par mois. D'accord, oui. L'association Anime Ta Street propose une action par mois. Ça peut être sur des thèmes totalement différents. Et ces thèmes-là ont été extraits de cette enquête qu'on a menée durant un an sur le quartier de Bléville. Donc on répond à des problématiques qu'on a identifiées sur le terrain. Pour vous donner un ordre d'idée, au mois de janvier, on a organisé une table ronde autour de la santé mentale et du bien-être qui a réuni plus de 100 personnes. D'accord, donc les jeunes, des moins jeunes. On a fait intervenir le groupe hospitalier du Havre. On a fait intervenir le FC de Métropole aussi également. Des préparateurs physiques, athlétiques, du hack handball. Ce qui nous a permis de parler autour de la santé mentale et du bien-être. On est dans quelque chose de totalement différent. Le 31 mai, à la salle des fêtes de Dolmar, on organise des ateliers cuisine. On a plus de 20 familles qui se sont inscrites sur ces ateliers cuisine. Et donc voilà, on peut travailler autour des activités culinaires, comme on peut travailler sur des sujets un petit peu plus précis et sérieux, tels que la santé. On a un champ d'action qui est très large et qui essaye avant tout de répondre aux problématiques qu'on a identifiées sur le terrain.
9: On rappelle votre adresse, 27 allée Henri Vossard, on dit que c'est à Bléville. Un numéro de téléphone, 07 65 19 88 55. Merci à Stéphanie Vincent qui nous organise tous ces rendez-vous. Merci à Jérôme Aubin au son, à Sarah Rodriguez au montage. Merci à vous, Mokhtar Ndiaye, pour cette association Anime Ta Street.
10: Merci à vous.
9: Rendez-vous le 29 août. À quel endroit déjà ?
10: Au gymnase du Saint-Paulin.
9: On y sera.
10: Merci.
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9: Sénabou, le bec, au hangar zéro qui se situe au Havre, 37 quai de la Saône, tous les mercredis, vous avez plusieurs rendez-vous.
12: Et oui, tous les mercredis, on se retrouve en hangar. On débute la journée du coup avec un petit déj solidaire à 9h30, donc c'est gratuit. Vous venez boire un café avec nous, discuter et prendre votre petit déjeuner gratuitement. Donc viennoiserie, pâtisserie, il y a pas mal de choses que LH Anti-Gaspi récupère pour les distribuer. Ensuite, on propose du coup l'après-midi des ateliers. Donc il y aura l'atelier macramé, l'atelier adulte-enfant et l'atelier dessin. Donc ces ateliers-là sont de 15h à 17h et sont à prix libre. Pour l'atelier macramé et l'atelier dessin, ce sera des ateliers gratuits car c'est dans le cadre de l'appel à projet que nous avons fait. Et ensuite, on va retrouver également la musique irlandaise. Donc ça, ce sera à partir de 17h30 et jusqu'à 19h et c'est gratuit.
9: Tous les mercredis.
12: Tous les mercredis. Et parfois, il y a même des danseurs qui viennent danser sur la musique irlandaise.
9: Donc, on a tous les rendez-vous. De toute façon, vous avez un site internet qui est complet où on retrouve un certain nombre de renseignements. Il y a même un numéro de téléphone 02 32 92 68 51 où on peut vous contacter pour avoir des infos. Et on peut venir de toute façon, même toute la semaine, puisque c'est ouvert de quelle heure à quelle heure ?
12: De 9h à 17h toute la semaine et du jeudi au samedi, ça ferme à 1h30 avec les événements, selon les événements.
9: Bon, en tous les cas, le mercredi, on sait qu'on peut avoir un petit déjeuner citoyen.
12: C'est bien ça.

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1: La Bible aux mille visages. Éric Denimal, bonjour.
2: Bonjour.
1: Alors, j'aimerais tout d'abord vous remercier parce que vous faites beaucoup d'allées-venues pour venir me présenter ces émissions. Et parfois, il y a des embouteillages, les choses ne sont pas simples.
2: Oui, beaucoup de monde sur les routes.
1: Et voilà. Alors aujourd'hui, nous allons continuer un voyage beaucoup plus important, celui-là, puisque c'est un voyage dans le temps. Je rappelle à nos auditeurs que nous parlons avec vous de cette édition, La Bible pour les nuls juniors. C'est à l'attention des enfants, c'est très différent du livre pour les adultes. Petit, pratique, le format déjà en lui-même se démarque,
2: hein, oui.
1: Et puis beaucoup d'humour. Alors je le relève à l'attention de nos auditeurs, on va trouver le vocabulaire des enfants par exemple, pas cool, super rebondissement, c'est pas mal ton logo, d'autres choses encore que j'ai relevées.
2: Ah oui, ça c'est quand une personne dessine sur le sable une espèce de petit poisson en disant « qu'est-ce que tu en penses ?» et l'autre dit « bah c'est pas mal ton logo ». Effectivement, puisque le poisson a été le symbole des premiers chrétiens. Pourquoi ce poisson ? Parce que si on prend chaque lettre du mot poisson en grec, on a aussi la formule Jésus-Christ, fils de Dieu sauveur. Donc, voilà. Finalement, c'est vrai, c'est un excellent logo.
1: Voilà, qui pouvait servir dans l'avenir. Ils ne se sont pas trompés, ces petits personnages, donc beaucoup d'humour, et qui restent de toute façon profonds, puisque ça a un rapport toujours avec l'histoire. Donc, cette fameuse histoire de la Bible, comment est-ce que vous la présentez aux enfants ?
2: En fait, la Bible, c'est un grand recueil d'histoires. Bien sûr, il y a de l'enseignement, il y a de la, ce qu'on appelait de la doctrine, de la théologie même, si on veut. Mais il y a quand même plus de 80% du texte qui correspond à du récit, à l'histoire d'un peuple, l'histoire de personnes. Et les jeunes aiment beaucoup les histoires. Je crois qu'il faut toujours encourager le récit d'histoire, et y compris le récit que l'on peut raconter. Alors, on est dans une région où on aime raconter, hein, les veillées, etc. On ne se rend pas compte de l'importance du conte, du récit, de l'histoire, le soir, au pied du lit. Tout ça, c'est très important. Et finalement, la Bible est une source extraordinaire de ces histoires, parce qu'elle relate les épopées de héros extraordinaires. Alors, il y a les grands héros, bien sûr, les incontournables, si j'ose dire, les personnes comme David et Goliath, franchement, c'est une extraordinaire histoire. Puis d'autres, bien sûr. Et donc, je voulais faire une espèce d'arrêt sur image sur chacun de ces personnages, parce que le lecteur peut s'identifier, il peut être emporté, son imaginaire est là, assez fécond pour pouvoir suivre ses épopées, ses guerres, ses tribulations, ses histoires d'amour aussi, bien sûr, ses histoires d'amitié. Donc beaucoup de choses qui sont très intéressantes. Et si on s'arrête sur Isaac, Ésaü, Jacob, Josué, Moïse bien sûr, et puis d'autres, Samuel, le petit Samuel, et puis le grand Samuel, parce que ce petit Samuel devient grand, tous ces personnages-là, Salomon, tous ces personnages-là font rêver, et puis en même temps, ils ont un rapport avec Dieu qui est important aussi, qui est fort, qui est parfois douloureux, qui est parfois tiraillé, qui est parfois distendu, qui est parfois très fusionnel. Enfin bref, toutes sortes de choses comme ça qui valent la peine d'être racontées, parce que ces héros-là sont aussi des jalons, des repères, pour ne pas dire des modèles.
1: Alors quand on pense aux enfants en particulier, on aurait peut-être plus tendance à se dire qu'il faut que finalement tout se termine bien, c'est-à-dire dans le combat entre le bien et le mal, c'est-à-dire entre David et Goliath, c'est toujours le David qui gagne. Mm-hmm. Est-ce que c'est le cas des histoires que vous avez choisies ? Parce que malheureusement dans la Bible, ça n'est pas toujours exactement comme cela. C'est une histoire d'hommes, et dans les histoires d'hommes, il y a aussi les échecs.
2: Bien sûr qu'il y a des échecs, mais c'est vrai que globalement, les choses se finissent relativement bien. Alors, il y a des exemples moins évidents. Alors, on parlait de David et Goliath. C'est vrai que le bien triomphe, enfin, pas toujours. Le bien triomphe in fine. Je veux dire par là, quand on regarde l'ensemble de l'histoire biblique, on se rend compte qu'il y a un début avec un Dieu qui est là, et puis on se rend compte aussi qu'il y a une fin qui est envisagée, qui n'est pas encore là, mais Dieu sera là aussi à la fin. Et donc, le bien qui est au départ sera aussi à l'arrivée. Alors, c'est vrai qu'on pourrait imaginer qu'avec le temps, les choses se dégradent, mais ce n'est pas tout à fait vrai avec Dieu. Dieu est au départ, il est fort, puissant, il est bon, surtout, et il ne fait que des choses bonnes. Ça s'est dit aussi sans cesse, il vit que cela était bon. Et puis, il y a la fin de l'histoire, la fin qui est envisagée, qui n'est pas encore là, et qui sera, de toute façon, remplie du Dieu qui était au départ et qui sera aussi à l'arrivée. Alors, in fine, ce sera bien. D'accord. Mais c'est vrai qu'il y a des étapes moins faciles. C'est un peu comme Harry Potter. je parle souvent d'Harry Potter dans la Bible junior parce que ça fait partie des héros et puis ça fait partie des héros qui ont été lus, même si c'était des gros bouquins. Et ça a été lu par des jeunes. On peut dire qu'il y a un intérêt pour la lecture et on peut dire aussi qu'il y a un intérêt pour les héros qui gagnent. Mais tout le long de l'histoire, les grandes étapes de Harry Potter, elles n'ont pas toujours été très positives. Il y a eu aussi de redoutables défaites et des moments de désespérance. C'est un peu la même chose avec la Bible et avec les personnages bibliques. C'est là où l'on voit... Enfin, il y a quand même une grande différence. Hein. C'est que Harry Potter, c'est de l'imaginaire, c'est du roman, c'est de l'aventure, c'est de la fiction. Tandis que avec les personnages bibliques, on est en face de personnages extrêmement incarnés et c'est la raison pour laquelle aussi parfois les souffrances sont beaucoup plus profondes et plus marquées. Il y a des histoires qui se terminent bien et puis il y a des histoires qui se terminent tragiquement. Je pense à Samson par exemple. Samson, c'est un personnage qui est quand même une espèce d'Hercule. C'est une espèce de champion permanent. Avec des hauts, des bas, avec des failles terribles dans sa vie. Parmi les failles de sa vie, il y a les femmes. Et ça, c'est quand même extrêmement moderne aussi, je veux dire. Les choses n'ont pas beaucoup changé. Et puis la fin de l'histoire, c'est quand même, alors que le personnage est complètement écrasé, complètement vaincu, complètement abandonné, qui semble ruiné.
1: Aveugle, seul,
2: etc. Exhibé, hein, comme un objet de foire, il va y avoir une espèce de sursaut qui va faire que, en finale, la force, le côté redoutable du Dieu va ressurgir pour écraser l'ennemi. En finale,
1: on retrouve le héros finalement.
2: On retrouve le héros, mais le héros qui en même temps va rétablir, si vous voulez, l'ordre de Dieu entre guillemets, mais qui va y perdre la vie. Donc c'est aussi quelque chose qui est c'est un héros qui finit bien et qui finit mal en même temps,
1: mais qui
2: donne sa vie.
1: Un petit clin d'œil, attention aux femmes, donc
2: entre autres, la gloire, la facilité, etc. Oui.
1: Éric Denimal, je crois que pour ceux qui ont écouté cette émission, là, depuis le départ de ces quelques minutes, il y a eu beaucoup d'occasions de faire bondir nos auditeurs. Vous prenez comme comparaison avec la Bible Harry Potter, vous dites également que Dieu est un Dieu bon, et je pense que là, on bondit encore peut-être davantage. Alors, ce que vous présentez et ce que vous disiez tout à l'heure, c'est que finalement, ce qu'il faut voir, c'est in fine ce qui se passe. Et notamment, j'ai relevé dans votre livre, La Bible pour les nuls juniors, que la Bible, c'est un début et c'est également une fin du monde. Est-ce que c'est là où on voit l'aboutissement de cette bonté de Dieu ? Comment est-ce que vous le présentez aux jeunes ?
2: Alors c'est très difficile d'expliquer cela même aux adultes. Hein. Il y a une espèce de fin, bien sûr, une apocalypse. Et quand on dit apocalypse, on voit effectivement tout de suite les choses dramatiques parce que un événement apocalyptique, c'est un événement tragique. Quand on parle du tsunami au Japon, voilà, c'est une vision apocalyptique du monde, des forces de la nature, etc. Bien sûr, il y a ça, mais il y a surtout dans l'Apocalypse un rétablissement de la justice. Et là, quelque part, il ne faut pas voir l'Apocalypse ou la fin du monde comme nécessairement quelque chose de tragique, mais un retour de la vraie justice. Quelque part, nous sommes tous affligés de constater l'injustice dans le monde. L'injustice, bien sûr, des hommes. La violence, les guerres, il y a quelque chose d'injuste. Il y a quelque chose d'injuste dans le fait que le mal semble triompher par rapport au bien. Ça, c'est quelque chose d'injuste. Quand on est victime soi-même du mal, on se dit mais c'est pas juste, c'est insultant, c'est insupportable aussi. Et donc, quelque part, on dit mais quand est-ce que les choses seront justes ? Et la justice exerce un jugement. Dans n'importe quelle situation, un brigand est arrêté, on exerce la justice, c'est normal quelque part que celui qui fait mal soit puni quelque part. On trouve que c'est logique. Même nous-mêmes, quand on fait quelque chose de mal, on se dit, bon, ben voilà, ce qui m'arrive est juste, dans le sens où, ben voilà, c'est le brigand sur la croix qui dit, pour nous, c'est normal que nous soyons crucifiés, puisque nous sommes des criminels, nous sommes des gens mauvais. Pour nous, c'est juste. Mais pour celui qui n'est pas coupable, là, il y a injustice. Et même la mafia est capable de dire il y a justice et injustice à un moment donné, même si les frontières sont parfois difficiles. Et donc, la finale biblique, c'est quelque part, le bien va triompher, la justice va être rétablie, mais en attendant cette situation qui n'est pas encore là, dans chaque étape de notre vie, nous avons à vivre ces espèces de combats et faire triompher aussi le bien, autant que faire se peut.
1: Et combien les enfants et adolescents pour qui cette Bible est destinée, cette Bible pour les nuls juniors, je le rappelle, sont sensibles à l'injustice. Alors finalement, ce que vous nous dites, c'est qu'il y a un rétablissement de la justice un jour, et en attendant, eh bien, il faut se débrouiller sur la route. On parlait de code de la route, je crois que dans une prochaine émission, on aura l'occasion de parler de ce chapitre qui se nomme 10 conseils universels. Toujours dans cette Bible pour les nuls à l'attention des juniors, je voudrais également dire à nos auditeurs que vous êtes aussi l'auteur du Christ selon Jésus. Autre livre, cette fois-ci à l'attention des adultes. À bientôt.
2: À bientôt.
1: C'était la Bible aux mille visages. Et nous étions en compagnie d'Éric Denimal, pasteur et journaliste, auteur de la Bible pour les nuls et la Bible en 100 minutes.
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2: Soyez les bienvenus à votre émission. Passeriez-vous 24 heures avec musique sur un thème? 24 heures en 40 minutes, c'est possible. Commençons par l'aube, tirée du ballet de Maurice Ravel, Daphnis et Chloé.

0: Musique sur un thème est terminée. Je vous donne rendez-vous la semaine prochaine à la même heure pour une nouvelle émission et dans un instant retrouver la suite de vos programmes sur Radio Albatros.
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0: 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C'est Josette qui nous rejoint pour une nouvelle émission dans mon bac à disques.
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2: Une émission de jazz, aujourd'hui en compagnie de Claude Nougaro. Je n'ai pas la prétention de vous présenter notre célèbre Toulousain, mais simplement d'effleurer la relation amoureuse qu'entretenait le troubadour Qatar, comme il se qualifiait lui-même, avec sa famille musicale du jazz. Eddie Lewis était la voix de l'orgue de Nougaro. En 1971, Claude composa sa chanson « C'est Eddie » en son honneur. La musique est de Jacques Datin. Hors de l'eau, un orgue a surgi. C'est pas Nemo, c'est Eddie. À l'horizon, l'orgue se hisse. Oh, hisse et oh, c'est Lewis. Michel Legrand est à la direction de son orchestre.

0: Maurice Vander était l'arrangeur de Nougaro, son pianiste et chef d'orchestre. D'après le Blue Rondo à la Turque de Dave Brubeck, avec Maurice Vander et son orchestre, voici « À bout de souffle ».
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1: Le chant traditionnel « Go down, Moses, let my people go » a été repris par Nougaro en l'honneur de son interprète, Louis Armstrong. Les arrangements sont de Maurice Vander qui dirige son orchestre.

Voici deux chansons de 1962, issues de la collaboration si efficace entre Michel Legrand et Claude Nougaro, qui a produit des titres qui resteront longtemps dans nos mémoires. Tout d'abord, Sur l'écran noir de mes nuits blanches, le cinéma.

Le compositeur Jacques Datin a écrit le jazz et la java. Tout d'abord, pour Marcel Amon. La mélodie du refrain est empruntée à Dave Brubeck, « Three to get ready ».

Jean-Claude Nougaro avait une grande admiration pour Édith Piaf. Sur une musique de Wayne Shorter, il compose en 1977 les paroles de « Comme une Piaf au masculin ».

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Serge Gainsbourg devait interpréter le rouge et le noir.

Michel Legrand et son orchestre accompagnent encore et toujours Claude Nougaro. L'enseigne au néon, à l'entrée du bouge, éclaire la chambre noire d'une lueur rouge quand descend le soir. Et pour terminer cette émission consacrée à Claude Nougaro, et simplement parce que j'aime ça, je vous offre le chat. Chaque fois qu'il a affaire aux souris, il a envie de donner sa langue au chat. Au revoir Claude Nougaro.

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1: Magor Missabib. Ah, c'est un drôle de nom, c'est sûr, un nom que vous n'avez certainement jamais encore entendu. Pourtant, c'est un nom qui a été donné par le prophète Jérémie à un de ses contemporains. Ce contemporain avait déjà reçu un nom de la part de ses parents, il s'appelait Pachehour. C'était un prêtre, il était donc de la famille d'Aaron, un lointain descendant du frère de Moïse, et il avait une grande responsabilité à l'époque du prophète Jérémie. Il était l'intendant du temple, c'était lui qui avait la responsabilité de gérer le fonctionnement du temple de Jérusalem. Que se passe-t-il ? Eh bien, un jour, le prophète Jérémie, qui a été invité par Dieu à aller chez un potier et qu'il a regardé travailler, a constaté que de temps en temps, le potier cassait certains des pots ou certaines des cruches qu'il avait fabriquées parce qu'elles avaient un défaut. Et alors, quand il arrivait à voir ce défaut-là pendant qu'il le faisait, ben, ça redevenait de la terre malléable qu'il pouvait remettre avec l'autre et refaire un pot. Mais quand ce défaut était constaté après coup, eh bien, il cassait la cruche. Et Jérémie avait dû aller porter une cruche cassée sur la décharge publique. Et en rentrant de la décharge, Dieu lui avait dit « Maintenant, tu vas dire à ceux qui t'ont vu aller jusqu'à la décharge, eh bien, le comportement du peuple d'Israël fait que Dieu a l'intention de vous jeter à la décharge. Vous allez être fait prisonnier par les Babyloniens et vous serez déporté. » Et quand Pachehour a entendu ça, il s'est fâché très fort contre Jérémie. Il l'a fait d'abord frapper, il l'a giflé, nous dit le texte biblique, et ensuite il l'a fait attacher au pilori, vous savez, dans ce gros morceau de bois avec deux trous pour les mains, un trou pour la tête, il l'a fait attacher comme ça au pilori devant l'une des portes de Jérusalem, celle qui était la plus fréquentée par ceux qui venaient faire leurs courses ou ravitailler la ville de Jérusalem. Et tout le monde a pu voir Jérémie dans son pilori. Et alors, Dieu a dit à Jérémie, écoute, tu vas prophétiser quelque chose vis-à-vis de Pachehour. Tu vas lui dire, eh ben maintenant, Dieu change ton nom. Tu vas l'appeler Magor Missabib. Et ça veut dire que, au lieu de s'appeler Pachehour, on l'appellera de la panique tout autour, de la violence tout autour. Et ça, c'est quelque chose qui va frapper vraiment ce personnage-là. Et il n'est pas là pour dire que c'est lui qui a été victime de la violence, non. Il est en train de lui dire, toi le prêtre, l'intendant du temple, parce que tu ne veux pas croire, eh bien tu feras partie des déportés, tu seras toi dans la désolation tout autour de toi, toi tu seras victime de ce que tu refuses d'entendre. Et c'est ainsi que le nom a été changé. Alors, vous pouvez retrouver cette histoire assez curieuse et ce nom si intéressant dans le livre de Jérémie au chapitre 20.
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2: Avec la très belle sonorité du pianiste Philippe Cassard, je vous invite à redécouvrir la musique de Claude Debussy, Toccata pour piano.

0: C'était du Claude Debussy, la Toccata, interprétée par Philippe Cassard.
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3: Amis auditeurs, parents et grands-parents, bienvenue. Vous cherchez des idées de cadeaux à offrir à des jeunes enfants ? Le livre d'aujourd'hui va vous intéresser. Il s'agit d'un album illustré, édité par BLF, qui s'intitule « La très bonne idée de Dieu ». Ce très joli livre commence par expliquer pourquoi nous sommes tous différents. Comme la Bible le dit, lors de la création du monde, Dieu a voulu créer des humains qui aient chacun leur personnalité, leur caractère, et qui soient aussi différents physiquement. Les enfants sont ainsi sensibilisés à la différence. Différence de langue, de culture, de couleur de peau. Nous sommes tous très différents, mais nous avons également beaucoup de points communs, car nous sommes tous créés à l'image de Dieu. Puis, dans un langage très simple, l'impact du péché est évoqué. La méchanceté des hommes les empêche de s'aimer les uns les autres. Finalement, nous avons tous besoin du pardon de Dieu. Et Jésus est venu sur terre pour établir l'amour et nous montrer comment le vivre. Cette histoire est vraiment écrite à portée d'enfant. Elle pourra les toucher et permettre de combattre le racisme et la méfiance sous toutes ses formes dès le plus jeune âge. Elle permet aussi de parler du pardon et de l'exemple de Jésus. Elle invite à vivre l'amour du prochain et à apprécier la différence au sein de l'Église et au-delà. C'est un livre positif, porteur de joie et d'espoir. Les illustrations sont vivantes, colorées et attrayantes. Et le message est intemporel et universel, à dire et à redire encore et encore. Dieu nous a voulu différents. Il nous aime tous et nous invite à nous aimer les uns les autres. La maison d'édition BLF publie des livres de très bonne qualité, très souvent adaptés en livre audio. Celui-ci existe même en version vidéo, disponible gratuitement en ligne sur le site blfédition.com. 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Vous saurez auquel des enfants qui vous entourent il conviendra le mieux. Très bonne fin d'année à tous et je vous dis à l'année prochaine pour parler d'autres livres que nous aimons. 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
1: C'est pas faux. Les thérapeutes se prennent-ils parfois pour des sauveurs ? La psychanalyste Franceline James.
2: La tentation d'être sauveur, je pense pas qu'on l'éprouve forcément, mais que les patients nous l'avons éprouvé. Et ça, c'est pas facile. D'abord, c'est très insidieux et puis c'est très gratifiant quand tout à coup, on sent qu'on est la personne qui va être enfin la première qui comprend, qui pourra aider l'autre réellement après tant d'autres qui se sont trouvés en échec. C'est une tentation à laquelle il est difficile de résister parce qu'effectivement, on n'est pas sauveur. C'est pas thérapeutique comme projet d'être sauveur. Et de toute façon, le travail qu'on a à faire avec quelqu'un, c'est un travail d'accompagnement dans une relation qui se co-construit dans une certaine durée. La tentation du sauveur, c'est quelque chose qu'on a intérêt à identifier à temps pour s'en détourner.
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3: Le mariage de la harpe avec la musique du XVIIIe siècle, celle de Vivaldi, c'est pour notre plus grand bonheur. L'allegro, largo et allegro, trois mouvements pour un concerto en ré mineur. C'est Marielle Norman à la harpe.

0: C'était un concerto pour harpe en ré mineur d'Antonio Vivaldi avec l'orchestre d'Auvergne que dirigeait Jean-Jacques Kantoroff. Marielle Norman interprétait cette œuvre.
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0: C'était une petite pièce de Robert Schumann, l'opus 99, Bunte Blätter, interprété par Jean Martin.

0: Nous retrouvons la musique de Robert Schumann une fois encore sous les doigts de Jean Martin dans Bunte Blätter, opus 99.
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2: Le monde semble être en profonde transformation. Nous entendons parler de crise économique, de crise écologique, de crise éducative, voire même une crise sur le sens de nos vies. Dans cette saison radio, Kaizen relaie la voix de ceux qui ont fait le choix de la cohérence et du sens pour pas à pas vivre le changement nécessaire. Nicolas Braic est un amoureux des grands espaces et travailleur acharné en quête constante d'innovation pour préserver l'écosystème et améliorer le bien-être animal. Il élève des cochons et s'applique par différentes pratiques à améliorer la condition de la vie du sol. Rencontre avec Nicolas, un homme fascinant et plein de ressources.
3: Alors on est sur le Larzac méridional, c'est-à-dire la fin du Massif central, juste avant le littoral. Donc on a devant nous des collines qui culminent à 800-900 mètres, qui sont très embroussaillées, avec beaucoup d'arbres, buis, vallonnés. Et nous, on est sur la dernière plaine avant le massif de la Serranne, qui est en fait une plaine qui a dû être créée il y a à peu près 3 ou 4 000 ans, et que je suis content de voir avec de plus en plus d'arbres, parce que les plaines n'ont pas trop de sens. Il faut éviter d'avoir des endroits nus pour en avoir un petit peu, mais c'est intéressant de regarder les arbres qui reprennent le dessus.
4: Et d'ailleurs, tu nous emmènes, je crois, dans la forêt, là.
3: Alors non, on est semi-boisé. Là, ce qui est intéressant, c'est d'aller voir, en fait, on a une présence humaine qui est très importante dans ces régions, à peu près 4 à 5 000 ans avant notre ère, avec des menhirs, dolmens, beaucoup de mégalithes et une utilisation, raisonnée, c'est-à-dire qu'ils étaient sur des systèmes avec les premiers élevages extensifs, ou peut-être cheptel sauvage qui suivait. Et en fait, on a de partout des zones construites avec des constructions très anciennes. Et c'est étonnant de croire que... Enfin, il y a beaucoup de personnes sur l'Arzac qui imaginent que c'est très peu peuplé et que c'est vide de vie humaine, alors que ça a été un des endroits les plus exploités. Donc c'est cet antagonisme qui est très rigolo. Et on se retrouve avec un petit peu cette présence qui est là depuis ces X générations. Et moi, j'essaye de comprendre ce qu'ils faisaient et ce qui a fait qu'ils ont pu perdurer pendant des milliers d'années. Parce qu'on parle minimum de 3000 ans, donc c'est pas rien. Nous, actuellement, dans les fermes, on raisonne difficilement à 10-15 ans. Je dirais même plutôt d'une année à l'autre, hein, avec malheureusement cette Pâque. Et on est des suiveurs un petit peu, et on se concentre pas sur ce qui se faisait avant et ce qui a fait que les gens vivaient bien ici.
4: Et donc tu vois encore des vestiges de civilisation ou d'agriculteurs qui faisaient du pastoralisme il y a plusieurs milliers d'années.
3: Oui, on a des parcs, des clos en pierre, très très anciens. Et alors ce qui est très rigolo, c'est que plus c'est vieux, plus les pierres sont grosses. Donc là, il y a quand même une interrogation. Alors que plus c'est récent, plus les pierres sont petites.
4: Et comment tu arrives à dater ?
3: Alors on a la chance d'avoir pas mal de passionnés archéologues qui ont beaucoup tourné dans la région et qui nous expliquent tout ça. Et donc c'est vrai que moi, je n'avais pas du tout cette notion ou cette connaissance. Et là, je me retrouve, devant le fait accompli, c'est qu'effectivement, les plus vieux, monuments sont les pierres les plus imposantes. Alors là, en face de nous, on a des portées de petits cochons. Donc on les voit dans les hautes herbes. Alors il y a un système très étonnant, c'est qu'en fait, moi, j'ai mélangé tous les âges et tous les sexes pour, en fait, obtenir des familles. Parce que le cochon, c'est vraiment un animal familial. Et en fait, là, il y a des mamans qui font les nounous. Pendant que d'autres mamans vont chercher dans les bois ou dans la plaine à manger, elles se retrouvent à garder les petits. Et les petits naviguent, ils rayonnent en cercle concentrique. Donc, c'est des animaux qui sont semi-sauvages, c'est-à-dire qu'en fait, il n'y a quasiment que moi qui les approche. Donc, on est quand même sur des animaux qui n'ont pas trop l'habitude de la présence de l'homme et qui sont... très intéressant parce que c'est aussi une des premières fois en France où on peut réobserver des cochons sauvages. Donc on est quand même maintenant à 11 ans on peut estimer que les animaux sont beaucoup plus proches de leur état naturel. Et ils vont avoir des systèmes de protection. Le principal problème dans les cochons, c'est les attaques de renards. Et donc j'ai fait un système de cabane circulaire, concentrique, avec un lieu dortoir où il y a les plus grands et les adultes, et puis un lieu avec les tout petits. J'ai appelé ça Fort Apache et Fort Alamo, en clin d'œil malheureusement à ces Amérindiens qui ont souffert de ces colonisations, et surtout d'essayer de dire que nous ne sommes pas chez nous. C'est-à-dire qu'on installe des élevages, on se doit de respecter les renards, on se doit de respecter l'ensemble de la faune. Moi, je suis parti du concept au départ d'avoir 0% de perte. Je suis rentré dans un schéma complètement aberrant de lutte. Et finalement, maintenant, j'accepte de perdre un tiers de tous les cochons qui naissent. Et c'est pour ça que j'en perds plus. C'est l'acceptation de la perte qui a fait que j'ai réussi.
4: Il y a un sage indien qui disait qu'on est libre de ce qu'on accepte.
3: Tout à fait, ouais. Le problème, c'est les idées préconçues, la conceptualisation de ce que peut être une agriculture. Qu'est-ce qu'on fait chaque matin ? Moi, en fait, je me sens responsable du bien-être de mes animaux, avant tout. Je ne pense pas à viande, je ne pense pas à euros. C'est peut-être pour ça aussi que je ne suis pas le plus grand ami de mes banquiers, mais je pense que ça changera, parce que dans des périodes de transition, ce type de fermes ne sont pas comprises. En fait, la rentabilité n'est jamais l'action principale. C'est d'abord l'environnement, après la santé humaine, et puis la transmission générationnelle. C'est trois piliers qui sont très importants. Mais par exemple, si je bafoue mon environnement, que je fais une viande de piètre qualité, et qu'en plus je pénalise les enfants qui sont derrière moi, j'ai loupé tout mon contrat, et je peux avoir des milliers d'euros sur mon compte, ou des millions, je suis à côté de la plaque. Si je respecte mon environnement, que je donne une viande de qualité où les gens se régalent, et qu'en plus, deux ou trois générations après moi, on peut continuer à faire ce que je fais, j'ai réussi. Et si je suis en négatif sur mes comptes, ça n'a pas aucune importance. Donc c'est vraiment cette approche. Et je pense que cette transition agroécologique, et j'ai la chance d'avoir pu échanger avec Pierre Rabhi aussi là-dessus, ce qui est important, c'est ce positionnement de bien-être. On ouvre les fenêtres le matin et on se dit « Waouh, je suis milliardaire. Je vis là. » Il faut se rendre compte de ce que ça peut être, et je sais que tu t'en es aperçu. Mais vivre ici, c'est une chance de tous les jours. Alors, faut pas croire que c'est facile, parce qu'il y a des hivers, hein, il y a du vent à 110 km/h et il peut faire du moins 15. C'est vraiment pas une zone idyllique. On est dans le sud de la France, mais on a des influences de plusieurs climats. Par contre, c'est aussi une chance, parce que je pense que cette brutalité fait aussi la beauté de ce pays.
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3: Regarde ce que tu as dans l'assiette, ça te nourrit, ça te remplit. Et du coup, c'est le prix du travail bien fait, de la valeur juste. Et au passage, je t'explique quand même que moi, quand je prends une décision, normalement, deux ou trois générations après moi, il peut continuer. Donc toi aussi, tu payes cette dette sur le temps. Et actuellement, ça fait que tu as un peu moins d'argent dans ton porte-monnaie. Mais toi, tu vas permettre à ce type de système de continuer. Et c'est vrai qu'on a appris que l'Europe allait encore baisser les primes agricoles. Et ça, je trouve que c'est une excellente idée. Il faut arrêter d'être des moutons et de suivre ces préconisations. Même si c'est des personnes, et il ne faut pas les juger, ils sont dans une volonté de bien faire. J'ai rencontré le directeur de la Commission européenne sur les affaires agricoles. Et il veut vraiment bien faire. C'est ça qui est fou. Il sait pas en fait comment, mais il veut bien faire. Maintenant, il ne peut pas comprendre l'ensemble des biotopes. Il ne peut pas comprendre la complexité de cette nature. Et en fait, uniformiser quelque chose à l'échelle d'un territoire comme l'Europe, c'est inenvisageable. Donc même s'ils font des mesures spécifiques locales, ça sera pas cohérent. Ce qu'il faut, c'est retrouver quelque chose de... Moi, j'aime bien parler de ça, parce qu'il y en a beaucoup qui parlent d'agriculture raisonnée, d'agriculture, on va dire, raisonnable. Moi, ça me fait un peu de la peine, parce que je me dis, c'est encore une façade pour essayer de masquer quelque chose. Moi, en dehors du cahier des charges bio, que je respecte, mais qui pour moi est bien trop léger à mon niveau, je pense qu'il faut aller sur ce qu'on appelle l'agro-silvopastoralisme, dans mon cas, qui est le système qui a montré la plus grande réussite générationnelle. Et ce système-là, il est basé en fait sur deux piliers. Le premier, c'est la compréhension systémique, c'est-à-dire on est inscrit dans une boucle. Alors moi par exemple j'élève des cochons, des moutons, où est-ce qu'elle est ma boucle? Qu'est-ce qu'un cochon fait, la première chose qu'il fait quand il se lève le matin? Eh bien c'est pas vrai, il cherche pas des granulés. Il va chercher avant tout une ration herbe et puis des insectes. Et puis un petit peu de tubercule, mais c'est pas des fous de racines les cochons. Par exemple tout le monde me dit « Ah mais t'es fou, t'as pas mis des anneaux, ils vont te labourer tes champs et tout ». J'ai parmi une des plaines les plus fertiles du Larzac. Parce qu'en fait, j'aurais fait confiance. Et la confiance, c'est la base de tout. Je me suis dit, mais c'est pas possible qu'un animal détériore son biotope comme ça. À mon avis, c'est qu'il n'y a pas assez d'espace. Donc, je suis rentré dans une gestion complètement différente, avec plus d'un hectare par cochon. Et là, j'ai vu les bienfaits. Et je me suis aperçu qu'en fait, c'était à moi de bouger. Donc, le fora pache et le fora lamo bouge tout le temps. Et eux, ils suivent. Et en fait, on est des itinérants, on est des nomades du Larzac avec mes cochons. Et on regarde ensemble. En fait, j'ai cette chance de pouvoir les observer. Et je regarde à certaines saisons où est-ce qu'ils veulent être. Je m'aperçois que des fois, ils sont à 1 km de là où il y a les cabanes. Parce que dans cette saison-là, et moi, au fil du temps, j'ai appris. Et là, par exemple, on est dans une zone qu'ils aiment beaucoup au printemps. Et puis après, on ira dans des zones qu'ils aiment plus en été, on rentre dans les bois, en hiver aussi. Et puis dans des zones automne, ils aiment beaucoup être en lisière. En fait, il y a tout un cheminement, un cercle que j'ai appris.
4: Par l'observation.
3: Par l'observation, oui. En fait, ce qui a été fou, c'est qu'on m'a dit, tu vas mélanger tous les âges, les pères vont manger les petits. Moi, je suis désolé, le cochon dit que c'est un des mammifères les plus intelligents. J'y ai jamais cru. Jamais. Et pour la simple et bonne raison, c'est que moi, je peux caresser mes verras. Alors oui, effectivement, c'est des animaux qui sont impressionnants, qui peuvent être dangereux. Mais en fait, quand il n'y a pas de danger, c'est comme c'est comme des relations humaines, quoi. C'est pourquoi j'irais te faire du mal si je suis bien. Et donc, ils ont été complètement, protégés par ses pairs. Moi, j'ai même vu des verras dormir à l'entrée, donc des protections en cabane circulaire, pour pas que les prédateurs rentrent.
4: Même quand Véras.
3: Un véra, c'est un mâle adulte. Et moi, j'ai déjà vu mes véras faire des combats à mort. C'est très, très impressionnant. C'est vraiment très impressionnant. Et il faut laisser faire, hein, ça fait partie du cercle. Et donc, dans cette hiérarchie-là, j'ai réussi à voir cet équilibre et de voir que mes truies étaient plus en plus calmes par la présence de ces mâles qui, eux, avaient leur propre hiérarchie. Elles ont leur propre hiérarchie entre elles. Et en fait, on se retrouve avec un équilibre sain. Et puis, on laisse faire un petit peu les choses. Et si on a moins de production, c'est normal. C'est des zones où les mères ne sentent pas de faire des petits, des périodes. Et puis, si on en a plus à des zones, c'est que normal, il y a plus d'herbe et ça fonctionne. Donc, retrouver un peu ces valeurs-là. Et surtout, cet équilibre, on va dire au niveau des piliers que j'ai expliqué tout à l'heure. Donc la boucle, en fait ce qui est vraiment important, c'est qu'on va rentrer dans l'environnemental. Donc il y a les trois piliers humains, hein, qui sont environnemental, qualitatif et puis générationnel, qui pour moi sont vraiment importants. Parce que c'est pas parce qu'on fait du bio qu'on peut faire aussi de la qualité. Ça, c'est vraiment un problème. C'est souvent des dérives, hein, d'un système industriel qui se base sur une rentabilité à court terme. Je pense qu'on peut faire, différemment avec une approche plus durable. Et dans la partie environnementale, ce qui est important, c'est de regarder son environnement et d'observer en fait son biotope. Actuellement, les céréales ont fait qu'on a perdu le fil et l'observation. Nos ancêtres fourrageurs étaient bien plus incorporés dans leur biotope, bien plus attentifs à un chant d'un oiseau, à une sauterelle qui saute. On était bien plus connectés quelque part. Et on a perdu ça, en fait. Et ça, il faut bien comprendre qu'on est éleveur, on est plus proche d'un chasseur-cueilleur qui va suivre un troupeau que d'un agriculteur. C'est ce que je ressens. C'est pour ça que je parle d'agro-silvopastoralisme. Moi, je suis mes cochons. Je ne suis pas « Ah, il faut faire comme ça, c'est moi qui décide. » Ok, vous voulez faire comme ça? Ah, c'est là que vous voulez vous baigner? D'accord, c'est là que je...
4: Mais ça, c'est une sensibilité que toi, tu as. C'est l'ordre de ta personnalité. Un éleveur, chaque éleveur aura sa vision de l'élevage.
3: Oui, mais le gros hic, et là, je reviens là-dessus, c'est que l'éleveur, en fait, va pas forcément avoir sa vision. Il va avoir une vision pour être rentable. Et c'est là où on pêche. C'est-à-dire qu'en fait, ce système de rentabilité fait commettre énormément d'erreurs et va nous générer en fait Moi, je ne suis pas du tout contre les mouvements contre la viande. Je trouve ça tout à fait judicieux parce qu'on allait trop loin. On a fait n'importe quoi. Et il en faut. Et il faut que des gens crient haut et fort que c'est impossible de manger de la viande de mauvaise qualité et qui nous empoisonne. De l'autre côté, je pense que quelqu'un qui a envie de manger de la viande et de la bonne, il doit pouvoir en trouver. Et dans cette approche, ce qui moi me pose problème, c'est que moi j'ai pas honte de mon prix, je fais partie des cochons les plus chers de la planète et j'en ai rien à faire. Et celui qui veut pas, il passe son chemin. Mais j'ai la chance d'avoir des gens qui font la queue parce que en fait ce que je fais c'est autre chose. Pourquoi pas se dire je vais manger une fois du cochon par an, mais je vais prendre ce qui existe de mieux pour moi, pour ma planète, pour les générations futures. Je sais que nos ancêtres, et deux, trois générations, c'était vraiment festif quand on faisait un cochon à la broche. C'était quelque chose où on se réunissait, on se tenait par la main, et un petit peu comme on voit dans Astérix Obélix, c'est la fête, quoi. Et là, maintenant, c'est devenu un grand classique, quoi. Je pense qu'il y a cette approche-là aussi qui est malsaine. Moi, je partirais plutôt sur un produire juste, ouais. Quelque chose qui fait que c'est cohérent. Moi, ça me parle. Moi, je suis vegan, là, je viens voir cet élevage, je regarde les cochons autour de moi, je dis, celui-là, je le mangerai. C'est vrai, hein. Et j'en ai eu plein de végétariens qui sont venus, qui ont mangé les cochons chez moi. Des végétariens de 40 ans qui ont mangé du cochon chez moi. Pourquoi ? Parce que ce qu'on fait là, juste à parler avec ce soleil et ces petits oiseaux qui chantent, et voir ces cochons comme ça, on se dit, waouh, ça a du sens. C'est comme ça que je verrai des animaux. Donc, en fait, souvent, on se retrouve à restreindre l'ensemble du panel de son alimentation parce qu'on ne trouve pas ce qui nous correspond. Et ça, je suis d'accord, c'est plutôt une approche chasseur-cueilleur. J'arrive dans un univers, il n'y a rien qui me parle, je ne le mange pas. Et ça, c'est sain. Par contre, je dois manger du cochon, donc j'achète la première barquette en solde. Là, je suis désolé, c'est toutes les dérives, justement, de ces histoires de prix juste et compagnie, c'est toutes ces dérives-là qui ont fait la merde actuelle. Donc, voilà, je partirais plutôt sur... OK, je veux manger de la viande, tant pis, ça va me prendre 2 jours dans mon année, mais je vais manger de la viande. Je vais me déplacer, je vais regarder comment ça se passe, je vais me renseigner, je vais naviguer, je vais regarder un peu. Et puis, je vais pouvoir avoir quelque chose dans mon congélateur qui a du sens. Donc, ce cheminement-là, il est important. Et dans toute la boucle et dans toute la sphère que j'ai pu observer, donc cette broussaille avait vraiment un sens. On parle beaucoup de panneaux solaires, de transition agroécologique, et on oublie en fait que cette planète, elle s'appelle la planète Terre, que si elle est si unique, c'est qu'on a 7 cm de couche arable qui en fait un biotope unique, et ces 7 cm ont été générés par de la biomasse, arbres et broussailles. À chaque endroit de la planète où vous avez du sol, il y a eu une forêt, d'accord ? Le Sahara, il y a 5000 ans, c'était une forêt. Il faut comprendre qu'on est très vite capable d'éroder, mais on peut très vite aggrader. La gradation, c'est la création de sol. C'est un terme qui me plaît bien. J'en ai parlé avec Philippe Desbrosses, avec Pierre, avec Claude et Lydia Bourguignon. La gradation, c'est ce qu'on doit faire. C'est-à-dire qu'en fait, on ne peut plus dégrader. Et si on se concentre à aggrader, si toutes les actions vont aller vers cette création de sol vivant, tout va s'améliorer. C'est-à-dire qu'en fait, c'est le pilier, le pivot fondateur de cette nouvelle vision que l'humanité peut avoir. Et toutes les civilisations qui ont oublié leur sol ont périclité. Toltec, Maya, Aztec, Sumérien, la ville d'Uruk, Babylone, Bagdad, toutes les civilisations qui ont commencé à ce qu'on fait, surhydrater, parce que en fait, les pesticides, l'ensemble des systèmes chimiques, c'est une virgule flottante dans notre agriculture. C'est quelque chose, moi je m'y attarde même pas. Ça ne m'intéresse pas tellement ça n'a pas d'importance. C'est-à-dire qu'actuellement, on a détruit un biotope, on a éradiqué des insectes, on a détruit des sols, mais en fait, la nature est bien plus forte. C'est l'humanité qu'on doit sauver, absolument pas la planète. La planète, elle s'en fiche des insectes qu'on a fait disparaître ou les espèces qu'on a abattues, d'autres reviendront. On le sait, il y a eu 6 extinctions de masse, celle du précambrien a été monstrueuse. À un moment, il faut comprendre que la planète... elle a son chemin. L'humanité, elle doit faire attention à elle-même. C'est-à-dire qu'en fait, si on veut que cette humanité perdure, on doit se concentrer sur ces sols vivants. C'est notre bouée de sauvetage. C'est notre vision. Et ce qui est fantastique dans ce système, c'est que plus on le fait, plus ça fonctionne et plus ça produit de l'énergie. Je ne sais pas, mais quand on entend « Mais qu'est-ce que ça va être demain ? Comment on va faire ?» et tout, et que j'explique tout simplement que Jean Pain, il y a 44 ans, a expliqué qu'un tiers de la broussaille française redonnait non seulement en chaleur, l'ensemble des foyers français, autonomes, mais en plus des capacités de création d'électricité ou d'air comprimé ou de tout autre système permettant de produire une grande partie d'énergie, de ne plus utiliser d'énergie fossile. Et ça, ça n'existe pas. Moi, j'ai essayé d'alerter gouvernement et État successifs. Hein. Je pense qu'il y a, ce changement qui fera que l'évolution des différents gouvernements successifs vont se poser de plus en plus de questions et que les sols vont devenir glamour. Parce qu'actuellement, un sol vivant, c'est absolument pas vendeur, absolument pas glamour. Et il faut changer ça. Il faut expliquer en fait à tous ces enfants que si on se parle, nous actuellement, c'est qu'il y a des sols vivants quelque part. Et indépendamment de la viande et de tout ce qu'on peut y faire pousser, plus le sol est vivant, plus le reste va mieux. Donc pourquoi s'ennuyer à essayer de comprendre pourquoi telle tomate pousse dans tel et tel pH et compagnie ? Non, concentrons-nous juste sur les systèmes d'aggradation naturelle de cette planète, que sont la broussaille et les branches basses des arbres, et tout va aller mieux. C'est quand même simple. Et ce qui est magique au passage, c'est que c'est le meilleur panneau photovoltaïque du monde. On a des panneaux photovoltaïques, là, ils se gargarisent d'être passés de 13% à 17% de rendement sur des panneaux photovoltaïques, qui en fait vont, on le sait, hein, utiliser non seulement des terres rares, mais en plus tout du silicium et tous des matériaux qui sont difficilement recyclables et en plus qui sont problématiques actuellement. Alors que la broussaille, c'est 97% de rendement, et ça repousse tout seul, et on fait rien. On passe toujours à côté, et on se dit, tiens, c'est normal que ça repousse. Qui n'a pas coupé une ronce et a littéralement halluciné de voir la capacité de repousse? On se dit, mais c'est pas possible! Je l'ai coupée il y a 2 semaines ou 3 semaines, elle est déjà comme ça. Parce qu'en fait, la broussaille, c'est le système de génération des sols qui est le plus performant. Ici, c'était uniquement de la roche. On a un végétal qui est unique, qui est le buxus serpentarius, qui pousse sur la roche et qui crée du sol. Ça, ça existe dans tous les systèmes. Il se trouve que nous, dans le sud de la France, on a plusieurs essences, mais le buis est vraiment intéressant. Qu'il est capable d'avoir donc des associations de lichens, roches, déstructuration et atmosphère pour créer du sol. Donc, dans la mythologie grecque, le buis a été envoyé par Vénus pour créer de la vie, pas du sol, de la vie sur Terre. Vous vous rendez compte? Et quand vous prenez ça, vous regardez la mythologie. Dans la mythologie, on est d'accord, mais des fois, il y a derrière un inconscient collectif qui fait que ça a du sens. Donc, ça veut dire que les anciens sont aperçus que sous un buis, il y avait un sol, et que dans ce sol, on pouvait planter une graine. Et qu'il y avait quelque chose qui pousserait. Donc, on ne peut pas passer à côté de ça. Le buis, c'est pareil, c'est une virgule. Il se trouve qu'ici, moi, c'est du buis, mais on peut le faire avec toutes les broussailles. Ne surtout pas se focaliser sur une essence. Ce qui est important, c'est de prendre ce qu'il y a dans le biotope. Donc, on ne déstructure pas un biotope, parce que la broussaille, plus on la récolte, plus elle génère de la ressource, plus elle dépollue. C'est un système magique. Pourquoi ? Parce qu'il est basé sur 280 millions d'évolutions. En forêt vierge, j'ai eu la chance d'échanger avec Francis Allais aussi, ils sont des berceaux de vie phénoménaux. Ils sont capables de porter des tonnes de vie, des tonnes et des tonnes de vie, en dehors de la propre essence. Et ils ont une explosion au sol aussi de vie. Donc en fait, ils sont capables de générer énormément de boucles vertueuses. Et ces feuillus, ils ont toute une chaîne de création. Et quand vous regardez la création d'une forêt et d'un sol vivant, ça démarre toujours par la broussaille, puis ça finit par les grands chênes, et ici en Europe. Et donc dans tout ce cheminement-là, qu'est-ce qu'il faudrait ? C'est en fait favoriser ce système de repousse, au passage s'en servir comme une récolte, une ressource, et puis la laisser gagner du terrain. C'est pour ça que je vous parle que dans cette plaine, moi je serais heureux qu'à la fin de ma vie, je vois de plus en plus d'arbres, de plus en plus de broussailles. Je me dis, j'ai gagné. J'ai gagné, alors que tout le monde me dirait, mais t'es bête, t'avais un champ, tu pouvais faire du foin. Mais du foin, mais tu rigoles. Le foin, c'est une vision archaïque d'une récolte, d'une matière, qui en fait n'est pas intéressante dans un instant temps, parce qu'on mobilise une surface qui s'érode au cours du temps. Il n'y a pas un champ en France qui ne perde pas d'humus. Il n'y a pas un champ en France où ils ont compris les systèmes d'aggradation. Il n'y a personne, et j'en parle avec Claude et Lydia, très peu qui ont commencé à mettre du bois sur leur sol. Alors que le bois, c'est la base de l'alimentation des sols, c'est la base des sols. C'est-à-dire qu'il faut arrêter d'essayer de croire qu'on a la science infuse. Regardons ce qui marche en forêt. C'est quand même fou. Il y a des civilisations en Indonésie, et c'est Francis Allais qui m'en parlait, qui sont là depuis 35 000 ans, qui travaillent en agro-silvo, donc c'est plutôt de la chasse forestière, donc c'est pas du pastoralisme, Mais ça fonctionne très bien. Et ils ont favorisé telle et telle essence pour avoir telle et telle ressource. Et ils ont compris que plus les branchages tombent, plus c'était vertueux et plus ça fonctionnait. Et nous, on est là, on croit avec nos gros tracteurs et notre système qu'on va sauver, qu'avec la technologie, on va sauver les choses. Non. Moi, la technologie, elle est au service de la broussaille. Mais elle n'est pas au service du travail des sols. Il faut arrêter, ne plus mettre un outil dans les sols. Rien. Mais même pas rouler dessus. Il faut arriver à trouver des systèmes qui soient vertueux, basés sur la forêt, et qui des systèmes de feignants. Ça, c'est quelque chose qui est quand même pas clair dans la tête des hommes. On croit que plus on va souffrir, et plus on va être heureux. Je sais pas d'où ça sort. Mais quand on regarde un petit oiseau le matin, il a jamais de doute qu'il va pas trouver son insecte. On a perdu en fait cette liberté-là, qui fait que, je veux dire, moi, mon troupeau de moutons, je m'en occupe, mais je lui fais confiance. Mes cochons, c'est pareil. Qu'est-ce que ça veut dire de décider à telle heure tu manges, je vais te donner tel foin cet hiver? Non, l'hiver, il faut gratter la neige pour trouver de l'herbe. Et ce qui est génial, c'est que j'ai un cheptel super endurant. Et oui, les vieilles meurent l'hiver. J'ai pas peur de le dire. Les brebis âgées et fragiles meurent l'hiver. Et elles rentrent dans un cercle, j'ai fait une placette de vautours, et elles rentrent dans un cercle d'alimentation, et elles permettent à des bébés vautours de vivre à des périodes où il n'y avait rien d'autre à manger. Et ça, ça paraît grave, ça. Alors que tout le schéma de la viande industrielle, avec ses milliers de carcasses qui sont là toutes les semaines, ça, c'est camouflé, ça, on ne le voit pas. Et ça part en croquette pour nourrir des animaux qui sont malheureux à manger ça. Donc, il y a une vaste fumisterie qui fait que, nous, on n'a jamais de perte et tout. Ils en ont peut-être 7 ou 8 fois plus que moi. Mais moi, le fait qu'on me dise « Ah, t'as pas de bergerie, c'est quand même dur l'hiver et tout », non. Les brebis, elles ont de la laine, elles sont capables de marcher dans la neige sans avoir des problèmes d'irrigation. Et puis, elles se déparasitent. Parce que quand il n'y a plus d'herbe, tout le système parasitaire va se retrouver dans la neige et va geler. Donc oui, c'est parfait. Par contre, je ne dis pas, il ne faut pas dépasser 4 semaines où elles n'ont rien trouvé. Mais ça fait partie d'un cycle.
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3: Donc en gros, tu stimules la pousse de tes arbres, tu permets d'avoir une captation de tout le système et de toute la boucle, et tu vas permettre de passer cette transition et énergétique, et alimentaire, et santé, et bien-être, et tous ces urbains qui n'ont plus de sens. Parce que moi j'en croise plein qui me disent « Pourquoi je vis en ville? Pourquoi je suis dans mon embouteillage ?» T'es entouré de tes choix. T'es entouré de tes choix. Tu as la capacité de changer ça. Et ben, si tu veux rester en ville, crée du sol en ville. Démerde-toi. Fais un emprunt au lieu d'acheter... ton dernier voyage au Nicaragua, putain, mais 5000 balles dans la création d'un sol. C'est rien dans ta vie, c'est que dalle. Faut arrêter avec ça. On va tous accumuler de l'expérience, alors qu'en fait, ce qui a le plus de sens pour les générations futures, et quand tu vois des enfants dans les parcs urbains, c'est extrêmement triste. Ils n'ont pas accès à de la biodiversité. Ils leur ont mis 3 fleurs qui crèvent, qui sont rempotées, et ainsi de suite. Non, crée du sol, ça, c'est de la vie. Dans un sol, tu as jusqu'à 1600 unités vie par centimètre cube, tu peux aller, en comptant les bactéries et les champignons, tu peux aller sur des millions et des millions, des milliards à la tonne. Gratte, regarde ce qui se passe. C'est pas sale, c'est beau, et c'est ce qui fait que t'es vivant. Le gros problème, c'est qu'actuellement, les gens, ils ne veulent pas de sol vivant. C'est pas une demande. Ce n'est même pas inscrit dans la liste des fondamentaux d'un humain. Si on prend tout en haut, ça doit être l'écran plasma ou le stade de foot. Mais à un moment, il y a tous les sodas, il y a la bière. On descend. Peut-être que tout au fond, sur quelques illuminés et tout, il y a un mec qui veut un râteau ou une binette ou un motoculteur. Mais à aucun moment, il y a un gars qui veut créer du sol. Et ça, c'est quand même problématique, quoi. Moi, j'hallucine. Remettons une échelle de valeur cohérente. Mettons en haut, ok, premier pilier, sol vivant, ok, bah donc du coup, toute la génération va se concentrer à essayer de capter cette ressource, à la valoriser, à faire de l'open source dessus, à exploser les records de récolte. Pourquoi pas faire des jeux, moi j'y ai pensé, je suis un gamer dans l'âme, c'est-à-dire que j'aime la compète et tout, bah, créer un jeu où le mec, c'est le meilleur, on appelle ça des farmers, hein. C'est le meilleur farmer de broussailles au monde, il est capable de générer tant de captation carbone à la seconde. Je trouve ça génial. Ok, c'est le plus gros dépollueur du monde, et bien on le met en avant, et lui c'est un héros. Donc à un moment, je veux dire, c'est con comme la lune, arrêtons de vouloir mentaliser une projection de vie humaine qui n'a rien à voir avec ce qui nous a fait naître. Remettons de la forêt dans nos vies. et ça va bien se passer pour tout le monde. Donc voilà, on a cette responsabilité-là. Et quand on dit qu'on emprunte la terre à nos enfants ou nos petits-enfants, c'est vrai, hein. C'est plus que vrai.
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4: Aujourd'hui, l'association Anime Ta Street.
3: Avec pour invité Mokhtar Ndiaye.
4: Le saviez-vous en bref?
3: Anime Ta Street cherche à dynamiser la jeunesse et créer des événements dans des quartiers défavorisés. L'association veut offrir des opportunités d'épanouissement, d'éducation et de développement aux jeunes en organisant des événements culturels, éducatifs et sportifs et en favorisant la cohésion sociale dans les quartiers défavorisés. Elle apporte un soutien aux enfants et jeunes, notamment dans les quartiers populaires, les zones rurales et territoires fragiles, où réalise des actions de soutien scolaire, des actions de sensibilisation sur des sujets de santé, collecte des produits alimentaires au profit des plus démunis et bien d'autres choses encore, comme la programmation d'événements culturels et sportifs.
4: Quel programme? Date de création de l'association?
3: Le 3 juillet 2023.
4: C'est précis, un numéro de téléphone?
3: 07 65 19 88 55.
4: Cette association, depuis 2023, 3 ans d'existence, vous avez fait beaucoup de projets et vous en avez réalisé?
5: Beaucoup de projets, avant tout un an d'enquête afin de déterminer le projet associatif. Pour vous donner un ordre d'idée, on a été créé légalement en 2023 et le collectif Anime Ta Street existe depuis 2022. On était 5 personnes et donc on a vadrouillé durant un an à la rencontre des habitants, sur les marchés, à la sortie des écoles, afin de sonder la population originaire du quartier de Bléville et définir les priorités d'action sur le territoire de Bléville. Au jour d'aujourd'hui, l'association Anime Ta Street agit uniquement sur le quartier de Bléville.
4: D'accord. C'est déjà pas mal, il y a du boulot.
5: Oui, il y a beaucoup de boulot et on n'a pas réellement d'autres associations qui proposent la même offre que Anime Ta Street propose. On essaye de faire avancer les choses sur le quartier de Bléville avec les très peu de moyens qu'on a.
4: Alors si j'ai bien compris, vous étiez 5 au départ, vous êtes combien aujourd'hui?
5: Aujourd'hui j'ai un vivier de plus de 45 bénévoles.
4: D'accord.
5: Tous âgés entre eux, ça va du 16 jusqu'à max 45 ans, donc tout âge.
4: On a l'impression que c'est un peu comme les anciennes maisons des jeunes, les jeunes qui se prennent en main. Alors nous, on a connu ça dans les années 60, des jeunes qui se prennent en main pour faire plusieurs activités et se bouger. Vous avez un local, il est grand ce local?
5: Alors nous, on est dans les locaux de l'association Meet Event, situé à 2 pas de chez Radio Albatros, donc au 112 rue Albert Copieux. Oui, c'est ce qui nous correspond au jour d'aujourd'hui, ça nous permet de mener à bien nos activités. Sinon, on est une association de terrain, c'est-à-dire que 80% du temps, on est sur le terrain, on est à la rencontre des habitants, on propose des actions de proximité. Donc, on n'a pas réellement besoin de bureaux extravagants, mais c'est nécessaire des fois quand on doit mener nos réunions, ou bien on a beaucoup d'administratifs maintenant.
4: L'administratif, oui, ça c'est toujours très lourd dans toutes les associations. Alors, quelques activités que vous proposez?
5: Alors, en ce moment, on est à 100%, en fait. Pour vous donner un ordre d'idée, c'est une action par mois. D'accord, oui. L'association Anime Ta Street propose une action par mois. Ça peut être sur des thèmes totalement différents. Et ces thèmes-là ont été extraits de cette enquête qu'on a menée durant un an sur le quartier de Bléville. Donc on répond à des problématiques qu'on a identifiées sur le terrain. Pour vous donner un ordre d'idée, au mois de janvier, on a organisé une table ronde autour de la santé mentale et du bien-être qui a réuni plus de 100 personnes. D'accord, donc des jeunes, des moins jeunes. On a fait intervenir le groupe hospitalier du Havre. On a fait intervenir le FC de Métropole aussi également. Des préparateurs physiques, athlétiques du Hackenball. Ce qui nous a permis de parler autour de la santé mentale et du bien-être. On est dans quelque chose de totalement différent. Le 31 mai, à la salle des fêtes de Dolmar, on organise des ateliers cuisine. On a plus de 20 familles qui se sont inscrites sur ces ateliers cuisine. Et donc voilà, on peut travailler autour des activités culinaires, comme on peut travailler sur des sujets un petit peu plus précis et sérieux, tels que la santé. On a un champ d'action qui est très large et qui essaye avant tout de répondre aux problématiques qu'on a identifiées sur le terrain.
4: On rappelle votre adresse, 27 allée Henri Vossard, on dit que c'est à Bléville. Un numéro de téléphone, 07 65 19 88 55. Merci à Stéphanie Vincent qui nous organise tous ces rendez-vous. Merci à Jérôme Aubin au son, à Sarah Rodriguez au montage. Merci à vous, Mokhtar Ndiaye, pour cette association Anime Ta Street.
5: Merci à vous.
4: Rendez-vous le 29 août. À quel endroit déjà ?
5: Au gymnase du Saint-Paulin.
4: On y sera.
5: Merci.
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0: écologique, parce que bien entendu on va parler abeilles également.
1: Exactement, donc on est toujours dans la sensibilisation à la protection de l'abeille et de manière un petit peu plus générale à la biodiversité.
0: Alors tout ça se passe au Havre bien sûr, et aux alentours du Havre les abeilles voyagent. On a un numéro de téléphone où on peut vous contacter pour avoir des renseignements?
1: Le 06 68 45 94 86.
0: On répète le numéro.
1: 06 68 45 94 86.
0: Et puis de toute façon, il y a un site internet avec apiculture, happy comme joyeux.
1: L'idée qu'on a voulu passer dès le départ, apiculture entre amis, donc la pratique de l'apiculture de manière joyeuse et entre amis, donc dans une structure conviviale.

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3: Bonjour à tous. Malheureusement, la fin des vacances approche. Pour vos enfants et ados, les longues veillées et grasses matinées de l'été se terminent elles aussi. Il est donc grand temps d'avancer les réveils et de veiller à l'heure du coucher. Il est en effet conseillé de reprendre progressivement le rythme une dizaine de jours avant la rentrée. Facile à dire. Dans un premier temps, avancez progressivement l'heure du réveil de vos enfants, chaque jour, de 10 à 15 minutes maximum. Le but étant de parvenir en 5 à 6 jours à l'heure habituelle de lever. À partir du sixième jour, avancez de la même manière l'heure de coucher, toujours de façon très progressive. La dette de sommeil est un problème général, particulièrement sévère chez l'adolescent, avec des conséquences potentiellement graves sur la santé. À partir de 12 ans, le manque de sommeil se traduit par un manque d'énergie. Les jeunes auront donc tendance à manquer de tonus et à être somnolents en cours de journée, ce qui est peu compatible avec les capacités d'apprentissage. Alors pour bien dormir, adoptez des horaires de lever et coucher réguliers. Mettez de côté les excitants à partir de 17h. Évitez le sport après 18h. Les activités stimulantes, notamment physiques mais aussi intellectuelles, ont un effet bénéfique sur le sommeil si elles ne sont pas réalisées tard en fin de soirée. Favorisez les activités apaisantes, comme la lecture ou la musique. Évitez les dîners tardifs et les plats trop riches en lipides. Enfin, maintenez la température dans les chambres à 18-19 degrés.
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0: Bienvenue pour notre émission Sentez-vous bien. Nous sommes aujourd'hui en compagnie du docteur Jean Lindsay. Bonjour.
1: Bonjour Oscar.
0: Alors, docteur Jean Lindsay, vous venez ici à ce micro pour nous parler de santé. Et aujourd'hui, vous allez nous parler d'un livre précisément qui s'intitule « Drogue, alcool et agression ». C'est un ouvrage de Laurent Bègue aux éditions Dunod. Alors, est-ce que vous pouvez nous présenter ce livre, docteur ?
1: Eh bien, écoutez, c'est un livre qu'on attendait, en fait. Il y a longtemps qu'on sait que la drogue et l'alcool mènent à la violence, à la délinquance et aux agressions. Et il nous manquait un ouvrage de référence sur le sujet. Alors Laurent Bègue, qui est professeur de psychologie sociale à Grenoble, et François Bec, qui dirige l'Observatoire français des drogues et des toxicomanies, se sont concertés pour ouvrir clairement le débat sur les rapports entre drogue, alcool et agression. Et leur ouvrage fait le point sur toutes les connaissances qui existent aujourd'hui sur le sujet. C'est proprement passionnant. Et cela devrait donner matière à penser à nos dirigeants. Parce que on a vraiment l'impression, quand on a lu ça, qu'il y a un gisement d'amélioration sociétale énorme. La drogue et l'alcool sont responsables d'un nombre de malheurs des hommes, mais énorme. Que ce soit les conflits, les violences intrafamiliales ou extrafamiliales, sont majoritairement sous-tendues par des prises d'alcool ou de drogue.
0: Et alors, docteur Jean Lindsay, il était utile de prouver qu'il y a un lien entre drogue, alcool et agression, enfin violence conjugale ?
1: Ou pas conjugal, hein. Tout le monde le sait, hein, de manière implicite, oui. Mais on ne le sait pas de manière précise.
0: Et là, on a vraiment des données précises.
1: Ah oui, quand on le voit de manière précise, ça amène à exiger des pouvoirs publics que des mesures soient prises pour lutter contre ce qui est un fléau.
0: Et qu'est-ce qui est précis, justement, dans ce livre ?
1: Quand dans un couple, vous avez de l'alcool ou de la drogue, eh ben, écoutez, le risque de violence conjugale est multiplié par 3, c'est tout. Les agressions physiques dans les couples sont multipliées par 8 les jours où l'homme boit. Le jour où l'homme ne boit pas...
0: Ça va mieux.
1: Ça va beaucoup mieux. Mm-hmm. Et les agressions physiques graves sont multipliées par 11. 60% des agressions surviennent dans les 2 heures qui suivent la consommation d'alcool.
0: Donc là, il y a un lien direct.
1: Et les femmes qui se font battre sont statistiquement aussi, elles, alcoolisé. C'est-à-dire que c'est un couple alcoolique, c'est une source énorme de violence intrafamiliale, avec les conséquences que vous imaginez chez les enfants. Hein.
0: Ça, c'est pour l'alcool et pour la drogue, il y a des données aussi que vous pouvez nous citer.
1: Bah, pour les lycéens cannabiques, par exemple, on a un risque de 35% supérieur d'avoir été auteur d'agression. Alors, on a un problème, c'est qu'aux heures de grande écoute, dans les films, on a 93% des films qui font apparaître de l'alcool et 22% des drogues illicites, maniées bien sûr par des héros avec un caractère positif. Donc ça amène à l'usage de ces substances. C'est ce qui explique peut-être, sûrement même, le fait qu'on a actuellement un fléau chez les jeunes, puisqu'on a une augmentation des alcoolisations ponctuelles intenses, les API, ou encore binge drinking, hein. Nous avons un problème de santé publique monstrueux, puisqu'on a une augmentation des alcoolisations massives chez les jeunes.
0: Sur quelques années, hein, une augmentation sur quelques années.
1: Les jeunes consommant plus de 5 verres en une occasion, dans le mois, sont passés de 45% en 2005 à 48% en 2008 et 53% en 2011.
0: Et quand vous dites les jeunes, ce sont les lycéens.
1: Ah oui, à partir de lycéens. Mmh, ouais. Donc ça veut dire qu'actuellement, nous avons une jeunesse qui majoritairement s'alcoolise massivement. Il y a plus de jeunes qui s'alcoolisent massivement que de jeunes qui ne s'alcoolisent pas massivement lorsqu'ils sortent. Et ça, c'est un problème de santé publique majeur.
0: Ce livre tend à prendre conscience du problème pour inverser la tendance ?
1: Ce livre fait prendre conscience de manière précise de l'étendue des dégâts. C'est-à-dire que dire c'est pas bon, il y a un problème, bah tout le monde, finalement tout le monde le sait que c'est pas bon.
0: Que c'est pas bien de boire.
1: Ou de prendre de la drogue. Mmh. On sait que c'est pas bien. Mais on dit bon, après tout, on peut bien boire un peu, on peut bien... Bon. Mais si on rentre dans le détail, si on voit comment c'est mauvais... En fait, jusqu'à maintenant, on dit, bon, j'ai un petit peu de dégâts, bon, c'est pas très grave. Non, c'est pas ça. C'est très grave.
0: Là, on mesure l'étendue des dégâts.
1: On mesure l'étendue des dégâts.
0: Donc, docteur Jean Lincey, je vous propose que vous puissiez revenir sur ce sujet lors d'une prochaine émission de Sentez-vous bien, où vous pourrez peut-être aborder le contenu un peu plus en détail.
1: Très volontiers, Oscar.
0: Merci beaucoup, à bientôt.
1: Au revoir.
0: Au revoir. Oscar.

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2: Bonjour et bienvenue dans la quatrième L'Hebdo. Nous sommes le 12 août. Alors que l'on s'apprête à assister à un phénomène astrologique historique, l'éclipse solaire de 2026, on a rendez-vous avec une romancière très inspirée par l'histoire, avec un grand H, qui a rencontré un succès bien mérité avec son dernier livre, prix des libraires en 2025 notamment, et sorti en poche, La Petite Bonne. Son nouveau roman arrive en librairie dans quelques jours, Un marché noir, c'est le titre. Et l'autrice, c'est Bérénice Picha. Bonjour Bérénice Picha.
3: Bonjour.
2: Alors, quelle bonne idée de parler de votre nouveau roman, Un marché noir, le jour où l'éclipse va nous plonger quelques minutes dans le noir absolu. J'ai trouvé que c'était assez étonnant. Votre roman va lui aussi nous plonger dans le noir, il me semble, non ?
3: Alors, je pense qu'il va plutôt nous amener dans la zone grise, plus que dans le noir. Le marché noir, c'est le nom qui est donné à cette pratique qui consistait à acheter et revendre des produits en passant par des endroits clandestins, un peu occultes, que les Allemands avaient mis en place eux-mêmes, d'ailleurs. Des bureaux d'achat qui permettaient aux Français de vendre, non pas directement aux Allemands, mais à des gens dans ces bureaux d'achat qui eux-mêmes revendaient aux Allemands. Et oui, il y avait des intermédiaires. C'est ça le marché noir. Hein, il existait le marché gris et le marché brun. Le marché brun, c'est quand on vendait directement aux Allemands. Et le marché gris, c'est quand on achetait des produits qui n'étaient pas destinés à la revente, mais pour réussir à subvenir. Donc on peut imaginer que tous les Français, à l'époque de la Première et de la Deuxième Guerre mondiale, parce que du marché noir, il y en a eu aux deux guerres, ont été confrontés un jour ou l'autre à ça, et ça leur a forcément posé des dilemmes.
2: Des problèmes moraux, vous voulez dire ?
3: Oui, tout à fait. En fait, quand on est réduit à la faim, réduit à des extrémités comme ça, la faim, F-A-I-M, justifie les moyens. En tout cas, c'est la question que je me suis posée.
2: Et donc, vous êtes partie d'une réalité historique, c'est ça, hein ?
3: Oui, je suis partie de cette histoire de marché noir que j'ai trouvée fabuleuse en faisant des recherches sur la Seconde Guerre mondiale. Et je me suis dit que ça devait être un sujet qu'il fallait aborder parce qu'il est très peu traité en littérature.
2: Oui, c'est ça. Alors, ce sujet-là est très peu traité. Cette époque est largement abreuvée. Et vous avez réussi à trouver un chemin personnel dans cette situation assez dramatique, finalement.
3: Bah, on a tous lu des livres qui parlaient de la Seconde Guerre mondiale. On a tous vu des films qui en parlaient. Après, très souvent, c'est traité du point de vue des héros ou du point de vue des salauds. C'est-à-dire qu'on va avoir des résistants qui montent des réseaux, qui font des choses formidables, on va avoir des salauds qui font des choses abominables. Mais finalement, ça, c'était peu de gens. Et la très grande majorité des Français s'est retrouvée dans un entre-deux qui mérite, à mon avis, un intérêt littéraire, en tout cas romanesque.
2: Et vous avez été inspirée pour écrire un roman autour de cette situation très précise.
3: Oui, alors en fait, j'ai évidemment lu plein de choses sur la Deuxième Guerre mondiale, des témoignages de résistants, des témoignages aussi de gens simplement qui racontent leur adolescence à cette époque-là. J'ai aussi rencontré dans des maisons de retraite des gens qui m'ont raconté leur guerre, ce qu'ils en avaient vu, ce qu'ils en avaient vécu par le biais de leur petite lorgnette à eux, finalement, sans être des résistants et sans être des héros.
2: Des témoins,
3: voilà, c'est ça. Le biais du témoignage, je trouve que c'est toujours intéressant parce que ça raconte des vraies choses.
2: Alors vous nous embarquez, quand je pense à La Petite Bonne, qui a eu un succès retentissant et tout à fait mérité, hein, bien sûr, mais vous nous avez emmenés dans une écriture tout à fait déconcertante, ces deux pages face à face, par où il faut lire, à gauche, à droite. Est-ce que vous avez repris cette inventivité d'écriture ?
3: Ce qui m'intéresse quand j'écris, en fait, c'est de faire travailler mon lecteur. Il ne faut pas oublier que je suis enseignante. Donc, l'objectif, c'est que je ne donne pas les choses toutes crues et que c'est au lecteur, à travers les différentes informations, les différents indices qu'il va collecter au fil de sa lecture attentive, que les choses vont pouvoir se mettre en place. Donc, dans La Petite Bonne, effectivement, il y avait plein de points de vue de narration, il y avait plein de temporalités et c'était au lecteur de reconstituer ce qui s'était passé, finalement. Là, c'est un peu la même chose. J'ai multiplié les personnages. Il y a deux personnages principaux, Servane, cette jeune femme morte de faim, qui décide de trouver un moyen de mettre du beurre dans les épinards. Et puis Paul, un personnage beaucoup plus cynique, qui lui voit comment s'en sortir et n'imagine pas ne pas utiliser cette façon-là de tirer son épingle du jeu. Mais il y a autour d'eux d'autres personnages qui interviennent dans le récit, chacun avec leur voix, chacun avec leur façon de s'exprimer, et qui viennent apporter des lumières sur la réalité de ce qui s'est passé. Et on n'est pas entièrement du côté des héros, ni entièrement du côté des salauds. Dans la réalité, on est bien plus complexe que ça.
2: D'accord, donc on va aussi avoir, si je comprends bien, un peu de travail en tant que lecteur. Et est-ce que vous avez donné aussi une place prépondérante à la musique? Parce que la musique avait beaucoup de place dans La Petite Bonne. Et est-ce que on va retrouver en arrière-plan cette musique? Peut-être pas, ça sera la musique des mots.
3: Alors, il y a la musique des mots, puisque chacun a sa façon, son rythme, sa cadence dans l'expression. Mais après, il y a peut-être tout un sous-texte lié à la période. C'est-à-dire que je me suis bien documentée, je me suis bien amusée à écouter les musiques de l'époque, mais aussi à aller voir les catalogues de mode, à voir ce qu'on mangeait, les photos, toute l'atmosphère en fait de l'occupation.
2: Oui. Donc vous nous donnez les éléments et nous, en tant que lecteurs, on va se faire notre film. Peut-être en attendant un film après, peut-être.
3: Peut-être, c'est vrai qu'il y a pas mal de gens qui l'ont lu comme un film.
2: Oui, bah ça c'est une grande force d'écriture, parce que quand on nous laisse une partie du travail, on se sent quand même plus happé par la lecture que quand tout est pré-mâché. C'est pas très intéressant, ça.
3: Oui, bah ce qui est intéressant, et moi, dans ce que j'aime lire, c'est qu'il faut laisser une place au lecteur pour qu'il se fasse ses images.
2: Et l'histoire, c'est quelque chose qui vous intéresse aussi, puisque je crois qu'avant La Petite Bonne, ce que vous avez écrit était aussi lié à la mémoire ou à l'histoire.
3: Oui, j'aime bien tout ce qui est situé dans le passé. Après, j'aime toutes les époques, donc j'aime autant les Grecs que les Égyptiens, que le Moyen-Âge. Mais écrire sur des périodes très anciennes, c'est très difficile, parce qu'en fait, on n'a pas toutes ces références. Écrire sur le XXe siècle, même le XIXe siècle, ça me paraît plus faisable, parce que c'est des périodes qui ressemblent aux nôtres. Il n'y avait pas une façon différente de faire la vaisselle. Comment les Égyptiens faisaient la vaisselle, je n'en ai aucune idée. Vous voyez?
2: Est-ce qu'ils avaient des éponges?
3: Mais voilà, exactement. Et puis, il n'y avait pas l'eau courante. Enfin bon, tout était différent. Donc, je peux me pencher sur la question pour réussir à l'écrire, mais c'est beaucoup moins intuitif que des périodes qui ont 100 ans, 150 ans, où finalement, il y a beaucoup de choses qui ressemblent à ce qu'on connaît.
2: Oui, et quand vous parlez des témoins visuels qui sont encore en vie, il y a aussi ces témoins anciens ont eux-mêmes retenu des témoignages qui les précédaient. Donc, vous avez presque une mémoire directe des événements, ce qui n'est pas le cas quand ça remonte à 2000, 3000 ans.
3: Voilà, c'est ce qu'on appelle la mémoire sans image. Effectivement, on est tous habités par cette mémoire. Nous qui avons rencontré nos grands-parents, qui ont rencontré eux-mêmes leurs grands-parents, on est habité par une mémoire qui remonte à 120 ans à peu près. Et ça, elle existe en nous, en fait, par les récits des gens qu'on a croisés, qui avaient croisé ces gens.
2: Voilà. Oui, c'est ça, voilà. Et donc, je faisais allusion à ce que vous aviez écrit avant La Petite Bonne. Vous pouvez nous en dire un mot?
3: Oui, c'est une trilogie historique et sociale qui reprend pas mal des thèmes de La Petite Bonne, en fait. C'est l'histoire de tout un village, la plus haute commune d'Europe, Saint-Véran. On est juste dans l'après-Première Guerre mondiale et je raconte un peu comment les gens se débattent à plus de 2000 mètres d'altitude pour survivre finalement dans les conditions de la haute montagne, avec un progrès qui s'annonce et avec surtout les conséquences de la Première Guerre mondiale qui fait que les hommes ne sont plus là.
2: Oui, c'est ça. Et ça nous donnera peut-être envie de retourner à Saint-Véran, qui est un village magnifique que je connais bien. On attend ce nouveau livre pour la fin du mois d'août.
3: Oui, il sort le 20 août.
2: On ira dans les librairies et d'ici là, vous avez quelques rendez-vous et notamment pour les Havrais, vous avez un rendez-vous important aussi.
3: Oui, le lancement du livre se fera au Havre, à la Galerne, le 10 septembre. La Galerne me fait l'honneur de me recevoir pour parler de Un marché noir et venir présenter aux Havrais les premiers, l'histoire de Servan et de Paul.
2: Donc, on invite chacun qui est intéressé à prendre une inscription, parce qu'il faut se retenir sa place, hein, c'est ça?
3: Oui, les inscriptions sont ouvertes en ligne.
2: Donc, le 20 août dans les librairies, le 10 septembre à la Galerne pour vous rencontrer. Et puis, une dernière question, les prénoms de vos personnages, comment vous les trouvez?
3: C'est eux qui me trouvent.
2: Ah, d'accord. Bah, merci beaucoup, Bérénice. Et puis, longue vie à ce nouveau roman qui va sûrement rencontrer son public.
3: Merci beaucoup.
2: On lira donc Un marché noir, le nouveau roman de Bérénice Pichat. En attendant les suites des aventures extraordinaires de La Petite Bonne, une BD dessinée par Edith et un film dont le scénario est en cours d'écriture.
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2: Philippe Aurouz, bienvenue au micro de Disciples en chemin.
3: Merci.
2: Merci de nous retrouver fidèlement à ce micro. Je rappelle que vous êtes pasteur et depuis quelques chroniques, vous nous invitez à retracer le parcours des premiers disciples de Jésus sur le chemin qui les mène de Jérusalem à Antioche. Donc, nous avons déjà vu plusieurs étapes et aujourd'hui, précisément, nous les retrouvons à Antioche.
4: Voilà, ils y arrivent. Enfin. Ça a dû être long, hein, parce qu'ils n'ont pas d'avion, ils n'ont pas de train, ils font tout ça à pied.
2: Et finalement, ça se trouve où, Antioche ?
4: Alors, Antioche, c'est aujourd'hui en Syrie.
2: En Syrie, d'accord.
4: Jérusalem-Antioche, c'est pas très long comme chemin, mais quand même. Surtout quand vous êtes sur les routes, parce que persécuté.

0: n'ont plus la même démarche cultuelle. En fait, ils partagent les mêmes cultures, les mêmes habitudes, les mêmes mœurs. Donc, ils vont vers leurs congénères. Et là, le texte nous dit qu'en fait, ben, ils n'arrêtent pas de partager la parole.
1: Donc, ce qu'ils viennent de vivre ne les arrête pas.
0: Non, il y a pas d'arrêt. Ils partagent, ils témoignent. Bref, ils vivent vraiment leur vie avec Jésus-Christ et en Jésus-Christ. Ils peuvent pas se taire.
1: C'est viscéral.
0: C'est viscéral. Alors, en tant que lecteur du 21e siècle, je m'interroge parce que je me dis quand même, pourquoi n'annonce-t-il la parole qu'aux Juifs, à personne d'autre qu'aux Juifs, nous dit le texte.

0: Et pourquoi ?
1: Ah, pourquoi ? Vraisemblablement parce que ils partagent au milieu de leur culture, avec les gens qui leur ressemblent. Bref, avec les personnes qui ont les mêmes codes, le même langage. Mais là où Dieu est très fort, c'est qu'en fait, il va y avoir une autre immigration. Des gens qui arrivent de Chypre, des gens grecs, qui parlent le grec, qui ont une culture grecque, arrivent aussi à Antioche. Et ceux-là sont aussi disciples de Jésus-Christ. Leur vie a aussi changé dans la rencontre. Eh bien, eux, tout naturellement, vont s'approcher d'hommes et de femmes de leur propre culture. Et à Antioche, ils témoigneront auprès des Grecs. Et ainsi, les Juifs, disciples venus de Jérusalem, témoigneront à la culture juive, et les disciples venus de Chypre, ou en tout cas du monde grec, témoigneront auprès des Grecs à Antioche. Et ainsi, toute la population va pouvoir être touchée par ce fabuleux message, qu'on appelle une bonne nouvelle. Et le texte nous dit très clairement là aussi qu'une grande partie des habitants crurent, se convertirent au Seigneur, c'est-à-dire qu'ils ont accepté d'être touchés dans leur propre existence par ce Jésus-Christ ressuscité, par ce Dieu qui change la vie, et quelque part, ils ont accepté que leur existence change.
0: Alors donc, cet exode a favorisé finalement une propagation rapide de l'Évangile ?
1: Vraisemblablement. Ce n'est pas comme ça que l'Église de Jérusalem pensait témoigner, en tout cas, je le suppose. Néanmoins, à cause de la persécution survenue après la mort d'Étienne, ils ont pu, en arrivant à Antioche, partager un message, partager un vécu, partager une relation avec Jésus-Christ et ainsi interpeller d'autres personnes.
0: Philippe Aurouze, merci pour ce partage à ce micro. Donc c'était Disciples en chemin. Nous nous retrouvons bientôt pour une prochaine chronique. À bientôt, au revoir.
1: Au revoir.
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1: Bienvenue sur Planète Jazz, tout sur Toutou. Toutou, dernier disque enregistré en studio par Miles Davis, sous la houlette du compositeur Marcus Miller. Il est en compagnie de George Duke au clavier et autres instruments, Michael Urbaniak au violon électrique, Adam Holtzman, Bernard Wright au synthétiseur, Omer Hakim à la batterie, Steve Reed et Paolino da Costa aux percussions, Jason Miles est le programmateur des synthétiseurs et Kenny Garrett est le saxophoniste et flûtiste. Toutou est une ode, un hommage à Desmond Tutu, prix Nobel de la paix en 1984, archevêque anglican sud-africain qui a beaucoup œuvré en militant contre l'apartheid. Toutou, disque et composition de Marcus Miller pour Miles Davis.

La composition de Marcus Miller date de 1986 et deux ans plus tard, en compagnie de Stanley Clark à la basse et de J.D. Blair à la batterie, avec en additionnel Carlton Teller au clavier. Le disque s'intitule SMV Thunder et Marcus Miller interprète sa composition Toutou.

Palais des Sports, Paris, 7 juillet 1994. Dreyfus, qui a enregistré de nombreux musiciens de jazz et qui a fait bien avancer la scène du jazz en France, nous propose la nuit Dreyfus à Paris. Marcus Miller est le compositeur vedette, mais la vedette, c'est Michel Petrucciani, qui était dans l'écurie de Dreyfus. Birelli Lagrène est à la guitare. Kenny Garrett, qui a participé à tous les enregistrements depuis Toutou de Miles Davis jusqu'à ceux de Marcus Miller, était présent sur la scène. Et Lanny White, le batteur également. Toutou par l'écurie Dreyfus.

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Amis auditeurs, bonjour. Nous écouterons aujourd'hui des psaumes et chorales de Jan Pieterszoon Swillink, qui vécut de 1562 à 1621. L'œuvre de Jan Pieterszoon Swillink a dominé l'âge d'or des Pays-Bas. Le faiseur d'organistes, l'Orphée d'Amsterdam ou encore le prince des organistes a suscité l'admiration unanime de ses contemporains. Le compositeur se fonde sur les mélodies du psautier de Genève en français, la langue même de Calvin, dans l'admirable traduction de Clément Marot et Théodore de Bèze. Nous écoutons l'ensemble vocal Sagittarius sous la direction de Michel Lapleny. À l'orgue Guillaume Lesselier, c'est assez long, 1627 Bernard Aubertin de Saint-Martin de Bocherville. Freddy Eichelberger à l'orgue et Michel Vandenbroek, Doucène basse et Bombarde alto.

Voici maintenant trois psaumes sur un texte de Théodore de Bèze. Tout d'abord, une mélodie d'Eloïse Bourgeois. Le psaume 105 sur un texte de Clément Marot, sur une mélodie de Lois Bourgeois, toujours. Et le psaume 137, texte de Clément Marot, mélodie de Lois Bourgeois. Tout d'abord, après avoir constamment attendu de l'Éternel la volonté, il s'est tourné de mon côté. Le psaume 105, sus, qu'aucun chacun de nous sans cesse loue du Seigneur la hôtesse. Le psaume 137, étant assis aux rives aquatiques de Babylone, pleurions mélancoliques.

voici le psaume 106 sur un texte de Théodore de Bèze. Louez Dieu car il est bon et sa bonté n'a point de fin. Le psaume 130 sur un texte de Clément Marot, mélodie de Loïs Bourgeois. Du fond de ma pensée, au fond de tous ennuis, à toi s'est adressée ma clameur, jour et nuit. Puis le psaume 116 sur un texte de Théodore de Bèze, mélodie de Loïs Bourgeois. J'aime mon Dieu car alors j'ai crié, je sais qu'il a ma clameur entendue, et puis qui m'a son oreille tendue en mon dur temps, par moi sera priée.

Voici le psaume 123 sur un texte de Théodore de Bèze, mélodie toujours de Loïs Bourgeois. « Ô toi, ô Dieu qui es là-haut aux cieux, nous élevons nos yeux, comme un servant qui, pressé, se voit être, n'a recours qu'à son maître, et la servante a l'œil sur sa maîtresse, aussitôt qu'on la blesse. »

Vous venez d'entendre quelques psaumes et chorales de Johann Peterson Sweelinck. Je vous rappelle qu'il vécut de 1562 à 1621 par l'ensemble vocal Sagittarius sous la direction de Michel Lapleny, à l'orgue Freddy Eichelberger. C'est l'orgue Guillaume Lesselier qui date de 1627, qui porte aussi le nom de Bernard Aubertin, qui l'a sûrement refait, à Saint-Martin de Bocherville. Et Michel Vanderbroek à la Doucenne basse et Bombarde alto.

0: 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Tout de suite, une petite pause dans cet après-midi classique en compagnie des Voix du Havre pour votre chronique Lire au Havre qui sera suivie de votre émission Le Chant du Violonciel.
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2: Je vais vous lire un extrait de La Révolution des fourmis de Bernard Werber aux éditions Le Livre de Poche. Sur l'écran vidéo surplombant le box des accusés, venait d'apparaître le visage de Maximilien. Il avait un sourire bizarre, presque gourmand. Un gros plan avait cloué Julie sur place. On y voyait Maximilien, le regard fiévreux, armé d'un coupe-ongle. Il tenait des fourmis et les décapitait une à une, tout près de l'objectif de sa caméra. Cela produisait à chaque fois un petit bruit sec. « Que se passe-t-il? Quelle est cette mascarade ?» demanda le juge. L'huissier vint lui murmurer quelque chose à l'oreille. Maximilien s'était enfermé chez lui, et grâce à une simple caméra vidéo et au relais de son ordinateur, il transmettait cette scène par le biais des lignes téléphoniques. Les décapitations de fourmis se succédaient, puis, fatigué sans doute d'avoir oxy une centaine d'entre elles, il sourit à la caméra, ramassa les corps suppliciés et les époussota négligemment pour les jeter dans sa corbeille à papier. Ensuite, il saisit une feuille et, se plaçant bien face à la caméra, il articula. « Mesdames et messieurs, l'heure est grave. Notre monde, notre civilisation... Notre espèce sont menacées de disparition. Un terrible ennemi se dresse sur notre seuil. Qui nous met ainsi en danger? L'autre plus grande civilisation, l'autre plus grande espèce de la planète. J'ai nommé les fourmis. Je les ai étudiées depuis quelque temps. J'ai étudié leur influence sur les hommes, mais surtout, j'ai installé sur un simulateur de civilisation un programme visant à savoir ce que serait le monde si les fourmis avaient accès à notre savoir technologique. J'ai constaté ainsi que les fourmis, qui nous sont supérieures par leur nombre, leur pugnacité et leur mode de communication, ne mettraient pas plus de 100 ans à nous réduire en esclavage. Avec l'apport de nos technologies humaines, tous leurs pouvoirs seront surdimensionnés. Je sais, mesdames et messieurs, cela, pour certains d'entre vous, paraîtra aberrant. Je pense cependant que nous ne pouvons pas courir le risque de vérifier cette hypothèse. En conséquence, il nous faudra détruire les fourmis et, en priorité, ces fameuses fourmis civilisées qui se sont appropriées la forêt de Fontainebleau. Je le sais, quelques-uns parmi vous les trouveront sympathiques, d'autres estiment qu'elles peuvent nous aider et qu'elles ont des choses à nous apprendre. Ils se trompent. Les fourmis sont le pire fléau que l'humanité ait jamais connu. Une seule cité fourmi tue chaque jour proportionnellement plus d'animaux qu'un pays humain tout entier. Elles écrasent d'abord, puis utilisent comme du bétail toutes les espèces vaincues. Aux pucerons, par exemple, elles coupent les ailes pour mieux les traire. Après les pucerons, ce sera un jour notre tour. Ayant pris conscience du danger que représentent les fourmis intelligentes pour l'humanité, j'ai décidé en tant qu'humain, moi, Maximilien Linhart, de détruire la partie de la forêt de Fontainebleau qui, en raison de l'insouciance d'un groupuscule d'humains, grouille maintenant de fourmis initiées à notre technologie. Et si c'est nécessaire, je réduirai en cendres la forêt tout entière. J'ai longuement réfléchi et pensé à l'avenir. Si nous ne détruisons pas maintenant ces 26 000 hectares de forêts contaminées, il nous faudra sans doute un jour détruire toutes les forêts du monde. Pour l'heure, cette infime amputation évitera une gangrène générale. Le savoir est comme une maladie contagieuse. Je vous ai lu un extrait de La Révolution des fourmis de Bernard Werber aux éditions Le Livre de Poche.
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Chers amis, bienvenue, oui, bienvenue dans notre émission Le Chant du Violoncelle. C'est Daniel Jublin avec vos micros. Nous allons passer quelques instants en dehors du temps avec notre violoncelle, certainement avec du violon et avec du ciel et bien d'autres instruments. À tout de suite.

Et puis voilà, pour commencer cette émission, tout simplement du violoncelle avec Édouard Lalo. Nous allons redécouvrir le concerto pour violoncelle et orchestre, plus précisément Intermezzo. L'enregistrement est ancien, l'interprète fut un grand monsieur du violoncelle, voilà le lapsus est arrivé. C'est tout simplement Pierre Fournier dans cette

Intermezzo de Édouard Lalo, extrait de son concerto pour violoncelle et orchestre avec Pierre Fournier. Notre voyage dans ce moment de parenthèse musicale nous entraîne en Norvège où nous rejoignons Édouard Grieg, compositeur qui a écrit des morceaux superbes, des pièces d'une finesse rare. Avec les pièces lyriques pour piano, je vous avais déjà fait entendre, voici quelques semaines, un livre, opus 12, et aujourd'hui j'ai choisi de vous faire écouter l'opus 38. Pièces pour piano, alors on va entendre une berceuse, une mélodie populaire, une danse norvégienne, et puis un chant du printemps, une élégie, une valse. Quelques instants de pur bonheur avec ces études, ces pièces lyriques. Opus 38, et c'est Haron Ostrob au

Effectivement, ce grand compositeur Édouard Grieg a bien tracé le chemin du Nord. Tout droit venu du fin fond de la Norvège, ses pièces berceuses, mélodies populaires, danse norvégienne du printemps, élégie, valse et à l'instant un canon valse. Eh bien, le temps pour nous de continuer quelques instants, quelques moments notre voyage. Revenons par la République tchèque et redécouvrons un compositeur qu'on a entendu il n'y a pas longtemps, virtuose du violoncelle, à nouveau David Popper. Tous les violoncellistes connaissent la virtuosité de ses partitions. Beaucoup de techniques, certes, mais beaucoup de phrasés et puis de jovialité dans ce que nous allons entendre maintenant. Voici une danse espagnole, plus précisément danse de carnaval.

Je vous avais prévenu, c'était parfois très virtuose, en tous les cas fort beau. Bon, c'est une pièce dite espagnole, mais c'est tout de même vrai, à part le fait qu'il y avait quelques rythmes espagnols et puis aussi les castagnettes. Mais reconnaissons là tout le charme et toute la couleur de la musique tchèque avec cette œuvre de David Popper. Alors, la violoncelliste Dominika Hošková interprétait cette pièce. Nous partons en Russie, rejoignons ensemble la musique de Tchaïkovski. Mais alors, avec une petite précision, c'est qu'il faut parler de Fritz Kreisler, le célèbre musicien violoniste, arrangeur, un grand arrangeur, transcrivant tout ce qui lui tombe sous la main pour le violon. Et voici au départ un quatuor à cordes, numéro 1, opus 11, pour violon et piano, Andante Cantabile de Tchaïkovski.

Itzhak Perman au violon, accompagné par Samuel Sanders au piano, dans cet Andante Cantabile, extrait au départ du Quatuor à cordes numéro 1, opus 11 de Tchaïkovski, et transcrit ici pour le violon et le piano par Fritz Kreisler. Alors, puisque nous avons Fritz Kreisler sous la main, nous restons avec lui pendant quelques instants et rejoignons la Pologne. D'habitude, la musique de Chopin, c'est au piano. Là, ce sera une mazurka.

la musique de Frédéric Chopin dans une transcription pour violon et piano. C'était la Mazurka numéro 45. Nous arrivons presque au terme de notre voyage. Le temps pour moi de vous emmener délicatement jusqu'en Russie et rejoindre Sergei Rachmaninov. Dans une pièce toute courte, pleine de tendresse, le titre c'est « Ici, le temps de la paix ». Opus 21, numéro 7, là aussi une mélodie transcrite par Fritz Kreisler, interprétée au violon par Isaac Berman et Samuel Sand.

0: Et si Rachmaninov avait souhaité nous transmettre ici ce moment de paix tel que nous l'entendons dans cette pièce opus 21 numéro 7 transcrite par Fritz Kreisler avec Itzhak Perlman au violon et Samuel Sanders au piano. Alors le temps est venu maintenant de se quitter, de se dire au revoir et on va se retrouver très très bientôt sur l'antenne. Nous avons beaucoup voyagé. On dit que les voyages forment la jeunesse. C'est certainement vrai, mais ces voyages musicaux avec ce chant violoncelle forment notre oreille et surtout fabriquent un terreau d'émotions énorme. Ce terreau qui fait les chaînes centenaires. Je souhaite vous dire plein de choses amicales. C'était Daniel avec vous au micro. Je vous rappelle ce voyage d'aujourd'hui où nous avons sillonné l'Europe avec d'abord Édouard Lalo, puis Édouard Grieg, la Norvège. On est revenu par la République tchèque. Nous sommes repartis jusqu'à Moscou rejoindre Tchaïkovski, puis la Pologne avec Frédéric Chopin et à l'instant retour vers la Russie profonde avec la musique de Rachmaninov. C'était Daniel Joublin avec vous, donc le chant de violoncelle, une émission que j'ai eu le grand bonheur de préparer. À très très bientôt.
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3: Qui se cache derrière cette date ?
4: Aujourd'hui 24 août, Barthélemy. Barthélemy est en fait le nom de l'un des 12 apôtres. Mais la seule chose qu'on sait de lui, c'est qu'il a appartenu à cette liste. Alors évidemment, c'est pas grand-chose. Son nom, en fait, est un nom d'origine araméenne qui veut dire « fils de Ptolémée ». Ça nous donne donc une indication sur son père, mais on a beau chercher dans l'histoire, on ne connaît pas son père. C'est vrai que la tradition a dit que ce personnage-là devait être le même que celui qui est appelé Nathanaël dans l'évangile de Jean. Alors Nathanaël, on ne connaît pas grand-chose non plus à son sujet, sinon que un petit paragraphe de l'évangile nous explique comment il a été rencontré par Philippe, un autre des premiers croyants, qui avait été sans doute disciple de Jean-Baptiste et qui avait suivi les indications du Baptiste pour suivre Jésus. Et donc, on nous raconte que ce Philippe était allé trouver son ami, Nathanaël, pour le conduire à Jésus en lui disant « Voilà, nous avons trouvé quelqu'un, c'est Jésus de Nazareth, c'est probablement lui le Messie. » Mais Nathanaël aurait répondu « Est-ce qu'il peut venir quelque chose de bon de Nazareth ?» Et Jésus lui a répondu, « Tu sais, avant que tu viennes me voir, moi je te connaissais, toi tu es un Israélite sans détour. » Et ça a été très impressionnant pour lui. Jésus lui a dit qu'il l'avait vu en train de prier sous un figuier. Et il a confessé dès le début que Jésus était le Christ, le Fils de Dieu, le roi d'Israël. Et c'est ce qui a fait que ce personnage est devenu un personnage connu. Est-ce le même que Barthélemy ? Je n'en sais rien. Ce que je puis dire, c'est que les traditions ont aussi fait de Barthélemy un martyr. Il serait allé prêcher l'évangile en Perse, où il aurait été attaqué, mis à mort, écorché vif. En tout cas, c'est à cause de cette histoire de la tradition que la reine Catherine de Médicis et son fils Charles IX ont décidé de faire de la Saint-Barthélemy la date pour essayer de massacrer le plus de protestants en France. Et malheureusement, à cause de ça, la Saint-Barthélemy est une date très célèbre et très triste pour l'histoire de France. Un massacre terrible dont ont été victimes quantité de personnes, qui reste une page très sombre de notre histoire et qui doit nous inviter à être tolérants, à apprendre à réfléchir, et que même si des gens parlent de l'Évangile sans être vraiment connus, ils doivent être respectés et appréciés pour ce qu'ils sont. Demain, bien, nous nous retrouverons avec un autre personnage de l'histoire, Saint Louis.
3: C'était une chronique de Bernard Souvagnat.

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2: Une émission de Gisèle Billan
1: et Didier Blond.
2: Réalisation Jérôme Aubin.
1: Montage Sarah Rodriguez.
2: Aujourd'hui, l'association Animta Street.
1: Avec pour invité Mokhtar Ndiaye.
2: Le saviez-vous en bref?
1: Animta Street cherche à dynamiser la jeunesse et créer des événements dans des quartiers défavorisés. L'association veut offrir des opportunités d'épanouissement, d'éducation et de développement aux jeunes en organisant des événements culturels, éducatifs et sportifs et en favorisant la cohésion sociale dans les quartiers défavorisés. Elle apporte un soutien aux enfants et jeunes, notamment dans les quartiers populaires, les zones rurales et territoires fragiles, où réalise des actions de soutien scolaire, des actions de sensibilisation sur des sujets de santé, collecte des produits alimentaires au profit des plus démunis et bien d'autres choses encore, comme la programmation d'événements culturels et sportifs.
2: Quel programme? Date de création de l'association?
1: Le 3 juillet 2023.
2: C'est précis, un numéro de téléphone?
1: 07 65 19 88 55.
2: Cette association, depuis 2023, 3 ans d'existence, vous avez fait beaucoup de projets et vous en avez réalisé?
3: Beaucoup de projets, avant tout 1 an d'enquête afin de déterminer le projet associatif. Pour vous donner un ordre d'idée, on a été créé légalement en 2023, mais le collectif Animta Street existe depuis 2022. On était 5 personnes et donc on a vadrouillé durant 1 an à la rencontre des habitants, sur les marchés, à la sortie des écoles, afin de sonder la population originaire du quartier de Bléville et définir les priorités d'action sur le territoire de Bléville. Au jour d'aujourd'hui, l'association Animta Street agit uniquement sur le quartier de Bléville.
2: D'accord. C'est déjà pas mal, il y a du boulot.
3: Oui, il y a beaucoup de boulot et on n'a pas réellement d'autres associations qui proposent la même offre que Animta Street propose. On essaye de faire avancer les choses sur le quartier de Bléville avec les très peu de moyens qu'on a.
2: Alors si j'ai bien compris, vous étiez 5 au départ. Vous êtes combien aujourd'hui?
3: Aujourd'hui, j'ai un vivier de plus de 45 bénévoles.
2: D'accord.
3: Tous âgés entre eux, ça va du 16 jusqu'à max 45 ans. Donc tout âge.
2: On a l'impression que c'est un peu comme les anciennes maisons des jeunes, les jeunes qui se prennent en main. Alors nous, on a connu ça dans les années 60, des jeunes qui se prennent en main pour faire plusieurs activités et se bouger. Vous avez un local, il est grand ce local?
3: Alors nous, on est dans les locaux de l'association Meet Event, situé à 2 pattes de chez Radio Albatros, donc au 112 rue Albert Copieux. Oui, c'est ce qui nous correspond au jour d'aujourd'hui, ça nous permet de mener à bien nos activités. Sinon, on est une association de terrain, c'est-à-dire que 80% du temps, on est sur le terrain, on est à la rencontre des habitants, on propose des actions de proximité. Donc, on n'a pas réellement besoin de bureaux extravagants, mais c'est nécessaire des fois qu'on doit mener nos réunions. Ou bien on a beaucoup d'administratifs maintenant.
2: L'administratif, oui, ça c'est toujours très lourd dans toutes les associations. Alors, quelques activités que vous proposez?
3: Alors, en ce moment, on est à 100%, en fait. Pour vous donner un ordre d'idée, c'est une action par mois. D'accord, oui. L'association Animta Street propose une action par mois. Ça peut être sur des thèmes totalement différents. Et ces thèmes-là ont été extraits de cette enquête qu'on a menée durant 1 an sur le quartier de Bléville. Donc on répond à des problématiques qu'on a identifiées sur le terrain. Pour vous donner un ordre d'idée, au mois de janvier, on a organisé une table ronde autour de la santé mentale et du bien-être qui a réuni plus de 100 personnes. D'accord, donc des jeunes, des moins jeunes. On a fait intervenir le groupe hospitalier du Havre. On a fait intervenir le FC de Métropole aussi également. Des préparateurs physiques, athlétiques, du hack and ball. Ce qui nous a permis de parler autour de la santé mentale et du bien-être. On est donc quelque chose de totalement différent. Le 31 mai, à la salle des fêtes de Dolmar, on organise des ateliers cuisine. On a plus de 20 familles qui se sont inscrites sur ces ateliers cuisine. Et donc voilà, on peut travailler autour des activités culinaires, comme on peut travailler sur des sujets un petit peu plus précis et sérieux, tels que la santé. On a un champ d'action qui est très large et qui essaye avant tout de répondre aux problématiques qu'on a identifiées sur le terrain.
2: On rappelle votre adresse, 27 allée Henri Vossard, on dit que c'est à Bléville. Un numéro de téléphone, 07 65 19 88 55. Merci à Stéphanie Vincent qui nous organise tous ces rendez-vous. Merci à Jérôme Aubin au son, à Sarah Rodriguez au montage. Merci à vous, Mokhtar Ndiaye, pour cette association Anime Ta Street.
3: Merci à vous.
2: Rendez-vous le 29 août. À quel endroit déjà ?
3: Au gymnase du Saint-Paulin.
2: On y sera.
3: Merci.
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Je vous propose un allegro de sonate, une sonate de Beethoven avec Renaud Capuçon au violon, Franck Braley au piano. C'est le mouvement numéro 3 de la sonate en la majeure de Beethoven, sonate opus 30, numéro 1.

0: C'était le troisième mouvement de la sonate numéro 6 en La majeur, opus 30 numéro 1 de Ludwig van Beethoven, avec Renaud Capuçon au violon et Franck Bralet au piano.
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0: Voici un madrigal de Monteverdi, pièce particulièrement expressive avec beaucoup de vocalises, « Quel hau gelin que canta » interprété par la Venexiana.

0: C'était Kjell Haugelin qui canta de Monteverdi, madrigal publié en 1603, interprété ici par l'ensemble baroque La Veneziana.
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J'aime à présenter la musique de Haydn, ce compositeur pour qui le soleil était quotidien. On retrouve sous sa plume ici, dans un concerto en sol majeur, tous les rayons salvateurs. Avec un vivace assai, puis adagio ma non troppo, puis rondo presto, nous avons ici le second concerto composé pour le roi Ferdinand IV de Naples.

0: C'était le concerto numéro 2 en sol majeur, composé pour le roi Ferdinand IV de Naples, sous la plume de Joseph Haydn.
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0: Le chœur céleste des anges, un motet pour ténor et orchestre du compositeur Albicastro. Chiara Banchini dirige l'ensemble 415.

0: C'était la musique du compositeur Albi Castro. Celestes Angelici Cori, motet pour ténor et orchestre.
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0: Nous allons du côté de l'époque romantique. Et quel romantisme, celui de l'opéra avec Giuseppe Verdi. Nous écoutons une pièce très célèbre, mais toujours plaisante à retrouver. C'est le prélude de l'acte 3 de la Traviata.

0: C'était le célébrissime prélude de l'acte 3, opéra La Traviata, de M. Giuseppe Verdi.
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2: La chanson fait son cinéma, mais le cinéma n'est pas en reste. Il se sert de la chanson pour embellir ses films. Sorti en 1987, le film allemand de Percy Heldon, Bagdad Café, est bercé par la lancinante complainte de Bob Tilson, Calling You. Envoûtante comme les couleurs du désert, ce film fut un grand succès mondial. Nous écoutons Jevetta Steele, Calling You.

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1: Vous venez d'entendre La chanson fait son cinéma, une émission proposée par Pierre Gallet. A très bientôt, d'ici là, prenez soin de vous.
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3: S'il y a bien un endroit où l'on remet sans cesse l'ouvrage sur le métier, c'est le domaine des relations. En famille, entre amis, au travail, on est tous en relation les uns avec les autres et forcément, comme les galets de la plage, ça se frotte, ça se heurte, ça s'entrechoque. Et c'est bien normal. Mais réflexion faite, lorsque les relations sont tendues, blessées, voire même très endommagées, rien ne nous oblige à subir la situation sans rien faire. C'est ce que Guillaume Leonardi a réalisé dans sa vie, petit à petit, pour son propre bien-être et celui de son entourage. Dans un café parisien, rencontre avec ce jeune graffeur, ou artiste de graffiti si l'on préfère, qui est aujourd'hui animateur en pastoral.
4: Moi, j'ai été dans une famille qui... voilà, les familles d'après 68, donc ils se sont séparés assez vite parce qu'elles ne s'aimaient plus. Enfin, elles se disaient ne plus s'aimer. Donc mes parents se sont séparés assez vite. Et moi, je me suis retrouvé voilà, dans une situation sans père et sans repère parce que c'est ma mère qui a gardé la charge des deux enfants qu'on était. Donc on a un peu bourlingué. Et puis je me suis retrouvé très vite dans un quartier populaire où il y avait quand même une certaine misère qui s'exprimait. Et puis notamment des jeunes comme moi qui étaient seuls avec leur maman. La maman n'arrive plus à suivre, elle doit se lever très tôt le lendemain pour aller bosser et arriver à donner un peu à manger à ses enfants. Donc moi, très vite, j'ai eu les clés de l'appartement, donc je suis rentré assez tard et puis j'ai commencé un peu à me laisser aller dans le quartier. J'ai toujours cru que je pourrais m'en sortir, mais

0: petit à petit, je me laissais rejoindre par les travers du quartier. Je me suis retrouvé vraiment en situation difficile où j'allais plus du tout en cours. Je me laissais vraiment porter, enfin aller dans le quartier. Et puis il y a des gens qui essayaient de me récupérer parce que c'est ça dans le quartier aussi. Il y a des plus grands, des aînés, mais qui sont moins bienveillants et qui eux essayent de nous récupérer pour faire de plus en plus de conneries. Donc j'ai fait des grosses bêtises. La chance que j'ai eue, c'est un moment de me dire j'ai peut-être encore une chance dans les études. Donc ma mère, elle me poussait derrière. Donc vu que moi j'avais arrêté complètement les cours là où j'étais, la seule solution c'était de partir en internat. Et là, je me suis retrouvé dans une école privée. Et je ne savais pas du tout que les écoles privées en France, c'était chrétien. Je ne savais pas du tout. Donc, je me suis retrouvé là. Donc, au début, un peu la dernière chance. En fait, l'école de la dernière chance. Et en fait, très vite, je me suis retrouvé avec un ami, quelqu'un avec qui j'ai vraiment sympathisé, et qui, lui, m'a amené de plus en plus dans une aumônerie. Et là, j'ai commencé à entendre parler des chrétiens. Donc, au début, un peu en me moquant d'eux. Et au fur et à mesure, en me rendant compte qu'il y avait quelque chose qui me rejoignait. Il y avait quelque chose qui vivait que j'ai voulu rencontrer. Quoi.
1: La vie de Guillaume Leonardi prend alors un tournant décisif qui l'amène également à considérer ses relations familiales sous un jour nouveau.
0: Petit à petit, dans ma foi grandissante, au bout d'un moment, je me suis retrouvé un jour devant un prêtre et vraiment, j'ai confessé ces difficultés que j'avais avec ma mère et vraiment le fils que j'étais et le fils dur que j'étais avec elle et avec mes proches. Et je dis, cette pénitence, la pire pénitence qu'un prêtre ait pu me donner, c'est de me dire, va dire à ta mère que tu l'aimes. Et ça, pour moi, je me suis dit, ouais, je pouvais faire plein de trucs. J'avais refait son appart, j'avais, pour lui demander pardon des choses que j'avais fait subir. Mais lui dire, mais vraiment textuellement, je t'aime, ça ne m'était jamais arrivé. Et ce jour-là, c'est vrai que quand il m'a annoncé ça, je me suis rendu compte vraiment cette puissance aussi de pouvoir se réconcilier avec ses proches, avec les gens à qui on a fait du mal. Parce que Dieu nous aime. Et voilà, et qu'on peut vraiment aimer et l'exprimer et demander aussi pardon. Ça, pour moi, ça a été puissant.
1: Et oui, c'est puissant. Le pardon et la réconciliation, une arme de reconstruction massive pour les relations en difficulté. Est-ce qu'on ne devrait pas s'en servir un peu plus souvent?
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3: Bienvenue à vous pour cette nouvelle émission de Top Cuisine. Nous sommes heureux de vous retrouver et nous remercions Cécile de nous recevoir à nouveau dans sa cuisine. Bonjour Cécile.
4: Bonjour.
3: Alors, tu es spécialiste de cuisine végétale et dans la série Cooking Therapy, nous faisons une spéciale repas de fête. Et aujourd'hui, tu vas nous parler d'un dessert justement pour un repas de fête, ça tombe bien. Et de quel dessert s'agit-il ?
4: Nous allons faire une verrine framboise avec une chantilly végétale vraiment originale.
3: Alors, quels sont les ingrédients là qui sont devant nous ?
4: Alors, nous avons les framboises du jardin, mais elles ont été surgelées, bien sûr. À cette époque-ci, il n'y en a plus.
3: Oui.
4: Les spéculoos, c'est la base. Bon, je ne les ai pas fait moi-même, mais on peut très bien les faire. Ils sont à base de farine complète et de sucre complet.
3: Et c'est bio, donc ?
4: Oui, cela, oui. Et donc, ensuite, pour faire la chantilly de soja, il me faut du lait de soja ou boisson végétale de soja. J'ai un peu de sucre glace pour les gens qui
3: donc,
4: supportent pas le sucre.
3: Un peu de sucre glace.
4: Ils peuvent mettre un autre édulcorant de leur choix.
3: Oui.
4: Un sucre de coco ou un sucre complet.
3: Au choix.
4: Mmh. Ensuite, il me faut de l'huile de coco. Mmh. Donc, l'huile de coco, c'est une matière qui est solide.
3: À une certaine température.
4: Oui.
3: Oui.
4: Et donc, pour faire la préparation, il faut la chauffer.
3: Et là, donc, elle a été chauffée.
4: Oui, je l'ai chauffée.
3: Donc là, on l'a sous forme liquide.
4: Voilà.
3: Un peu comme une huile.
4: On ne fait pas bouillir, on fait juste chauffer.
3: D'accord. Donc là, tu verses la quantité d'huile dans le mesureur.
4: Oui.
3: Ensuite, tu y mélanges la boisson végétale de soja.
4: Oui, donc j'avais 100 g d'huile de coco.
3: Oui.
4: 100 g de boisson de soja.
3: Oui.
4: Ensuite, je vais mixer au thermoplongeant.
3: Donc voilà, au bout de 3 minutes environ, tu as le mélange que tu souhaites.
4: Voilà. Ensuite, il faut que je verse du citron.
3: C'est le même principe que pour la soyanaise. Le citron, c'est pour faire coaguler.
4: Oui.
3: Donc là, tu vas verser quelques gouttes de citron pour que ça se solidifie.
4: Ça va en fait coaguler les protéines du lait de soja, puisque le soja, c'est protéiné. Maintenant, on va la mettre au réfrigérateur.
3: Ah, il faut la laisser reposer au frigo ?
4: Oui.
3: Combien de temps environ au frigo ?
4: Au moins 2 heures.
3: Ah, 2 heures.
4: Mais c'est mieux une nuit. On va dire qu'ensuite, on obtient ceci.
3: Voilà.
4: Quelque chose de très crémeux, comme ça.
3: Ça ressemble vraiment à une sorte de crème fraîche.
4: Bah ouais, voyez comment ça fait.
3: Ah ouais. Et donc, c'est ce qui va servir de base pour monter ce dessert, Cécile ?
4: Voilà. Donc, moi, je l'ai mis dans une poche à douille. J'ai garni une poche à douille qui se lave. Elle n'est pas à usage unique.
3: Alors, donc, tu prends cette crème chantilly végétale. Tu la mets dans une poche à douille et
4: ensuite,
3: tu remplis la verrine. Enfin, remplir, c'est peut-être excessif.
4: Bah, en fait, je vais d'abord mettre des gâteaux dedans, le fond. Moi, je vais les briser pour amener du croquant. Après, si vous avez un gâteau maison, vous pouvez le mettre. On pourrait très bien imaginer ça aussi avec un crumble.
3: Donc, tu déposes la crème par...
4: par touche, comme ça.
3: D'accord.
4: Ensuite, tu mets les framboises. Voilà. Ensuite, on remet des petits biscuits. J'appelle ça le dessert minute. Une fois que la crème est faite,
3: le principal effet,
4: il
3: n'y
4: a plus qu'à dresser et ça va vite.
3: Puis tu finis en décorant.
4: Un petit peu d'air. Et on peut finir par une framboise. Voilà.
3: Voilà, donc, verrine framboise pour nos fêtes.
4: Oui, c'est joli
3: donc
4: comme
3: voilà,
4: ça.
3: Donc voilà, une jolie verrine. Il ne reste plus qu'à goûter, Cécile.
4: Je veux bien.
3: Alors, merci beaucoup, Cécile, pour cette magnifique verrine que tu nous as proposée. Donc, c'était Top Cuisine. Je rappelle que, Cécile, tu es auteur de plusieurs ouvrages, dont un ouvrage qui s'appelle « La gastronomie végétale ». On renvoie nos amis à ce livre où il y a 50 recettes, je crois.
4: Oui.
3: Donc, merci beaucoup de nous avoir suivis. On vous donne rendez-vous pour une prochaine émission de Top Cuisine. À bientôt. Au revoir.
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2: c'est la même chanson, une émission de Didier Blonce accompagnée par Gisèle Billan à la technique. Aujourd'hui, nous écoutons Eddie Mitchell. Bonjour à tous, une reprise en fait d'une chanson connue par John Williams. Eddie Mitchell va interpréter « Si toi aussi tu m'abandonnes ». John Williams, de son vrai nom Ernest Armand Huss. En mars 1944, ce jeune Ernest Armand Huss va couvrir un jeune ouvrier dans la pose d'explosifs pour du matériel destiné aux nazis. La nuit suivante, l'atelier explose. Il est arrêté puis incarcéré à la prison de Moulins. Il est interrogé et torturé par la Gestapo. Il ne parlera pas. En Côte d'Ivoire, sa mère est emportée par une épidémie de rougeole. Déporté politique à 22 ans, Ernest Armand Huss est envoyé au camp de concentration près de Hambourg de mars 44 à mai 45. Sous le numéro 31103. Ses connaissances techniques vont lui sauver la vie. Capable de lire les plans de montage des plans industriels, il est envoyé dans une usine d'armement pour travailler comme ajusteur-outilleur. En avril 1945, environ 10 000 déportés de son camp sont acheminés vers le port de Lübeck, d'où il est transféré sur Tilbeck, puis recueilli par la Croix-Rouge suédoise. Ernest Armand Huss est l'un des rescapés des camps nazis à qui Serge Billet a donné la parole dans son documentaire « Noir dans les camps nazis ». C'est un documentaire de 1995. De retour à Paris, il va retrouver son père sur le quai d'une station de métro, mais celui-ci ne survivra à la guerre que de quelques mois. De son expérience de déporté, Ernest Armand Huss retire une grande foi en Dieu. En chantant pour réconforter ses camarades déportés, il a découvert la beauté et la musicalité de sa voix. À la libération, incapable de retourner travailler à l'usine qui lui rappelle trop son labeur dans les camps, il prend des cours de chant et se donne le pseudonyme de John Williams. Aujourd'hui, nous écoutons Eddie Mitchell reprendre l'une de ses chansons.

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0: Tout de suite, c'est la chronique à propos sur Albatros, suivie à 18h30 d'une nouvelle association dans Parole d'Assaut.
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2: À propos, savez-vous comment encourager le soft skill de la créativité chez votre enfant? On en a beaucoup parlé dans nos podcasts. Oui, la créativité reste une compétence propre à l'être humain. Il s'agit de cette capacité à concevoir des idées novatrices, alors qu'elle est très appréciée chez l'adulte qui entreprend et fortement demandée et attendue chez le recruteur. Combien sommes-nous à la trouver trop envahissante, débordante chez nos petites têtes blondes? Fatigués, nous leur demandons constamment de se calmer, de se taire, de cesser leur jeu, leurs questions, leur échafaudage, et j'en passe. Or, l'enfant est très créatif, c'est-à-dire qu'il a la capacité de voir de mille façons les choses, leur utilité. Rappelons-nous les enfants jouant avec trois fois rien, qui s'inventent mille scénarios, détournent les objets et leurs fonctions pour alimenter leur histoire et élaborer une infinité de constructions, de dynamiques incroyables. C'est là qu'intervient l'adulte et sa rationalité, expliquant la fonction de tel objet, la règle de tel jeu, le sens de tel process, etc. Alors bien sûr, me direz-vous, cela est important. Pour sûr. Pour autant, attention à ne pas formater l'esprit créatif de la jeunesse, à ne pas la faire entrer dans un moule qui exclut toute autre forme d'expression, de vision de la vie et de ses multiples possibles. Il s'agit donc de laisser à nos enfants et à nos jeunes des espaces intacts où ils peuvent exprimer leur créativité sans se sentir bridés. Quelques exemples en vrac. Les jeux de construction ou d'assemblage, château de sable, construction de cabane, casse-tête, cubes et Lego, etc. Les jeux de rôle, l'animation de personnages comme les poupées, les marionnettes ou les peluches. Les activités artistiques dans leur ensemble, dessin, modelage, musique, danse, théâtre, etc. Dans ces moments, laissons-nous libres. Oui, sans contrainte de silence, de temps, de rangement, d'ordre ou encore d'objectif. Loin de tout écran, dehors, offrons-leur des lieux d'exploration, de découverte face à ce que le monde a à leur offrir. Où ils pourront construire de nouveaux univers, accueillir les idées multiples et jaillissantes. Laissons-les courir, sauter, bouger, grimper, danser. Donnons-leur des jouets, mais rien de trop compliqué. Des blocs, de la pâte à modeler, de vieux vêtements pour se déguiser. Des jouets qui soient autant d'opportunités d'inventer et de rêver. Laissons-les entreprendre, prendre des risques, partir à l'aventure. Et discrètement, soyons là, proches mais pas trop, prêts à secourir s'ils appellent à l'aide, s'il en a besoin, sans dramatiser, sans moraliser, avec un grand sourire et la main prête à lâcher la sienne dès que consolé, il repart à l'assaut de ses rêves. Ainsi, valoriser la créativité de nos enfants, c'est développer en eux une compétence qui leur sera fort utile à l'âge adulte.
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1: Montage Sarah Rodriguez.
2: Aujourd'hui, l'association Anime Ta Street.
1: Avec pour invité Mokhtar Ndiaye.
2: Le saviez-vous en bref?
1: Anime Ta Street cherche à dynamiser la jeunesse et créer des événements dans des quartiers défavorisés. L'association veut offrir des opportunités d'épanouissement, d'éducation et de développement aux jeunes en organisant des événements culturels, éducatifs et sportifs et en favorisant la cohésion sociale dans les quartiers défavorisés. Elle apporte un soutien aux enfants et jeunes, notamment dans les quartiers populaires, les zones rurales et territoires fragiles, où réalise des actions de soutien scolaire, des actions de sensibilisation sur des sujets de santé, collecte des produits alimentaires au profit des plus démunis et bien d'autres choses encore, comme la programmation d'événements culturels et sportifs.
2: Quel programme ? Date de création de l'association ?
1: Le 3 juillet 2023.
2: C'est précis, un numéro de téléphone ?
1: 07 65 19 88 55.
2: Cette association, depuis 2023, 3 ans d'existence, vous avez fait beaucoup de projets et vous en avez réalisé ?
3: Beaucoup de projets, avant tout un an d'enquête afin de déterminer le projet associatif. Pour vous donner un ordre d'idée, on a été créé légalement en 2023, mais le collectif Anime Ta Street existe depuis 2022. On était 5 personnes et donc on a vadrouillé durant un an à la rencontre des habitants, sur les marchés, à la sortie des écoles, afin de sonder la population originaire du quartier de Bléville et définir les priorités d'action sur le territoire de Bléville. Au jour d'aujourd'hui, l'association Anime Ta Street agit uniquement sur le quartier de Bléville.
2: D'accord. C'est déjà pas mal, il y a du boulot.
3: Oui, il y a beaucoup de boulot et on n'a pas réellement d'autres associations qui proposent la même offre que Anime Ta Street propose. On essaye de faire avancer les choses sur le quartier de Bléville avec les très peu de moyens qu'on a.
2: Alors si j'ai bien compris, vous étiez 5 au départ. Vous êtes combien aujourd'hui ?
3: Aujourd'hui, j'ai un vivier de plus de 45 bénévoles.
2: D'accord.
3: Tous âgés entre eux, ça va du 16 jusqu'à max 45 ans. Donc, tout âge.
2: On a l'impression que c'est un peu comme les anciennes maisons des jeunes, les jeunes qui se prennent en main. Alors nous, on a connu ça dans les années 60, des jeunes qui se prennent en main pour faire plusieurs activités et se bouger. Vous avez un local, il est grand ce local ?
3: Alors nous, on est dans les locaux de l'association Meet Event, situé à 2 pas de chez Radio Albatros, donc au 112 rue Albert Copieux. Oui, c'est ce qui nous correspond au jour d'aujourd'hui, ça nous permet de mener à bien nos activités. Sinon, on est une association de terrain, c'est-à-dire que 80% du temps, on est sur le terrain, on est à la rencontre des habitants, on propose des actions de proximité. Donc, on n'a pas réellement besoin de bureaux extravagants.

0: mais c'est nécessaire des fois qu'on doit, on doit mener nos réunions. Et on a beaucoup d'administratifs maintenant.
1: L'administratif, oui, ça c'est toujours très lourd dans toutes les associations. Alors, quelques activités que vous proposez ?
0: Alors, en ce moment, on est à 100%, en fait. Pour vous donner un ordre d'idée, c'est une action par mois. D'accord, oui. L'association Anime Ta Street propose une action par mois. Ça peut être sur des thèmes totalement différents. Et ces thèmes-là ont été extraits de cette enquête qu'on a menée durant un an sur le quartier de Bléville. Donc on répond à des problématiques qu'on a identifiées sur le terrain. Pour vous donner un ordre d'idée, au mois de janvier, on a organisé une table ronde autour de la santé mentale et du bien-être qui a réuni plus de 100 personnes. D'accord, donc des jeunes, des moins jeunes. On a fait intervenir le groupe hospitalier du Havre. On a fait intervenir le FCN Métropole aussi également. Des préparateurs physiques et athlétiques du Hackhandball. Ce qui nous a permis de parler autour de la santé mentale et du bien-être. On est dans quelque chose de totalement différent. Le 31 mai, à la salle des fêtes de Dolmar, on organise des ateliers cuisine. On a plus de 20 familles qui se sont inscrites sur ces ateliers cuisine. Et donc voilà, on peut travailler autour des activités culinaires, comme on peut travailler sur des sujets un petit peu plus précis et sérieux, tels que la santé. On a un champ d'action qui est très large et qui essaye avant tout de répondre aux problématiques qu'on a identifiées sur le terrain.
1: On rappelle votre adresse, 27 allée Henri Vaussard, on dit que c'est à Bléville. Un numéro de téléphone, 07 65 19 88 55. Merci à Stéphanie Vincent qui nous organise tous ces rendez-vous. Merci à Jérôme Aubin au son, à Sarah Rodriguez au montage. Merci à vous, Mokhtar Ndiaye, pour cette association Anime Ta Street.
0: Merci à vous.
1: Rendez-vous le 29 août. À quel endroit déjà ?
0: Au gymnase du Saint-Paulin.
1: On y sera.
0: Merci.
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1: Le Hangar Zéro au Havre est né de l'envie de créer un espace ouvert, accessible et collectif, dédié aux rencontres, à la coopération, à la création et au soutien. Dans un contexte plus qu'incertain, cet objectif reste inchangé, faire vivre un lieu commun, ancré sur le territoire, attentif aux enjeux sociaux, culturels et écologiques, et ouvert à toutes et à tous. Notamment, tous les mardis, il y a une distribution AMAP de 18h à 19h, mais c'est sur inscription.

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1: Les violences conjugales touchent aujourd'hui des millions de personnes à travers le monde, souvent dans le silence, la peur et l'isolement. Derrière les chiffres, il y a des vies brisées, des familles fragilisées et des personnes qui ont besoin d'écoute, de protection et d'accompagnement. Dans cette émission de Paroles solidaires, nous allons découvrir comment ADRA s'engage aussi sur ce terrain sensible aux côtés des victimes. Nous sommes dans les bureaux d'ADRA Europe avec Jackie Moubedi. Bonjour.
2: Bonjour.
1: Merci d'être avec nous et de me recevoir.
2: Bienvenue.
1: ADRA, qui est une organisation humanitaire, intervient également sur la thématique des violences conjugales.
2: Oui,
1: est-ce que vous pouvez nous dire comment ça se traduit ?
2: Peut-être que c'est une surprise pour certaines personnes, mais oui, ADRA intervient là aussi. Il y a eu une campagne qui avait été lancée il y a quelques années, qui s'appelle End It Now. Cette campagne avait été lancée conjointement pour sensibiliser et surtout mettre fin aux violences conjugales. Et puis, ADRA Roumanie a pris à bras le corps ce fléau qui est global, comme vous l'avez dit, et a essayé de mettre sur pied quelque chose qui soit une réponse, qui soit à long terme. Ces personnes sont dans des situations de vie très, très compliquées. Et donc, depuis 2009, nous avons une maison qu'on a appelée Casa ADRA en Roumanie, qui est un centre d'accueil d'urgence pour les victimes de violences domestiques. Et évidemment, l'objectif, c'est de les mettre en sûreté, de les protéger physiquement et psychologiquement. Et donc, on va proposer de la réinsertion sociale. On va leur proposer un soutien psychologique qui est vraiment important. Et aussi, elles vont recevoir des soins médicaux, de la nourriture, évidemment. Et surtout, aussi être accompagnées de l'aide d'un juriste.
1: Et est-ce que vous pouvez nous dire de combien de bénéficiaires on parle là ?
2: Alors,
1: que vous dites depuis 2009 ?
2: Oui. Alors, au cours des dernières 17 années, on a eu 4026 victimes qui sont passées donc par la Casa ADRA. Et celles qui ont été hébergées sur place, c'est 1200 personnes.
1: Donc, c'est aussi un centre d'hébergement.
2: Les enfants. C'est un centre d'hébergement aussi. Et donc là, les femmes vont vraiment réapprendre à vivre de manière autonome, mais surtout en expérimentant, on va dire, un mode de vie où elles ne vivent plus dans la peur et sont plus dans la construction et aussi dans l'appropriation de leur argent, enfin de leurs moyens de subsistance. Donc ADRA Roumanie fait vraiment ça de manière très sérieuse, c'est pas une idée comme ça qui est venue, c'est vraiment géré par des professionnels, il y a toute une équipe de professionnels qui est là derrière.
1: Ça nécessite quelles ressources humaines en fait pour gérer une telle action?
2: Oui, surtout des assistants sociaux. Ouais. Donc ça c'est ce qu'il y a en plus, et je pense que c'est vraiment une particularité de ce bureau en Europe où il y a beaucoup d'assistantes sociales qui sont engagées, les médecins, et pour le suivi de la réinsertion sociale, des spécialistes qui vont les aider dans l'orientation vers un nouveau métier ou dans la formation, même ça aussi, ça fait partie de leur travail. Et ce qui est vraiment important à savoir, c'est que cette maison, elle est reconnue aussi au point de vue national. Le ministère du Travail, de la Famille et de la Protection sociale et des personnes âgées, à la suite de visite, on va dire, prévue ou pas prévue, à la suite de plusieurs documents qui ont été demandés, eh bien, ils ont reçu un agrément comme un centre d'accueil d'urgence pour les victimes de violences domestiques.
1: Et donc ça, c'est une reconnaissance de l'État roumain.
2: Exactement. C'est une reconnaissance de l'État roumain et qui reconnaît la qualité de ce travail. Et surtout, pour nous, c'est important, et je pense pour ADRA Roumanie aussi, ça montre que l'anonymat, tout le système de protection est mis en place pour que les mères et les enfants qui arrivent là-bas se sentent vraiment dans un climat de sécurité. Et ça fait écho chez les jeunes en Roumanie. Ils ont organisé une course sponsorisée pour les mamans.
1: Oui, c'est ça. Donc, une association d'étudiants chrétiens adventistes.
2: Hein, oui, tout à fait.
1: Qui se sont impliqués pour soutenir cette action d'ADRA Roumanie.
2: Alors, c'est Amicus, donc cette fédération d'étudiants, qui a été voir à ADRA Roumanie en disant, voilà, nous, on va organiser une course sponsorisée. Une partie de ce que nous allons récolter, ben, on va le donner à la maison ADRA.
1: Et alors, combien d'étudiants se sont impliqués, justement, dans ce soutien auprès d'ADRA?
2: Il y a, le jour même, on a eu 444 étudiants qui ont été impliqués pour un total de 4000 coureurs. Et parmi ces 4000 coureurs, il y avait aussi 880 enfants. Et ce n'était pas juste dans une ville, mais c'était vraiment une action nationale qu'ils ont programmée, cette fédération d'étudiants Amicus. Ils ont couru, ils ont fait des courses sponsorisées dans 13 villes. Et évidemment, ils ont récolté de l'argent.
1: Oui, alors est-ce qu'ils en ont récolté beaucoup, dites-nous?
2: Ben, à leur échelle, oui, c'était beaucoup. Pour une journée, ils ont récolté 43 657 euros. Et de tout ça, en enlevant les frais, etc., il y a 19 785 euros qui ont été...
1: Presque 20 000 euros.
2: Presque 20 000 euros qui ont été directement pour les victimes de violences domestiques. J'aime beaucoup cette action parce que, bon, déjà, que les étudiants prennent ça au sérieux, mais qu'ils impliquent aussi, qu'ils mobilisent en fait plusieurs villes. Et mobiliser aussi les enfants qui ont pu participer, ben, ça montre qu'il y a une prise de conscience et aussi où on veut arrêter cette violence domestique. Et évidemment, on espère qu'on n'a pas besoin de maisons comme Casa ADRA, mais malheureusement, ce sont des choses qui arrivent.
1: Et donc, on répond à une réalité.
2: Exactement.
1: Et ce qu'il faut dire aussi, Jacky Moubedi, c'est que on n'est pas forcément conscient de ce que ça implique d'accueillir des familles et des enfants.
2: Non.
1: Parce qu'en fait, il faut les accompagner, mais il y a plusieurs domaines dans lesquels il faut les accompagner.
2: Tout à fait. La première des choses, évidemment, c'est que ce soit un refuge, le lieu donc, où ils se sentent vraiment en sécurité. Et après ça, une fois que les personnes sont en sécurité, un peu autonomes, elles vont recevoir des bons d'achat, elles vont recevoir une assistance médicale, que ce soit urgente pour certains qui arrivent dans des conditions physiques qui demandent vraiment une assistance médicale urgente. Et une assistance médicale tout le long de leur parcours, et aussi pour la réinsertion sociale, et surtout recevoir aussi des produits si elles ont besoin pour se laver, des produits d'hygiène, et aussi le matériel scolaire, parce qu'il y en a qui arrivent avec des enfants, et là, on s'occupe de la maman, mais aussi des enfants, et on va par exemple aussi faire le remboursement de leurs frais de transport ou d'autres vêtements qui ne peuvent pas trouver là-bas. Donc oui, ça mobilise beaucoup de gens et beaucoup de différents aspects, en fait, qui nous paraissent à nous tout à fait normaux quand on vit dans une maison qui est en sécurité.
1: Dans des bonnes conditions,
2: exactement. Ouais. Et que là, quand c'est limite où on doit être en sécurité, elles ont bougé. Alors, il y a des organismes, il y a des maisons comme ça qu'on peut trouver qui offrent la sécurité. Alors, aux jeunes, je m'adresse à eux. Quand ils voient une injustice, ils peuvent combattre et ils peuvent vraiment être une voix de cette manière-là aussi, en s'engageant, en disant, je ne sais pas, dans mon pays, je vois que ça c'est un problème, mais je peux mobiliser d'autres et peut-être mobiliser notre fédération d'étudiants et on va organiser quelque action que ce soit pour récolter de l'argent afin de combattre cette injustice.
1: Merci beaucoup, Jacky Moubedi, d'avoir partagé à ce micro ce sujet important. On comprend à travers ce que vous nous avez témoigné ici à ce micro que l'aide humanitaire ne consiste pas seulement à répondre aux catastrophes visibles, mais aussi à accompagner des souffrances parfois cachées, vécues au cœur même des familles.
2: Oui.
1: Et il est encourageant de voir que des institutions, des associations et de nombreux bénévoles peuvent unir leurs forces pour protéger, soutenir et redonner espoir à celles et ceux qui en ont besoin.
2: Exactement.
1: Merci à vous de nous avoir suivis dans Paroles solidaires. Je vous donne rendez-vous très bientôt pour une prochaine émission. D'ici là, prenez bien soin de ceux qui vous entourent. Merci,
2: Jacky
1: Moubedi. À bientôt.
2: À bientôt, Oscar. Au revoir.

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1: Bonjour Daniela.
2: Bonjour Joël.
1: Nous avons maintenant les retrouvailles à vivre, celles qui vont permettre la rencontre entre les frères de Joseph, les fils de Jacob, et l'intendant du Pharaon, qui n'est autre que Joseph, leur frère. Alors il y a là d'ailleurs une scène extraordinairement émouvante, c'est la reconnaissance les uns des autres. Et ils sont maintenant, donc on l'a vu la fois dernière, ils se sont prosternés, ils ont reconnu quelles étaient leurs fautes, ils ont maintenant tourné une page, mais l'épisode n'est pas tout à fait terminé.
2: Tout à fait, parce que Joseph a envie de revoir son père.
1: Ah oui.
2: Il a vraiment envie de revoir son père et il dit à ses frères, retournez, allez chercher mon père, notre père, et venez tous avec vos familles, venez tous en Égypte et vous aurez la terre de Goshen. C'est une partie très fertile en Égypte.
1: Oui.
2: Et comme Joseph est apprécié par tout l'Égypte, il peut donner, accorder la terre à qui il veut. Et là,
1: le pharaon avait dit cela, on l'avait vu la semaine dernière, lorsque il nomme Joseph intendant de ses biens, il lui avait donné toute autorité pour gérer le pays. Donc Joseph n'use pas de façon abusive de ce droit, simplement il réserve une partie des terres à sa propre famille.
2: Oui, exactement, et je m'imagine qu'il est très très apprécié par les Égyptiens parce qu'il avait du succès. Il a pu nourrir toute la population.
1: Il aurait invité la famille.
2: Et aussi les étrangers, c'est-à-dire l'Égypte, à l'époque, c'était le pays où il fallait aller pour survivre. Et en fait, ce qui est intéressant, c'est ce que Joseph dit à ses frères. Parce que Joseph n'oublie pas Dieu dans cette histoire. Et au chapitre 45 du livre de la Genèse,
1: oui,
2: au verset 7, il est dit « Dieu m'a envoyé devant vous pour vous faire subsister dans le pays et pour vous faire vivre par une grande délivrance. Ce n'est donc pas vous qui m'avez envoyé ici, mais c'est Dieu. Il m'a établi père de Pharaon, maître de toute sa maison et gouverneur de tout le pays d'Égypte. » C'est là que Joseph voit Dieu dans toute cette histoire.
1: C'est vrai que dans des moments où on pourrait se dire, tiens, j'en suis bien sorti, j'ai bien manœuvré, j'ai bien fait, j'ai. Non,
2: ouais.
1: Là, Joseph met ça sur le compte de Dieu.
2: Exactement.
1: Dieu a fait cela. Il a dans le fond aussi transformé le mal en bien.
2: Oui.
1: Donc, quand c'était difficile, Dieu s'est transformé les choses pour que ça tourne à l'avantage de Joseph.
2: Tout à fait, tout à fait. Et il faut garder à l'esprit que Joseph est presque l'homme le plus puissant de l'Égypte. Et il est tellement humble de reconnaître quelqu'un qui est plus puissant encore que lui.
1: Oui.
2: Et là, il a pardonné à ses frères parce qu'il a dit, ce n'est pas vous qui m'avez vendu. C'était Dieu qui était là. Et au début, Joseph n'a pas vu l'issue de cette histoire.
1: Il a quand même gardé confiance sans connaître l'issue.
2: Oui.
1: Mais maintenant, il a là cette récompense et cette. Il découvre pourquoi tout cela est arrivé.
2: Exactement. Il découvre et là, il invite Jacob et les frères et leur famille de venir en Égypte. Et quand Jacob apprend que Joseph est en vie, ça le fait revivre. Et il part en Égypte, à la rencontre de son
1: fils. Il va partir en Égypte, mais ce que je souligne, c'est que on a trop souvent tendance à voir le côté négatif des choses, et que si on prenait davantage de recul ou du temps pour réfléchir à ce qui nous environne, on peut s'apercevoir que les bénédictions sont au bout. Et on ne se rend pas toujours compte sur le moment, mais même dans des moments dramatiques ou en difficulté, comme quand Joseph est vendu comme esclave, ça ne doit pas être un moment facile, il se retrouve en prison. Mais il ne perd pas courage, il a cette faculté de, je ne vais pas dire de voir plus loin, parce qu'il ne le voit pas, mais il a confiance dans ce qui pourra arriver, il remet tout entre les mains de Dieu.
2: Oui.
1: Et c'est pour nous une leçon très forte de confiance dans la vie, dans nous qui avons aussi nos propres petites ou grandes difficultés, savoir voir plus loin avec confiance que Dieu a un plan et que ce plan est toujours positif.
2: Tout à fait, tout à fait. Et de rester fidèle à ce Dieu, même dans la misère.
1: Mm-hmm.
2: Je pense que c'est ce que Joseph a pu faire et c'est pourquoi il a pu traverser les moments difficiles. Parce que c'est frais être en prison parce qu'il est innocent, il était innocent, ça pousse plutôt à déprimer.
1: Humainement, on pourrait se dire que quand...
2: Humainement
1: parlant, quand on voit des choses négatives, on a tendance, on pourrait avoir tendance à se dire, oui, bon, bah, Dieu... D'ailleurs, ça, on l'entend des fois autour de nous, si Dieu existait, il ne se passerait pas telle ou telle chose. Joseph n'a pas cette révolte. Joseph, du fond de sa difficulté, de sa détresse, garde confiance en Dieu.
2: Oui.
1: Et au final, Dieu était bien présent.
2: Tout à fait, tout à fait. Je pense que Joseph vit avec cette conscience d'avoir Dieu à ses côtés. Et c'est ce Dieu qui va avec lui, même en prison. Et il peut faire une différence. Joseph fait une différence dans la vie des autres, dans la vie d'un pays.
1: Donc voici maintenant Joseph qui, après tant d'années, vraiment aspire à revoir son père. C'est lui qui va quitter l'Égypte ou qui va... Comment ça va se passer cette rencontre? Est-ce qu'elle va avoir lieu? Est-ce que le père, c'est-à-dire Jacob, n'est pas trop vieux? Comment ça va se passer cet épisode?
2: En fait, Jacob va partir en Égypte. Joseph reste en Égypte.
1: Oui.
2: Et Jacob va venir et il part avec tout ce qu'il a. Il quitte Canaan et toutes les familles, tous les frères, Jacob et Jacob vont se rendre en Égypte et il y aura de belles retrouvailles. Hein. Quand Joseph, il a son char, il a des chevaux, hein, il est riche. Hein.
1: Oui.
2: Quand il voit son père, hein, il descend du char, il court hein, et il y a vraiment des retrouvailles, des larmes. Tout le monde est ému.
1: Il faut dire que quand on imagine la scène, c'est une armée, c'est l'armée de Pharaon, c'est la puissance de Pharaon en face d'un peuple nomade, à pied, avec des troupeaux, mais en marchant, on n'est pas à cheval, on n'est pas...
2: Oui.
1: Tout le monde marche à pied, on emmène les troupeaux avec soi, et tout d'un coup, ce peuple de nomades et ce peuple de guerriers se rencontrent, et c'est Joseph et son père.
2: Il voit ce qui est devenu de Joseph. Il voit comment Dieu a fait les choses pour que sa famille puisse survivre. Et c'est magnifique. Et là, ils se rencontrent avant la mort de Jacob. Et comme Joseph est très, très apprécié par Pharaon, la famille de Joseph, la famille de Jacob, aura le pays de Goshen. Et là, les troupeaux pour empêtre, etc. C'est vraiment une région qui est là pour des nomades. Parce que c'est vrai, il y a une grande différence entre les nomades et les Égyptiens. Mais là, ils auront leur terre. Hein.
1: Et donc là, ils vont s'installer dans cette terre. Ils vont creuser des fondations pour installer leur maison. Et les troupeaux vont cesser d'être nomades. Ce peuple hébraïque, ce peuple hébreu, s'installe dans le pays de Goshen.
2: Exactement, en Égypte. Et c'est d'ailleurs ce que Dieu avait prédit à Abraham.
1: Oui.
2: Il avait dit à Abraham, ta descendance sera en Égypte pendant 400 ans.
1: Ah, 400 années. Bon, alors là...
2: 400 années.
1: Je sens que l'histoire est encore en train de se dessiner.
2: Tout à fait.
1: On ne va peut-être pas l'aborder cette fois-ci, mais je crois que nous avons encore beaucoup de choses à dire, à découvrir la fois suivante. On va juste se quitter avec cette dernière notion. Il y a dans le chapitre 49, le grand moment où Jacob sent ses dernières heures arriver et il va bénir ses 12 fils.
2: Exactement, exactement. Et chaque fils aura une bénédiction prononcée de la bouche de Jacob. Et là, il y a vraiment des bénédictions très imagées, comme c'était coutume hein, à l'époque. Et là, par exemple, je prends la bénédiction qu'il formule face à Joseph. C'est au verset 22. Joseph est le rejeton d'un arbre fertile. Le rejeton d'un arbre fertile près d'une source. Les branches s'élèvent au-dessus de la muraille. Ils l'ont provoqué. Ils ont lancé des traits. Les archers l'ont poursuivi de leur haine. Mais son arc est demeuré ferme. Et ses mains ont été fortifiées par les mains du puissant de Jacob. C'est-à-dire, l'adversité n'a pas pu ébranler Joseph. et c'est ce que cette bénédiction dit, parce que Jacob formule une bénédiction qui trace un peu l'histoire de tous ses fils.
1: On peut dire que lorsque Jacob, il va bientôt mourir, il a cette grande joie de constater qu'il a su élever ses fils dans la droiture, dans le respect de Dieu, et que même dans des cas difficiles, aucun jamais n'a perdu confiance et n'a perdu la foi. Et c'est quelque chose qui est touchant, parce que n'est-ce pas le rôle et l'envie de tout parent que ses enfants soient dans le chemin qu'ils ont imaginé pour eux, en confiance avec Dieu.
2: Tout à fait, tout à fait. Et cette histoire nous montre aussi que Dieu éduque son peuple.
1: Oui.
2: C'est-à-dire, les frères ont dû cheminer avec Dieu. Hein. Ils ont dû apprendre à travers la vie de retrouver Dieu, en fait. Parce qu'ils étaient quand même assez loin d'une vie avec Dieu. Et là, c'est à travers l'histoire, à travers des années, qu'ils sont appris à respecter Dieu, je dirais. Il y a vraiment un cheminement. C'est un Dieu qui ne nous laisse pas tomber, qui nous éduque, qui nous aime et qui reste à nos côtés.
1: Eh bien, c'est sur ces paroles, Daniela, que nous allons nous quitter et que nous allons refermer le livre de la Genèse. Car ces derniers épisodes qui concernent la mort de Jacob sont rapportés dans la Genèse au chapitre 50, et c'est le dernier chapitre de la Genèse. Alors la semaine prochaine, eh bien, nous débuterons quelque chose de tout à fait extraordinaire. C'est un autre livre de la Bible qui suit directement la Genèse, qui s'appelle Exode. Et Exode, eh bien, c'est l'exode d'un peuple, celui du peuple d'Israël, qui est issu d'Abraham, d'Isaac, de Jacob, et ensuite des 12 tribus. Toute cette histoire continue et nous voyons la semaine prochaine la suite.
2: Bien sûr.
1: Merci, à bientôt Daniela.
2: À bientôt, au revoir.
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0: Bienvenue à l'écoute de notre émission Vers d'autres cieux. Nous sommes en compagnie de Pierre Péchou. Bonjour.
1: Bonjour Oscar, chers auditeurs, bonjour.
0: Vous êtes chroniqueur télé, radio, vous intervenez très régulièrement ici à ce micro et vous nous proposez à chaque fois un temps de réflexion durant cette émission à partir d'un texte que l'on trouve dans la Bible. Et aujourd'hui, vous nous proposez d'en prendre un qui se trouve dans la lettre aux Philippiens de l'apôtre Paul.
1: C'est un verset qui se trouve au chapitre 4. Ce sont même deux versets que je vais vous lire. Paul nous dit « Ne vous inquiétez de rien, mais en tout, par la prière et la supplication, avec des remerciements, faites connaître à Dieu vos demandes. Et la paix de Dieu, qui surpasse toute pensée, gardera votre cœur et vos pensées en Jésus-Christ. »
0: Alors, quelle réflexion ce texte vous inspire, Pierre Péchou ?
1: Une réflexion sur la prière, puisque c'est ce dont parle le texte, et l'occasion qui nous est donnée à travers cette lecture et nos réflexions à réfléchir sur ce qu'est la prière ou peut-être sur ce qu'elle n'est pas.
0: Alors, comme ça, a priori, ça paraît tellement simple et tellement facile, mais comment est-ce qu'on peut concrètement passer à cette étape ?
1: Alors, je ne sais pas, Oscar, à quoi vous pensez quand vous dites que c'est facile, parce que le texte ne nous dit pas que Dieu répondra à nos prières. Le texte dit « Ne vous inquiétez de rien » et « Faites des demandes ». Et on finit avec « Vous serez en paix ». Et toutes vos pensées, votre cœur sera en communion avec Jésus. Entre les deux...
0: Indépendamment de la réponse.
1: Alors c'est ce que je crois, et en fait c'est le but du partage aujourd'hui. C'est vraiment quelque chose dont je suis convaincu. Entre les deux, hein, c'est « Ne vous inquiétez de rien » et « Vous serez en paix », il y a « En tout ». Alors « En tout », ça veut dire ce que ça veut dire, hein, dans tous les domaines de votre vie. Vous allez prier, alors là ça parle de supplication, c'est un terme un peu vieillot, mais on va dire une prière vraiment entière, on supplie, c'est-à-dire que pour des sujets importants, on est entièrement dans ce qu'on fait, avec des remerciements, vous faites connaître à Dieu vos demandes. Là, se finit la prière. Et c'est vraiment quelque chose que j'ai à cœur de partager. On entendra parfois des personnes dire « parce que j'ai prié Dieu et je n'ai pas été exaucé », des personnes dire « tu as peut-être manqué deux fois, tu n'étais pas assez convaincu ». J'ai toujours été beaucoup gêné avec ce genre de réflexion. Peut-être que parfois c'est vrai, je ne sais pas. Mais ce n'est pas la façon dont j'aborde ma relation à Dieu.
0: On n'est pas devant un Dieu bouton.
1: Oui, un distributeur automatique, si j'ai la bonne foi, Dieu répond. Il insiste beaucoup pour que nous le considérions comme un père. Quand Jésus apprend ses disciples à prier, ça commence comme ça, « Notre Père ». Moi, je suis père, j'ai ce privilège, pour moi c'est un privilège, j'ai deux enfants. Elles n'ont jamais dû me prier pour être nourries, ni habillées, ni même avoir un cadeau. Parce que j'étais le père, j'étais heureux de les nourrir, de les habiller et de leur offrir des cadeaux, de leur faire plaisir. Alors si moi je suis capable de faire ça, je pense que Dieu aussi. Ça, c'est important pour moi. Pourquoi je dis que la prière finit avec la demande ? Parce que Dieu, en fait, veut vraiment que nous le rendions participant à notre vie. Il existe, il est là, il est, j'ai envie de dire presque, il est disponible. Il nous invite simplement à dire, voilà, je suis là, moi je voudrais vraiment être dans votre vie, dans votre dynamique de décision, de vie, etc. Et pour moi, la prière, c'est dire à Dieu, voilà, il y a cette situation, je te la présente, en te priant, je t'autorise à intervenir dans cette situation précise, mais je ne sais pas comment tu vas intervenir. Et vous savez, une prière finit par « Amen ». Amen, c'est un terme qui veut dire qu'il soit fait de la façon dont moi j'ai demandé. Eh bien, quand vous dites Amen, eh bien, vous avez autorisé Dieu à être participant à votre demande, mais la réponse, elle ne nous appartient pas.
0: Elle appartient à Dieu ?
1: Elle appartient à Dieu. On peut ne pas comprendre pourquoi Dieu ne répond pas.
0: Ou la réponse peut ne pas être celle qu'on attendait ?
1: Voilà, c'est-à-dire qu'en fait, Dieu répond toujours. Comme on dit souvent, il répond non, mais il répond. En répondant non, il a répondu. Et voilà, le verset 7 de Philippiens 4, c'est « La paix de Dieu gardera vos cœurs et vos pensées en Christ ». Et elle est là, cette paix. C'est qu'on s'est déchargé d'une préoccupation, peut-être qui peut être très importante, d'un problème. Et on est en paix parce que Dieu existe, Dieu est vivant, Dieu nous aime, Dieu est un Père. Et parce que j'autorise Dieu à être participant à ce problème, puisque je le prie, je le remercie en même temps, c'est ce que disait le texte, et après ça ne m'appartient plus. Et c'est vraiment quelque chose d'extraordinaire à vivre. Comme je le dis très souvent, j'invite chaque auditeur à pouvoir être dans cette dynamique de prière, pas croire que s'il manque de foi, il ne sera pas exaucé. Croire que s'il aime Dieu, Dieu l'aime. Et Dieu est heureux d'être participant à nos vies. Nous le rendons participant par nos prières. Après, la réponse lui appartient.

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Bonjour, eh bien, je vous avais parlé il y a quelque temps de El Gusto, ce film magnifique qui retrace les retrouvailles d'artistes musulmans et juifs qui ont fait, on peut dire, qui ont créé les grandes heures du Chaabi algérois. Donc ce sont 25 musiciens qui sont portés par cette musique envoûtante et très émouvante.

Alors, une petite particularité qu'on a remarquée dans ce film, si vous l'avez vu, enfin, El Gusto, c'est le film, mais c'est aussi l'orchestre, évidemment, El Gusto. Donc, dans ce film, eh bien, on découvre que Robert Castel est le fils d'un des fondateurs du Shaabi, et donc qui s'appelait Lili Labassi. Alors, Robert Castel, je ne sais pas si vous voyez qui c'est un acteur à la tchatch très coloré qui jouait entre autres, je dis bien, le gardien de camping de Dupont-la-Joie. Donc, si, pour vous situer un peu, il s'est mis au violon à 57 ans par fidélité pour son papa.

Alors, je vous parlais de Lili Labassi tout à l'heure, qui est un des fondateurs du Shaabi, mais il y a un autre très grand nom du Shaabi, c'est Mohamed El Anka. Alors, lui qui est vraiment un très grand chanteur et joueur de mandole. Alors, la mandole, c'est un instrument qu'il avait conçu, c'est une espèce d'hybride entre le oud et la mandoline. Et El Anka, justement, il a enrichi le Shaabi en y ajoutant la darbuka et le banjo.

Mohamed El Fekriou, qui lui est miroitier à la Casbah et accordéoniste dans l'orchestre, il est un peu à l'origine de l'histoire El Gusto, parce que El Gusto, c'était une de ses expressions favorites. Alors il disait, je l'ai toujours employé, je ne savais pas que c'était un mot espagnol. Et pour moi, El Gusto, c'est la passion, l'amour du travail bien fait. Et après les années sombres, eh bien, il veut croire, ils veulent tous croire, d'ailleurs, à la renaissance du Chaabi, et cet album, justement, en apporte la meilleure preuve. Allez, je vous donne rendez-vous à la semaine prochaine. Au revoir.

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1: Bonjour, c'est Portrait, une émission proposée et animée par Claire-Lise Chaubely.
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1: Je suis à l'abbaye de Montivilliers, ou plutôt dans le réfectoire gothique de l'abbaye de Montivilliers, près du Havre, où je vais visiter en compagnie des artistes, ou plutôt de deux des trois artistes, une exposition de peinture et de sculpture et d'installation et de plein de surprises. Alors, notre première invitée, eh bien, c'est Diane Guéniaud.
3: Bonjour.
1: Et son père, Yves Guéniaud, dit Vendy.
4: Bonjour.
1: Et puis, il y a aussi votre père et grand-père. Et nous allons parler de ses œuvres. Il est décédé il y a déjà quelques années, mais vous exposez ses œuvres conjointement aux vôtres. Trois générations d'artistes, ça fait quoi, Diane ?
3: En tout cas, c'est un beau projet à essayer de réunir ces trois artistes et surtout trois époques différentes. Voilà, je trouvais que c'était aussi un peu un challenge d'essayer d'amener des choses qui sont plus de l'art contemporain, de l'installation, avec des toiles aussi de deux époques différentes. C'est pas quelque chose qu'on voit souvent. Et donc, en fait, je trouvais ça assez intéressant de se mettre au défi et d'ouvrir le regard, voir les connexions. Donc, c'est plutôt un beau moment et un beau challenge.
1: Est-ce que vous vous êtes bien entendus tous les deux ? Est-ce qu'il y a des frictions ? Parce que les artistes, quand même, des fois...
4: Non, pas trop, non, ça va.
1: Est-ce que vous êtes fier, Yves, d'avoir votre
4: On est fier parce que c'est une première.
1: Et...
4: C'est une première, quand même, de faire une expo comme ça, intergénérationnelle. Moi, j'ai exposé avec mon père il y a 50 ans, mais depuis, je n'ai pas fait d'autres expos. Enfin oui, on a exposé aussi dans les années 80, ensemble, avec mon père et dans d'autres artistes. Mais c'est vrai qu'avec Diane, c'est une première déjà, enfin c'est une grande première.
1: Alors Diane et Yves, on va se promener dans l'expo. Et pour ceux qui pourront venir se déplacer, ils auront déjà vu un petit peu radiophoniquement les œuvres. Et puis pour les autres, on va décrire quand même un petit peu, parce qu'il y en a qui ne pourront pas forcément se déplacer.
3: Très bien.
1: Peut-être qu'on pourrait commencer par ces vases qui sont là au centre. C'est vous, Diane ?
3: Oui. Alors là, en fait, c'est le premier espace qu'on a pensé un peu comme la galerie de portraits. Le portrait aussi, l'idée de la famille un peu, de faire, de ramener un peu ces portraits des personnes, voilà, qui ça permet, parce que l'exposition parle aussi de transmission, d'héritage, familial. Donc moi, j'ai voulu répondre à ces toiles avec des vases que j'avais réalisés en silicone. Donc ce sont des vases mous, des vases malléables, qui d'ailleurs en plus prennent une forme, se figent un peu avec le temps. Donc certains tombent et se figent dans leur chute. Et c'est des vases avec des visages. Donc il y avait vraiment l'idée un peu de sorte de masque, vase-masque, et aussi un peu l'idée des porte-voix. Donc en fait, moi je travaille beaucoup avec des pièces qui sont toujours des contenants. Donc il y a toujours un trou en général quelque part. Et en fait, ça parle aussi de comment on habite. Donc en fait, comment on habite son identité, comment on habite aussi son corps. Donc là, il y a vraiment l'idée du visage de la personne, comment on habite notre identité, quoi.
1: Diane Guéniaud, quel est l'héritage dont vous parliez, si vous deviez le qualifier en trois ou quatre mots ?
3: L'héritage, je pense que ça vient plutôt d'une ouverture, en tout cas à la culture. C'est ça, je pense qu'en fait, moi, j'ai un héritage culturel.
1: Vous êtes tombée dedans quand
3: vous étiez petite. Oui, voilà, et c'est ça. Et en fait, c'est vrai que j'ai eu la chance d'avoir eu un héritage culturel, en tout cas une transmission culturelle. Peut-être après, que j'ai lâché des bouts et je me suis fait mon propre parcours. Mais c'est vrai que tout le monde n'a pas forcément ça à la maison. Donc c'est surtout de ça dont je parlerai. De voir des gens aussi autour de nous faire des choses qui nous invitent à faire des choses aussi nous-mêmes.
1: Yves Guéniaud, vous avez aussi la possibilité de parler de l'héritage.
4: Oui,
1: Vendy,
4: moi,
1: vous avez la possibilité.
4: Je suis tombé dedans dès ma naissance, on va dire, puisque mon père avait son atelier, il peignait beaucoup, il dessinait beaucoup, il nous emmenait effectivement dans les musées, et donc on était dedans dans ce bain de peinture et de culture.
1: Ici, on est très très bien installé puisque on a les vases de Diane derrière. Ici à droite, on a une œuvre de vous, Vendy, et ici à gauche, un portrait.
4: L'autoportrait de mon père par lui-même et mon autoportrait en gouache. Voilà.
1: J'aimerais que vous puissiez décrire d'abord celui-ci et puis ensuite les deux autres.
4: Alors ça correspond à, j'irai par mes débuts puisque c'est 1974. Et donc, c'est le portrait de Maïtena qui avait posé avec une robe particulièrement colorée. Et donc,
1: votre palette est très colorée de toute façon.
4: Oui, j'étais déjà dans cette dimension colorée. J'avais eu le prix Friesse à Paris en 73, donc ça se correspond. Un an après, j'avais été un peu reconnu par les artistes parisiens de ce qu'on appelle les peintres de la réalité poétique. Donc je cite toujours Cavaillès, Le Gueux, des gens Saboureau, Plançon, Caillard. Et voilà, tous ces gens-là étaient dans cette mouvance-là, on va dire. Limouze aussi, qui était président du Centre d'automne de Paris. Voilà, que j'ai
1: Alors,
4: rencontré.
1: On va revenir plutôt ici à aujourd'hui, devant ces œuvres-là. Cet autoportrait que vous avez fait, il date de quand ?
4: Ah ben ça date d'une expo que j'ai fait à l'Espace Claude Monet. En 1992,
1: donc il a quand même 30
4: ans,
1: il a
4: 34 ans exactement, et donc on avait fait une super expo de portraits à Claude Monet, pour, il y avait attiré un monde fou, hein, qui était vraiment extraordinaire. J'ai une vidéo là-dessus d'ailleurs, que j'ai jamais éditée, mais qu'il faut que je fasse éditer.
1: Alors, on va revenir à Diane. Diane, est-ce que c'est vraiment votre grand-père ? Est-ce que vous le reconnaissez ?
3: Oui,
1: si vous ne l'avez pas connu si jeune.
3: Non, mais ça, c'est exactement à quoi il ressemblait. ouais, complètement.
1: Ici, c'est une facture qui est évidemment plus ancienne, quoique extrêmement moderne. Il y a une touche qui est vraiment moderne. Il date de quand, ce portrait-là, Yves ?
4: Bon, je dirais des années 90. Il avait quoi ? Il avait 60... Oui, la soixantaine, je dirais, oui. Alors, 85, 90... Mais alors là, on voit justement que c'était un disciple, un peu, alors ses grandes idoles, c'était Degas. Il y avait le portrait de Chardin dans son atelier, donc Chardin. Il y avait Degas, il y avait Ingres, donc des gens qui étaient quand même des spécialistes du dessin. Et donc voilà, des grands dessinateurs.
1: Alors on continue avec peut-être cette œuvre-là. Yves, nous arrivons, ou plutôt Vendie, nous arrivons devant cette œuvre qui est avec toutes sortes de portraits. Racontez-nous.
4: C'est une œuvre un peu synthétique où j'ai voulu représenter mes deux premiers enfants, c'est-à-dire Maïlis et Alexandre, avec des espèces des mots, des signes aussi kabbalistiques, compas, puis
1: c'est pourquoi c'est kabbalistique le compas ?
4: C'est des choses un peu maçonniques, on va dire, voilà, maçonniques. Et alors, le symbole de la balance... qui est.
1: Et il y a la vanité derrière, là, au fond, crâne.
4: Il y a un crâne, c'est-à-dire la confrontation au temps qui passe, voilà, et derrière...
1: Vanitas, vanitatum.
4: Voilà, et puis oui, c'est un peu une vanité, comme j'en ai vu chez d'autres artistes. Et donc là, un peintre, et le bord de mer, vous voyez, tout un mélange, voilà... La planisphère aussi, un livre qui représente peut-être la Bible, ou voilà, un livre de connaissances.
1: Et l'artiste qui est là, au centre, ou le personnage, il a quoi dans les mains, cette espèce de pointe ?
4: Alors, il a un diamant. Voilà, il a un diamant. C'est-à-dire que c'est un symbole géométrique platonicien, on va dire, hein, fondamental. C'est-à-dire deux pyramides inversées. C'est ce qu'on appelle l'octaèdre. Et donc ça, c'est un symbole de d'art, on va dire. Tous les artistes ont connu ce symbole, en tout cas. Voilà. Donc, je ne sais pas pourquoi j'ai fait ça. C'est venu comme ça.
1: Ici, Véro au ruban, c'est votre épouse.
4: Oui, Véronique, femme du lac.
1: Elle donc a posé pour vous, c'est
4: elle
1: votre
4: a posé,
1: photo.
4: Elle a posé.
1: Ah ouais.
4: Elle a posé.
1: Elle a l'air déterminée, on reconnaît bien son regard.
4: Oui, tout à fait concentrée, rayonnante, un peu athlétique, on va dire. Donc, ça exprime une puissance. Voilà.
1: Diane, vous avez une ressemblance avec votre mère, avec votre père aussi d'ailleurs. Hein. Est-ce que vos parents vous servent de modèle de temps en temps ?
3: Oui, de temps en temps, oui, complètement.
1: Emmenez-nous, on vous suit, emmenez-nous vers une œuvre que vous avez réalisée. Et, oui, là voilà Diane, effectivement. Je vous suis, allons-y. Marchons dans l'exposition. Et puis, on s'arrête devant l'œuvre que vous voulez.
3: Et bien, donc, en fait, on avait proposé de... Donc, les vases aussi étaient un lien entre les portraits. Et puis après, on arrivait, en fait, dans une partie qui était plutôt les bouquets, les vases aussi. Donc, c'était aussi une manière de faire lien. Parce que moi, en fait, c'est ça qui m'a vraiment aussi questionnée pour cette exposition, c'était de faire lien. Voilà, c'était de trouver des échos, des résonances, et donc raconter aussi un peu une histoire comme ça à travers les œuvres.
1: C'est ce qui se passe d'ailleurs, puisque depuis le début, et ensuite on va aller là-haut, puisque le reste de l'exposition est au premier étage, il y a une sorte de voyage que vous nous proposez.
3: Voilà, donc là, en fait, encore une fois, on peut retrouver un de mes vases mous qui a justement, encore une fois, qui s'est adossé contre le socle et qui résonne avec deux tableaux de bouquets et de fleurs de Claude Guéniou.
5: En votre face, grand-père.
3: Voilà, exactement. En face aussi, une très belle toile de l'atelier que je trouve magnifique, de Claude Guéniou aussi. Et en fait, à l'arrière, je crois qu'on a des bouquets de Vendy. Ah. En tout cas, on a encore du Claude Guéniou. Et ici, on a encore des fleurs, voilà, très colorées. Moi, c'est vrai que j'ai beaucoup aussi gardé la couleur dans mon travail, que sûrement mon père m'a fait aussi découvrir.
5: Et comment c'était quand vous étiez petite? Avec votre père, artiste, évidemment.
3: Je pouvais, je dessinais, j'étais encouragée à dessiner, mais il dessinait aussi avec moi d'ailleurs. Et on faisait aussi beaucoup d'argile, de sculpture. Mes activités, ça tournait beaucoup autour de ça quand même. Beaucoup.
5: Vous saviez que vous vouliez déjà devenir artiste quand vous étiez petite?
3: Non, je voulais devenir styliste. Voilà.
5: Bon, alors vous êtes presque devenue styliste si on se téléporte là-haut.
3: Oui, après je les considère comme des sculptures, oui. des sculptures molles. Encore une fois, toujours le mou, c'est marrant. Mais oui, en effet, j'ai fait des études de stylisme et je me suis tournée après de manière autodidacte, je considère, vers l'art visuel où j'ai appris un peu par moi-même à trouver mon univers, quoi, qui découlait beaucoup des vêtements aussi. Mais en tout cas, ouais, voilà, ce côté de la couleur qui me plaît beaucoup, j'aime beaucoup cette toile aussi.
5: Cette toile, elle a un petit côté pointilliste, Vendy, avec beaucoup de matière, c'est évidemment de l'huile, c'est un très grand format. Vous savez ce que demande habituellement les visiteurs, c'est combien de temps vous avez mis pour faire ça?
4: Et je donc la question. Le temps. Justement, j'ai écrit dans la publication de la petite revue de Montivilliers comme quoi l'artiste, lui, finalement, le temps nous plie, l'art nous aide à déplier le temps qui nous domine, en fait, qui nous plie. Hein. Et puis ensuite, l'artiste le replie à sa manière. Donc c'est vrai que moi, le temps, finalement, ça compte pas, justement, dans une œuvre d'art. On peut y passer 3 heures, on peut y passer 3 jours, on peut y passer 3 mois. Donc le temps n'est pas important. Et c'est ça l'intérêt de l'art, pour moi, c'est de prendre le temps, finalement. Mais le temps de l'artiste qui a pris le temps.
5: C'est une méditation.
4: Oui, c'est une méditation, tout à fait. Et donc, on n'en sort pas de cette méditation. On peut y rester des heures à regarder un truc comme ça.
5: Et puis, en plus,
4: il y a des tas de choses à voir.
5: Qu'on y passe n'a pas vraiment d'intérêt, puisque lorsque vous avez une sorte de fulgurance pour peindre,
4: ça peut
5: être extraordinairement réussi. Alors que si vous y passez 3 mois ou 3 ans, ça peut être laborieux et se sentir.
4: Oui,
5: donc, du coup, le temps n'a pas vraiment d'importance.
4: Il n'y a pas de temps, finalement. Il n'y a pas de temps.
3: Après, il y a aussi le temps. Le temps n'est pas que quand on fait. Il y a aussi tout le temps de la réflexion, le temps de la recherche, le temps de ce qui macère un peu, ce qui mature à l'intérieur de nous, ce qui n'est pas forcément le temps au travail.
5: Et voilà. Donc du coup, quand le visiteur pose la question « combien de temps ?», est-ce que c'est le temps où le pinceau touche la toile ? Ou est-ce que c'est le temps où on regarde les choses ? Ou est-ce que c'est un ensemble ? Et même le soir, quand on dîne, eh bien, on est encore dans sa toile et on est encore dans sa création, dans ses œuvres molles. D'ailleurs, les œuvres molles, ça me fait penser à quelqu'un.
3: Nathalie, oui.
4: Salvador.
5: Est-ce que vous avez été inspirée par cet artiste ?
3: Non. J'aime beaucoup ces toiles des œuvres, enfin des montres molles, etc. Ces toiles-là, je les aime beaucoup. Quoique, peut-être, il y a une pièce en haut qui pourrait faire penser aussi à une sorte de créature.

0: Alors, continuons encore un petit moment avant de monter au premier étage. Et ici, nous avons, on dirait du verre, Diane. Qu'est-ce que c'est ?
1: C'est de la résine, résine colorée.
0: Ça, c'est dur, c'est pas mou, ça.
1: Non, ça, mais ça fait comme si c'était mou, puisque ça fait comme si c'était en train de choir
0: de
1: aussi.
0: Et c'est posé sur des plaques de mousse que vous avez bombées pour que ce soit exactement dans le ton.
1: Oui, parce que moi, je travaille beaucoup la couleur, mais alors, pour le coup, je travaille la couleur en dégradé, parce que je travaille beaucoup autour des thématiques de la métamorphose, de la transformation, du temps aussi. On peut voir un peu là, avec des choses qui sont peut-être... des restes de métamorphose, des choses qui vont durer dans le temps un peu comme des fossiles, d'où aussi l'usage de la résine qui reste dans le temps. Et en même temps, voilà, enfin moi je l'appelle, ça s'appelle Les Survivants, c'est aussi beaucoup tiré d'un livre de Jordi Huberman qui parle justement de cette idée de survivance, donc des vêtements, des objets qu'on laisse après la présence du corps, qui m'a beaucoup inspirée. Et donc on a décidé, donc les mousses c'est un peu comme des lits d'ailleurs, elles se reposent ou elles sont endormies, on sait pas trop. Et on a décidé de les présenter devant des toiles qui représentent des nus allongés pour justement cette idée du corps allongé, du corps chu, du corps relâché, en même temps peut-être sur les mousses, sur des lits, sur des serviettes, dans l'herbe. Donc il y a vraiment cette idée de position allongée.
0: Vandy, vous faites poser des modèles ici pour nus
2: Tout à fait, dans des cadres différents, variés, intérieurs, extérieurs.
0: Comme ce que les peintres ont toujours fait, vous êtes dans la tradition absolue, mais avec une touche très vigoureuse, très moderne.
2: Tradition de la nature, du goût de la nature.
0: Ici, on voit un personnage, une jeune femme un peu alanguie, avec son chapeau derrière. Elle est nue et elle est dans un paysage, on imagine un paysage, hein ? Très coloré.
2: Un paysage à l'ombre, en été, voilà. C'est la sieste au soleil, l'été.
0: Alors, on va peut-être faire le tour là derrière, parce que ici, là, il y a un diptyque que je trouve très intéressant avec des tulipes qui sont un peu alanguies. Et là aussi, on a une référence à l'histoire de l'art et au fait que la tulipe, c'est la fleur qui illustre la vanité avec le temps qui passe.
2: La fleur qui se fane très vite. Comme la rose, d'ailleurs, la rose aussi, hein, la rose aussi. Mais c'est vrai que les roses, c'est très inspirant, je trouve. C'est tellement beau, tellement beau. C'est tellement plein de la dynamique de la vie.
0: Vous habitez à Sainte-Adresse. Est-ce que ces roses-là sont dans votre jardin ?
2: C'était pas chez moi, ça. C'était chez un copain. Ça a été fait sur nature, dans son jardin. Voilà.
0: Alors maintenant, je vous propose de monter, parce qu'évidemment, on n'aura pas le temps de parler de ces œuvres-là qui sont aussi très belles. Pareil, la sieste, ce sont des jeunes femmes habillées, pareil avec un chapeau de paille. Donc c'est intéressant de voir que vous reprenez l'un et l'autre les thèmes qui ont été travaillés auparavant, mais avec votre propre regard. Et nous voici arrivés au premier étage. Alors vous qui nous écoutez, surtout n'oubliez pas de monter au premier étage parce qu'il y a un grand espace ici avec la toiture en coque de bateau renversée. Diane, vous avez voulu avoir un écho avec cette toiture entre les robes molles qui sont accrochées ici et le tunnel qui est derrière. Racontez-nous.
1: Eh bien, en fait, on a décidé d'imaginer cet espace en plusieurs parties. Là, on se trouve dans la partie... qu'on a voulu appeler un peu la partie des personnages. Donc pas, c'est pas comme les portraits du bas, c'est plutôt des personnages, donc des personnages forts. On a le clown, on a John Lennon d'ailleurs. On a des personnages
0: très... C'est votre père qui l'a peint.
1: Exactement,
0: John Lennon,
1: oui.
0: Avec un scarabée au-dessus.
1: Oui. Donc on a vraiment ces figures assez fortes. Derrière, on aura aussi des personnages habillés de costumes assez forts. Donc moi, je me suis dit que c'était l'espace justement pour mettre en avant aussi mon travail de vêtements costumes, un peu loufoque, un peu imaginaire, très coloré, et de les faire suspendre pour déjà, en fait, dans la façon de déambuler dans l'exposition, ça permet aussi au regard de monter en l'air, d'avoir plusieurs échelles, voilà, avoir en fait différentes étapes du regard et habiter vraiment l'espace du sol au plafond. Donc c'est un peu voilà, comme si on était aussi dans une grande penderie, il y a un peu cette idée-là, avec des jambes un peu étranges. Et puis après, on rentre dans ce tunnel manche, qui est en fait une sorte de bout de manche.
0: Allez, on y va. On y va. Il ne faut pas être trop grand. Hein.
1: Ouais.
0: Nous, ça va, on passe.
2: Ça passe.
0: Mais si vous mesurez 1m80, il va falloir vous baisser un petit peu.
1: Et donc en fait, cette pièce s'appelle Ce que je porte. Et donc elle, on va dire qu'elle résonne avec le bas aussi de l'exposition, avec les tableaux, les portraits de famille. Puisqu'en fait, c'est plein de photographies de ma famille, que j'ai travaillé au cyanotype, donc qui est une technique d'impression photographique assez ancienne où on utilise le soleil. Et il y en a qui sont passés un petit peu, et ça m'intéressait pour l'idée de la mémoire aussi qui se dégrade, l'idée du souvenir, et en fait l'idée de qu'est-ce qu'on porte à l'intérieur de soi, donc qu'est-ce qu'on transmet, encore une fois, qui résonne avec le titre de l'exposition.
0: Et puis ici, je reconnais ces grandes tentures qu'on a déjà vues au MUMA, puisque vous avez exposé au MUMA, dans la Grande Nef. Est-ce que ce sont exactement les mêmes, ou est-ce que vous avez été obligé de les recouper un peu pour qu'elles rentrent ?
1: Non, je ne coupe pas les œuvres pour le coup, mais je les ai roulées sur elles-mêmes pour qu'elles puissent rentrer, parce qu'elles font le double de taille.
0: Ah oui, il me semblait bien, parce que la Grande Nef du MUMA, elle est beaucoup plus haute.
1: Ça permet aussi de pouvoir ponctuer, rythmer l'espace et d'amener aussi ce côté paysage qui résonne complètement aussi avec les œuvres, les couleurs des œuvres, puisque là, on rentre dans une partie où en fait, on est plutôt dans les paysages de bord de mer qui sont travaillés autant par Claude Guéignoux que par Vandy de manière très différente, mais on est vraiment dans ces couleurs, ces
2: variations.
1: Exactement, c'est les variations, c'est ça.

0: On va pouvoir terminer par cette œuvre-là d'Étretat. Mais avant, j'aimerais qu'on aille se promener dans les paysages qui sont là. Vandy, qu'est-ce qui vous plaît le plus lorsque vous allez peindre? Est-ce que vous peignez d'abord en bord de mer, directement, ou est-ce que vous peignez de mémoire dans votre atelier?
1: Je prends des notes, je prends des aquarelles, des choses comme ça, puis après je travaille chez moi. Hein, ça, je ne travaille pas sur des 40 comme ça, c'est format assez grand, c'est fait
0: en. Alors 40, on jargonne, hein, vous savez que les auditeurs,
1: c'est ils savent pas ce que c'est un 40. 100 par 80, on va dire, voilà, en gros.
0: Et voilà. Ici, en écho avec une œuvre de votre père.
1: Très grande toile que j'aime beaucoup, qui évoque encore une fois la place du Havre, voilà, qu'on a bien connue, les cabanes, les enfants. Enfin voilà, ce qui nous a beaucoup inspiré, qui lui aussi était très inspiré par ça, puisqu'il dessinait tout le temps ses scénettes du bord de mer, voilà. Et là, la marée basse avec des vagues, etc. C'était son truc, il adorait ça.
0: Avec tous ces personnages qui sont en train de jouer,
1: ouais,
0: un petit chien.
1: Les petits chiens, les chiens, c'est superbe les chiens. Il y a toujours des petits chiens qui se baladent. C'est toujours sympa.
0: Ici, une œuvre très classique. Une huile sur toile avec juste un bord de mer, dans des tons assez bistres.
1: Ouais, c'est l'orage, un orage. Alors moi j'ai fait mes orages aussi là-bas qui sont derrière, beaucoup plus agressifs on va dire, mais lui c'est dans les nuances.
0: En fait il y en a pour tous les goûts, c'est-à-dire qu'on peut venir ici en famille, les plus jeunes auront beaucoup de plaisir à voir des choses très modernes de vous, Diane Guéniou, les personnes qui aiment l'art contemporain vont trouver avec vous, Vandy, des œuvres très colorées, très jetées, et puis les personnes qui aiment l'art plus classique vont se régaler devant les œuvres de votre père.
1: Mais il y aura toujours cette histoire de pliage, dépliage, repliage, un thème très cher à M. Deleuze, Gilles Deleuze, qui était considéré que l'art c'était un pli. Effectivement, c'était nous plions la nature, nous essayons de la déplier aussi, tout ça pour dominer un peu le temps qui passe, ce temps qui nous domine, qui nous détruit. Et donc l'art est une solution aussi pour ralentir le temps, retrouver le temps, comme dirait Proust.
0: Alors, je vais vous donner à chacun 2 minutes au choix. Dites-moi où vous voulez m'emmener, où vous voulez emmener les auditeurs qui nous écoutent, avec ces 2 dernières minutes chacun pour conclure l'émission. Qu'est-ce qui vous ferait plaisir? Alors voilà, ils savent pas trop parce que c'était pas prévu.
2: C'est-à-dire dans l'espace ou...
0: Oui, ici, dans l'exposition.
2: Moi, c'est vraiment cette pièce-là que je trouve...
0: Qui vous parle le plus.
2: Oui, parce que déjà, c'est la première fois qu'une exposition a lieu dans cette salle-là. Donc, on a la chance de pouvoir expérimenter quelque chose. Et je trouve que, oui, il y a un beau dialogue entre nos œuvres. Même la couleur de l'espace fonctionne avec les toiles. Donc, c'est ce que je propose.
0: Ici, effectivement, un rythme avec ces tentures, ces sculptures et ces chevalets qui sont posés là pour rythmer, effectivement, l'espace.
1: Oui, ça crée des espèces d'alcôves comme ça, où
0: c'est
1: on
0: ça.
1: Peut prendre
0: et
1: le temps.
0: Aussi,
1: voilà.
0: En bas aussi, hein, les petites alvéoles.
1: L'aménagement est très, très sympathique, je trouve. Voilà.
0: Vous avez dû passer un temps fou à faire l'accrochage pour trouver l'espace. Parce que le rythme de l'accrochage donne tout l'esprit de l'exposition.
2: Complètement.
1: Il a fallu organiser les panneaux, effectivement, faire ces alvéoles, faire cette alternance entre les tentures, la verticalité de la salle, qui est quand même très, très impressionnante au début. Donc je dis que c'est assez titanesque.
0: Qu'est-ce que vous pensez des œuvres de Diane?
1: Moi, je trouve qu'elles sont très, très inspirantes, voilà. Oui, j'aime beaucoup son traitement des couleurs aussi. Et puis, alors, il y a tout le côté conceptuel qui me parle beaucoup, voilà, aussi.
0: Et vous, Diane, qu'est-ce que vous pensez du travail de votre père?
2: Moi, j'aime beaucoup aussi. Quand j'étais plus jeune, je n'arrivais pas forcément à voir ce qui était peint, mais je voyais d'autres choses. Donc, je trouve qu'on peut imaginer plein de choses. Il y a vraiment, c'est un peu une porte sur l'imaginaire aussi. Et puis, les couleurs sont... Moi, je travaille

0: Monter près de la petite chapelle.
1: Et puis
0: il y a une vue plongeante avec, on voit voilà, tous ces personnages, tous ces petits baigneurs qui sont là. Et puis l'aiguille avec...
2: Il y a une profondeur, et cette profondeur aussi répond à la structure de Diane, le tripode, et où on a quasiment les mêmes formes que l'aiguille et l'aiguille creuse, enfin on appelle ça l'aiguille creuse, et puis la voûte là, d'Étretat. Il y a une correspondance qui se fait. C'est assez extraordinaire.
3: Je pense qu'on l'avait pas planifié.
2: Oui, ça
0: voilà.
2: Se fait.
0: Et en fait, c'est là quel héritage. C'est-à-dire que petit à petit, vous êtes imprégnés les uns et les autres de ce qu'ont fait votre prédécesseur ou vos prédécesseurs, Diane. Alors, merci beaucoup à vous de nous avoir reçus ici dans cette émission, dans cette abbaye de Montivilliers. L'exposition a lieu jusqu'au 30 août. Les horaires d'ouverture
2: 14h, 18h.
3: Du mercredi au dimanche.
0: Et l'entrée est libre et gratuite.
3: Voilà,
0: et il y fait bon.
2: Oui. Il y aura une vidéo sur Diane qui sera proposée en bas, dans l'entrée.
0: Très bien. Voilà. Eh bien, merci beaucoup. Et plein de succès à vous.
3: Merci.
2: Merci.
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1: Bonjour, nous voilà ensemble pour notre heure baroque. Et pour aujourd'hui, un grand compositeur allemand, bien connu, mais qui après un séjour en Italie devient anglais pour le reste de sa vie. Vous avez bien sûr deviné, il s'agit de Georg Friedrich Händel. Lors de son séjour en Italie, le jeune Händel composa de nombreux motets dans le style de l'époque et du lieu, donc dans le style romain. Et arrivé à Londres en 1711, il a 26 ans, il se familiarise alors avec le genre du verset anthem, c'est-à-dire anthem veut dire hymne, alors en vigueur, et composa pour le duc de Chandos. En 1727, il est un compositeur reconnu et adulé. C'est à lui que revient la composition d'hymnes pour le couronnement de Georges II et de Caroline en l'abbaye de Westminster le 11 octobre de la même année. Composé pour un effectif de plus de 200 exécutants, les quatre coronation anthems, c'est-à-dire les quatre hymnes de couronnement qui ont servi à différents moments, connurent un grand succès et furent repris pour de nombreux couronnements ultérieurs. Le premier, Tzadok the Priest, c'est donc Tzadok le prêtre, tiré d'un texte biblique que se trouve dans le premier livre des rois au chapitre 1 et au verset 38 à 40. Ce texte parle du couronnement du roi Salomon par le prêtre Tzadok. Cet hymne est resté le plus célèbre et a été chanté à chaque service britannique de couronnement. Il est traditionnellement exécuté pendant l'onction du souverain. Et chose curieuse, et qui faisait grincer des dents le clergé de l'époque, c'est Händel lui-même qui a sélectionné et ordonné les textes de ces quatre hymnes de couronnement. Vous entendrez donc en premier Tzadok le prêtre, j'ai traduit, hein, puis Forte soit ta main, qui soit dit en passant est l'hymne de la Ligue des champions de l'UEFA. Et ce fut aussi cet hymne qui fut joué au mariage de Marie-Elisabeth Donaldson avec le prince Frédéric du Danemark à la cathédrale de Copenhague le 14 mai 2004. En troisième lieu, vous entendrez « Le roi se réjouira » qui évoque la gloire divine avec cuivre et timbales à l'appui. Et enfin, le quatrième « Mon cœur a frémi » prévu pour l'onction de la reine et il s'épanouit dans un climat gracieux. Et pour terminer, vous entendrez trois extraits de Judas Maccabée. Regarde le héros arrive, où vous reconnaîtrez le cantique bien connu À toi la gloire. Il sera suivi d'une courte marche orchestrale, puis de Chante vers Dieu. Vous verrez que la musique de Händel est toujours grandiose et qu'elle mérite bien sa renommée. Pour terminer, j'aimerais vous laisser quelques citations à propos de Händel. La première, elle est de Ludwig van Beethoven. « Je voudrais m'agenouiller sur sa tombe. » La seconde est de Robert Schumann. « Israël en Égypte », donc c'est un des oratorios de Händel, « est mon idéal de l'œuvre chorale. » La troisième est de Franz Liszt. « Händel est grand comme le monde. » Nous en avons encore une de Joseph Haydn. « Händel est notre maître à tous. » Nous en avons une de Mozart. Je suis en train de me faire une collection des fugues de Händel. Et de Beethoven, voici la vérité. Beethoven disait ça en montrant l'édition complète des œuvres de Händel qu'il venait de recevoir. Et encore la dernière qui est de Beethoven. Händel est le plus grand, le plus solide compositeur. De lui, je puis encore tout apprendre. Je vous souhaite une bonne écoute de ces très belles, très beaux hymnes pour le couronnement.

0: Vous venez donc d'entendre de Georg Friedrich Händel les quatre hymnes pour le couronnement, suivis de trois airs de Judas Maccabée. Et c'était l'Académie et le Chœur of St. Martin in the Field, St. Martin of the Field, dirigé par Sir Neville Mariner. Au soprano, nous avions Johan Rogers. Au contralto, Catherine Denley. Au ténor, Anthony Rolf Johnson. Et à la basse, Robert Dean. À l'orgue, Alastair Ross. Comme chef de chœur, c'était Laszlo Helté. Voilà, j'espère que vous avez bien apprécié ces très belles musiques de Händel. À bientôt.
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3: Le médecin, à plusieurs reprises, l'avait mise en garde. « Madame, vous fumez trop !» Elle disait « Bien sûr !» Et elle continuait. Éclairée par plus d'un avis autorisé, même par des faits portés, à sa connaissance, son intelligence lui disait « Tu fumes trop !» Mais elle répondait « Bien sûr !» Et elle continuait. Alarmée par les succès de tout, des accès de tout, de plus en plus fréquents, son instinct de conservation l'avertissait solennellement « Tu fumes trop !» Elle ne répondait plus rien, mais elle continuait. Depuis peu, pourtant, elle ne fume plus. Simplement, elle s'est aperçue que sa fumée rendait son petit chien malade. Faut-il s'indigner? Faut-il crier au scandale? Parce que ce que n'ont réussi ni l'instinct, ni l'intelligence, ni les avis du médecin, un humble amour pour un chien l'a réussi. Recueillons plutôt précieusement cette nouvelle preuve que l'amour seul est vraiment fort. On perd son temps à vouloir faire sortir de nous tout ce qui ne va pas. Il est plus efficace de faire entrer en nous un peu d'amour. Il y a d'ailleurs 2000 ans que le plus grand commandement n'est pas « Ne fais pas ça, mais tu aimeras ».
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La pièce qui suit est un bis célèbre interprété par tous les grands violonistes. Il s'agit de Xardas de Vittorio Monti avec Nigel Kennedy.

0: C'était Xadas de Monti.
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0: Le piano sous la plume de George Gershwin dans quatre pièces interprétées par André Watts.

0: C'était quatre pièces pour piano, interprétées par André Watts.
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1: Le Hangar Zéro au Havre est né de l'envie de créer un espace ouvert, accessible et collectif, dédié aux rencontres, à la coopération, à la création et au soutien. Dans un contexte plus qu'incertain, cet objectif reste inchangé, faire vivre un lieu commun, ancré sur le territoire, attentif aux enjeux sociaux, culturels et écologiques, et ouvert à toutes et à tous. Notamment, tous les mardis, il y a une distribution AMAP de 18h à 19h, mais c'est sur inscription.

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3: Du compositeur Jean-Louis Duport, né en 1749, mort en 1819, nous découvrons la romance du concerto numéro 2 avec Frédéric Le

0: C'était Frédéric Lodéon, violoncelle, accompagné par Theodor Guichelbauer à la tête du Bournemouth Sinfonietta dans la romance du concerto numéro 2 de Jean-Louis Duport.
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0: Toutes les festivités selon Mozart. Il nous suffit d'entendre maintenant l'ouverture de l'enlèvement au sérail.

0: de Mozart. C'était l'ouverture de son opéra L'Enlèvement au Sérail.
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0: Avec le compositeur français Camille Saint-Saëns, nous redécouvrons sa musique pour piano. Allegro Appassionato, opus 70, un presto, interprété par Cécile Housset.

0: Cécile Housset au piano, interprété Allegro Appassionato opus 70 dans un tempo presto de Camille Saint-Saëns.
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1: Une musique qui nous arrive un peu comme le visuel du fondu enchaîné sur l'image, très progressif, et l'image nous apparaît de plus en plus évidente, comme le son de cette valse intitulée « La plus que lente ». C'est la musique de Claude Debussy.

0: C'était valse, mais une valse un peu particulière, intitulée « La plus que lente », sous la plume du célèbre Claude Debussy et sous les doigts de l'extraordinaire Alain Planès.
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1: Un détour du côté de l'Italie, l'Italie particulièrement ensoleillée. Nous sommes à Venise avec la Sérénissime. Concerto pour deux mandolines RV532 d'Antonio Vivaldi. Ce concerto est en sol majeur. Trois mouvements, Allegro, Andante, Allegro, et c'est Fabio Biondi, Europa Galante.

0: C'était Venise, Antonio Vivaldi, concerto pour mandoline en sol majeur. Il porte exactement le titre concerto pour deux mandolines, RV 532, et c'était Fabio Biondi avec l'ensemble Europa Galante.
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0: La patte sonore, la musique si soutenue de Robert Schumann, la toccata en do majeur opus 7 avec la pianiste Laure Favre-Kahn.

0: La musique de Robert Schumann, musique pour piano. Nous vous proposons la toccata en do majeur opus 7, interprétée par Laure Favre-Kahn.
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0: Nous allons à la rencontre de la musique pour piano et violon de Rachmaninov. Il s'agit en fait d'une pièce pour piano au départ et arrangée par Fritz Kreisler, c'est Marguerite, interprétée par Ivry Gitlis.

0: D'après un arrangement de Fritz Kreisler sur une musique de Rachmaninov, nous vous avons proposé à l'instant Marguerite, interprétée par Ivry Gitlis au violon et Shigeo Neriki au piano.
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En particulier, bonjour. Je vous propose aujourd'hui quelques musiques qui ont connu leur heure de gloire. Il existe de nombreux films qui empruntent des musiques déjà composées et déjà célèbres. Et les musiciens de jazz ont souvent été récupérés par le cinéma, pas que par Woody Allen. Aujourd'hui, nous nous limiterons aux musiques écrites pour un film. Remontons au temps de mon enfance et au temps des vacances de Monsieur Hulot, par exemple, avec Jacques Tati en 1956, et sur une musique d'Alain Romance, qui a vécu de 1905 à 1988.

1961, c'est Moon River d'Henri Mancini qui obtenait un grand succès pour le film Diamant sur canapé, dont le titre anglais est Breakfast at Tiffany's. C'est un film de Black Edwards adapté du roman de Truman Capote avec Audrey Hepburn.

En 1963, et dans un genre bien différent, c'est Jerry Lewis qui jouait le rôle d'une secrétaire dans la scène devenue célèbre de La Machine à écrire, avec l'orchestre de Count Basie. C'est une musique qui avait été composée en 1950 par Leroy Anderson et créée par le Boston Pops Orchestra. L'intérêt de cette séquence est surtout visuel, mais j'en ai quand même gardé 2 minutes de musique.

Puis, en 1971, Robert Mulligan nous propose Summer 42, un été 42, avec une superbe musique de Michel Legrand.

Enfin, pour achever cette émission consacrée aux musiques récupérées par les cinéastes, voici les Sax Brothers qui interprètent une musique de Vladimir Kosma pour un film de Yves Robert en 1977. Nous irons tous au paradis. Merci à Jérôme, à la semaine prochaine.

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1: Bienvenue à l'écoute de cette nouvelle émission Dialoguer. Nous sommes très heureux de vous retrouver pour cette émission qui permet de mieux se comprendre. Et pour cela, nous sommes aujourd'hui en compagnie de l'imam Hamed. Bonjour.
2: Bonjour.
1: Et du pasteur Pierre. Bonjour.
3: Bonjour.
1: Et bienvenue, bien évidemment. Alors aujourd'hui, nous allons échanger sur un nouveau sujet, et pas des moindres, et qui rejoint tout à fait le thème de cette émission, même le titre, c'est le dialogue entre les religions et entre les croyants aussi. Alors, Imam Hamed, je me tourne vers vous. Est-ce que les religions donnent des recommandations? Est-ce qu'en islam, il y a des recommandations concernant le dialogue entre les religions et voire entre les croyants eux-mêmes?
2: Oui, alors, tout à fait. Tout d'abord, je tiens à souligner que la notion du dialogue, elle est fortement soulignée dans les textes coraniques, d'une part, et en particulier, effectivement, le dialogue avec les autres religions. Il y a plusieurs versets qui parlent de ça, qui recommandent aux musulmans d'établir ce dialogue avec les gens des autres religions. Je vais citer peut-être un ou deux versets. Le premier, dans lequel Dieu il dit « Ô vous, gens du livre, venez à une parole commune entre nous », c'est-à-dire entre les musulmans et les autres religions. C'est-à-dire, cette parole, c'est le fait de croire à Dieu, tout simplement, le Dieu unique. Donc, puis à partir du moment où il y a cette base d'unicité, de croyance à Dieu, l'unique, donc il y a déjà une base, une référence qui est semblable à toutes les religions. C'est-à-dire, toutes les religions disent qu'ils croient en Dieu et que Dieu est unique, c'est Dieu de tout le monde. Donc, il les interpelle à partir de là pour avoir cette rencontre de départ pour se dire, à partir du moment où on est tous des hommes de foi, on croit à Dieu, donc rien ne nous empêche à ne pas pouvoir dialoguer, discuter, échanger, etc. Ça, c'est un premier verset et qui est très très important, puisqu'il s'agit d'une recommandation, c'est pas facultatif, mais c'est une invitation aux musulmans d'aller vers les autres croyants et de les inviter, d'établir avec eux cette relation de dialogue pour se connaître, pour se rapprocher, pour partager, pour discuter, etc. Donc c'est une base de partage de quelque chose qui nous unit et qui va certainement permettre à développer une relation et un rapprochement entre les communautés, d'où cette justement... D'où l'importance du dialogue interreligieux auquel moi-même j'ai participé dans certains groupes et qui est normalement assez vécu dans différentes régions de France entre musulmans et chrétiens. Donc.
1: Alors on pourra justement revenir sur cette expérience que vous avez en termes de dialogue interreligieux. Je me tourne vers vous, pasteur Pierre. Chez les chrétiens, il y a des recommandations, une invitation comme ça à dialoguer avec les autres croyants, les autres religions?
3: Oui, à la différence de l'islam, le christianisme était avant l'islam, donc il ne pouvait pas faire référence à l'autre religion qu'est l'islam, puisque ça n'existait pas encore. Mais la Bible fait clairement référence à ceux qui parlent autrement ou alors à ceux qui sont dans d'autres groupes. Et il fait clairement comprendre qu'il faut pouvoir les respecter. Parce qu'à un moment donné, dans l'Évangile, il est raconté que les disciples viennent dire à Jésus « Oh, on a vu quelqu'un, il parle de toi, mais on lui a dit de se taire parce qu'il ne fait pas partie de notre groupe. » Et Jésus leur répond très clairement, mais ne l'en empêchez pas, car celui qui n'est pas contre nous est pour nous. Donc c'est Jésus montre que il faut accepter que d'autres puissent dire des choses, même si c'est pas exactement de la même façon que nous. Il y a quand même ce principe de base qui est là, qui est très important. Donc le dialogue, la base même de ce dialogue, c'est déjà d'avoir du respect pour les autres, même s'ils sont pas du même groupe que nous, même si leur manière de parler n'est pas exactement la même que la nôtre. Jésus est tout à fait dans cet esprit-là dès le départ.
1: Alors, j'ai entendu ce que vous dites, Pasteur Pierre, j'ai entendu ce que vous avez dit, Imam Ahmed. Pourtant, l'histoire nous montre que cette compréhension n'a pas toujours été de mise. Je fais référence là aux guerres de religion qui ont eu lieu à travers l'histoire de l'humanité. Certains même disent que sans les religions, le monde serait plus en paix. Qu'est-ce qu'on peut répondre à cela, Imam Ahmed ?
2: Justement, c'est-à-dire il faut distinguer, faire la différence entre la religion et les hommes. La religion, ça vient de Dieu, c'est quelque chose de parfait, c'est quelque chose de bien, qui communique avec nous à travers des textes pour nous donner la bonne parole et le modèle parfait qui convient à l'homme pour vivre en paix justement. Pour que la guerre n'ait pas lieu. Mais si guerre il y a, justement, c'est parce que l'homme a dévié de la voie de Dieu, tout simplement, aux enseignements de Dieu et des prophètes. Et donc, c'est pour ça qu'il fait utilisation des fois de la religion, mais à sa manière, et à travers sa passion, sa prétention, etc. Et donc, ce qu'il fait, ce qu'il va faire, ce qu'il va faire et qui va, par exemple, déboucher sur la guerre, c'est fait au nom de la religion. Mais ce n'est pas la religion qui demande de faire ça. Et donc, c'est plutôt l'homme qui est en question, ses actes, et non pas la religion. Donc, c'est pour ça que c'est vrai chez certains, à partir du moment où c'est un croyant qui fait... Si c'est les croyants qui font la guerre, ils vont reprocher ça à la religion, comme si le mal vient de la religion. Non, c'est la religion, elle est claire, elle ne peut pas avoir incité l'homme à la guerre, puisque c'est Dieu. Quand on parle de religion, c'est Dieu. Et Dieu, il veut préserver sa création, ses créatures, les humains. Quand le mal existe, c'est que l'homme a désobéi à Dieu et il a agi à la différence de ce que Dieu lui demande de faire. Et donc, c'est l'action humaine qui est remise en question. Pas l'homme, et d'ailleurs ça c'est pas simplement dans l'histoire, même de nos jours il y a encore des guerres, ou de la haine, ou de la discrimination, au nom de la religion, mais c'est pas la religion, c'est au nom de la religion, donc c'est une instrumentalisation de la religion, mais dans la religion n'a rien à voir.
1: On le voit aussi dans ce conflit entre la Russie et l'Ukraine, où la religion est impliquée aussi dans ce conflit, impliquée de manière assez directe. Vous pensez aussi, Pierre Kempf, qu'il faut faire la différence entre la religion et ses représentants ?
3: Tout à fait. Effectivement, vous venez de mentionner l'Ukraine. Là, c'est évident que l'Église orthodoxe de Russie est complètement instrumentalisée par le pouvoir en place et que les autres églises orthodoxes d'Ukraine, de Grèce, etc., visiblement ne sont pas du tout d'accord avec, et donc il y a des divisions là entre eux. Mais c'est la même chose qui se passe dans les autres religions. Il y a des divergences au sein du christianisme, il y a des divergences au sein de l'islam, etc. Et alors, comment est-ce qu'on fait face aux divergences ? Est-ce que c'est en condamnant, en critiquant, etc. ? Le problème, c'est que trop souvent, la religion, c'est qu'est-ce que les hommes, eux, font. Mais le problème, c'est que les hommes, ils sont limités, ils sont imparfaits, et souvent même, en voulant bien faire, ils font n'importe quoi. Et alors que la religion bien comprise, c'est, oui, faire ce que Dieu nous demande, mais faire ce que Dieu nous demande en étant conduit par lui pour faire cela. Ce qui fait que si c'est lui qui dirige les choses, à ce moment-là, la religion, c'est qu'est-ce que Dieu fait pour les hommes ? Dieu qui fait en sorte d'agir dans les hommes pour que les hommes agissent selon sa volonté. Mais si jamais c'est moi qui fais la volonté de Dieu à ma manière, ça donne forcément des mauvais résultats. Et c'est là qu'on voit justement tout un tas de guerres, comme on a pu le voir dans l'histoire. Et que si c'est les hommes qui font la religion à leur manière, oui, effectivement, ça crée les problèmes que les gens dénoncent. Et c'est la preuve que, justement, la religion telle que Dieu la veut, c'est de nous laisser conduire par Dieu. Là, ça donne d'autres résultats.
1: Donc la religion, ce serait autre chose que ce qu'on veut nous montrer parfois ?
3: Oui. La véritable religion, c'est bien autre chose. Trop souvent, pour nous, la religion, ça se limite à toute une suite de règles doctrinales. Et il y a un verset quand même très clair, hein, qui dit, Jacques, qui d'ailleurs était le frère de Jésus, c'est lui qui parle et qui dit, la religion pure et sans tache devant Dieu consiste à s'occuper des orphelins et des veuves dans leur détresse et à ne pas se laisser souiller par le monde. Donc la vraie religion, c'est cela, c'est faire le bien, se couper du mal, et c'est pas à se disputer sur des notions doctrinales qui, finalement, ne font que faire ressortir les différences d'opinion des hommes et non pas ce que Dieu pense vraiment.
1: Alors, Imam Ahmed, je me tourne vers vous. Au fond, qu'est-ce que c'est pour vous le vrai dialogue entre croyants, entre religions ?
2: L'islam, quand il invite au dialogue, il met une éthique par rapport à ça. C'est-à-dire, il y a une éthique du dialogue. Parce qu'effectivement, pour dialoguer, il faut une manière de dialoguer. Parce qu'autrement, le dialogue n'ira pas loin. Et parmi justement cette éthique, la première recommandation dans le texte coranique, Dieu nous dit aux musulmans, dialoguez avec les gens de livre que de la meilleure des façons. C'est-à-dire, il faut que le dialogue que vous allez établir soit, à travers ce dialogue, il faut absolument observer la meilleure des façons de dialoguer, à savoir déjà l'écoute, et surtout, ne pas chercher à critiquer l'autre ou à faire apparaître les divergences. Il faut respecter la règle du dialogue. C'est-à-dire, si on veut que la relation puisse être établie et qu'on puisse aller loin dans la discussion, dans le dialogue, il va falloir avoir en quelque sorte une ligne de conduite pour permettre que le dialogue puisse être assuré. Parce que le but, c'est dialoguer, et non pas de commencer à dialoguer, puis de rompre le dialogue.
1: Il ne faut pas que ce soit un monologue.
2: Il ne faut pas que ce soit un monologue, il faut que le dialogue dure. Il faut permettre à cette relation qu'elle s'installe, qu'elle devienne quelque chose d'établi entre les musulmans et les non-musulmans, et les autres religions, de sorte qu'on puisse créer une relation durable. Et pour cela, il faut tenir compte de l'autre, c'est-à-dire il ne faut pas chercher à le dévaloriser, même si je ne suis pas d'accord avec lui, chercher à mettre en valeur surtout les points communs qui permettent justement de créer cette envie de dialoguer, envie de s'écouter, etc. Donc c'est ce qu'on appelle l'éthique du dialogue. Par exemple, là, quand il nous dit...
1: Les textes, vous voulez dire le Coran ?
2: Oui, tout à fait. Le Coran dit que et ne dialoguer avec les gens de livres que de la meilleure des manières, sur tous les plans.
1: Et alors, c'est une expression que vous avez utilisée plusieurs fois, les gens du livre. Qu'est-ce que c'est, les gens du livre ?
2: Ce sont les chrétiens et les juifs, selon l'islam, ceux qui ont reçu le livre. Ce sont ça, les gens de livre. Il y a les gens des livres et les autres croyants, comme vous disiez tout à l'heure, d'autres religions qui ont une croyance, mais qui n'ont pas reçu un message, un messager, qui n'ont pas une... qu'ils ne sont pas des religions monothéistes.
1: Donc là, on parle plutôt des trois grandes religions monothéistes.
2: Absolument.

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1: Alors donc, puisque vous évoquez votre expérience sur le terrain, dans le domaine du dialogue avec les chrétiens, vous pouvez nous dire comment ça se passe concrètement quand vous dialoguez avec des chrétiens? Ce sont sous forme de groupe, des thèmes sont choisis. Quelles sont les conditions pour un dialogue réussi?
2: On va partir déjà de ce modèle entre moi et Pierre, parce qu'on a un dialogue interreligieux, on se voit assez régulièrement pour discuter de sujets chrétiens et musulmans. Donc on échange autour de thèmes comme ça, et chacun dit un petit peu ce que dit sa religion par rapport au sujet.
1: Et donc c'est comme ça que cette émission Dialoguer est née.
2: Entre autres, oui.
1: C'est de votre dialogue entre vous, pasteur Pierre et imam Ahmed, que cette émission est née.
3: Oui.
1: C'est intéressant aussi, dans le cadre de ce thème que nous abordons aujourd'hui, d'avoir votre point de vue et votre expérience, votre retour d'expérience entre vous deux.
3: Oui, d'ailleurs, en ce qui concerne le dialogue entre les croyants, parfois, c'est plus facile d'avoir un dialogue avec quelqu'un d'ouvert dans une autre religion qu'avec quelqu'un de buté dans notre propre religion. Parce que des fois, à l'intérieur d'une même religion, il peut y avoir certaines conceptions différentes qui se heurtent. Toujours est-il que, pour pouvoir dialoguer, que ce soit avec des religions différentes, ou même dialoguer à l'intérieur de sa propre religion avec des gens qui sont d'opinions différentes, et parfois même très différentes, c'est important, justement, comme je disais tout à l'heure, de ne pas se focaliser sur les différences, mais de se focaliser sur ce que nous avons en commun. Mettre en avant ce qu'on a en commun plutôt que ce qui nous sépare. Et là, il y a, dans la Bible, il y a un des grands apôtres, on pourrait même dire prophète de la Bible, qui est l'apôtre Paul. Et à un moment donné, il était confronté justement lui-même à des divisions au sein de sa propre famille de croyants. Et il dit, certains, il est vrai, proclament Christ par jalousie avec un esprit de rivalité, mais d'autres le proclament avec de bonnes intentions. Les uns agissent par amour, les autres, animés d'un esprit de rivalité, annoncent Christ avec des intentions qui ne sont pas pures. Qu'importe, de toute manière, que ce soit pour de mauvaises raisons, que ce soit sincèrement, Christ est annoncé, je m'en réjouis et je m'en réjouirai encore. Donc, pour le chrétien, parler de ce modèle de Jésus, c'est important. Mais il y en a qui l'annoncent pour se disputer, il y en a qui l'annoncent au contraire pour apaiser. Il dit, c'est dommage, mais le principal, c'est qu'il parle de Jésus. Donc moi, je veux me focaliser sur ce qui est en commun et pas sur ce qui nous divise. Et je crois que ça, c'est un point important qui pourrait éviter beaucoup, beaucoup de disputes, beaucoup de problèmes.
2: Et je voulais juste faire un témoignage par rapport à ce dialogue que nous avons, moi et Pierre. Celle que j'ai avec Pierre, cette expérience, elle est très riche, dans la mesure où, avec Pierre, j'ai eu un dialogue à la fois constructif et matérialisé. Mais en même temps, je reconnais qu'avec Pierre, on découvre l'étendue du dialogue, c'est-à-dire on partage beaucoup de choses, à part, en plus du dialogue, c'est-à-dire le fait de nous accueillir dans ce lieu, le fait de partager et d'être présent souvent quand on l'invite, on le sollicite. Donc c'est vrai que c'est une expérience quand même assez riche et assez particulière, et je dirais même que c'est en quelque sorte un modèle pour moi dans ce genre d'expérience de dialogue. Parce que vraiment, ça avance. Et ça m'a manqué un petit peu dans le passé. C'est vrai que j'avais eu des expériences de dialogue interreligieuse, mais ça restait au niveau de la discussion. Par contre, avec Pierre, ça va au-delà. C'est-à-dire,
1: il y a une relation qui s'est créée.
2: Une relation, on en est même arrivé là aux émissions, etc. Donc, on se rend compte que c'est un dialogue qui produit un après-dialogue, quelque chose de...
1: Qui produit des fruits, en quelque sorte.
2: Oui, qui développe des relations assez diverses. Ben, des fois, on s'invite souvent même à manger. Ils nous invitent pendant les fêtes chrétiennes. Des fois aussi, nous, on l'invite. Donc, on vit en fait quelque chose comme une communauté. C'est pas la même... On n'a pas les mêmes croyances, mais on partage avec un nombre assez restreint, mais on partage une vie quand même assez exemplaire sur le plan du dialogue et de l'expérience de partage, etc. Il y a beaucoup de choses comme ça qui viennent, qui sont assez positifs et qui, à mon sens, sont très importants dans les relations interreligieuses, intercommunautaires. Ça montre qu'on peut réussir à faire des choses quand il y a justement cette vision des choses. C'est vrai que Pierre, il a l'éthique dont je parlais tout à l'heure, que le Coran nous recommande. Moi, je trouve chez lui beaucoup de choses comme ça. Il est toujours à l'écoute, il écoute beaucoup plus qu'est-ce qu'il parle, il respecte, même souvent il me dit on pense la même chose, notre religion dit la même chose. Donc il y a cette intelligence de favoriser le dialogue, parce que pour qu'un dialogue réussisse aussi, il faut que les parties prenantes puissent être capables de jouer ce jeu de respect, de considération. Et c'est ce qui permet au dialogue de... D'ailleurs, je suis un peu triste parce qu'il m'a dit qu'il va partir dans un an. Donc je me dis, est-ce que je vais trouver la même personne que lui? Est-ce qu'on va avoir encore l'occasion de se voir? Donc c'est vrai que c'est une expérience très riche et à méditer.
1: Merci Mohamed pour ce témoignage que vous avez apporté à ce micro. Alors, Pasteur Pierre, on ne l'a pas mentionné, mais en réalité, vous êtes chargé des relations entre chrétiens adventistes et du dialogue avec les musulmans, et vous avez un centre d'accueil à disposition. Vous pouvez nous en parler en quelques mots?
3: Voilà, on est dans ce centre. C'est pas quelque chose d'important, c'est une petite salle. On essaye d'être utile au quartier où on se trouve. Certainement, on ne le fait pas parfaitement, mais on essaie de le faire. Disons qu'effectivement, la base du dialogue, c'est le relationnel. Et comme Ahmed vient de le mentionner, le dialogue, ce n'est pas juste parloter, mais il y a un vécu. Hein, on vit des choses ensemble. Et donc, c'est ça qui permet des ouvertures pour pouvoir parler sur des bases plus fiables. On pense souvent que pour dialoguer, il faut être d'accord. On peut parfaitement dialoguer avec des gens qui pensent autrement que moi, parce que la base du dialogue, c'est de respecter. Et si on respecte, on écoute. On cherche pas à imposer son point de vue, même si on est convaincu même si je suis convaincu de mon point de vue, mais c'est pas nécessaire de l'imposer. Au contraire, il y a ce respect. Dans la Bible, Jésus, il insiste très fortement hein, quand quelqu'un lui demande quel est le plus grand de tous les commandements de Dieu. Et Jésus, il répond: tu aimeras le Seigneur ton Dieu de tout ton cœur, de toute ton âme et de toute ta pensée. C'est le premier commandement et le plus grand. Et voici le deuxième qui lui est semblable. Tu aimeras ton prochain comme toi-même. De ces deux commandements dépendent tout l'enseignement de la loi, c'est-à-dire de ce qui vient de Dieu, et des prophètes. Alors, souvent on pense que aimer, c'est sentimental. Mais c'est pas du tout ça. Aimer, c'est respecter. Et même si je suis pas d'accord avec quelqu'un, je refuse d'avoir des sentiments négatifs. Je refuse de haïr.
1: Ce serait contraire à la foi, finalement.
3: Voilà. D'ailleurs, on dit que Dieu est amour. Dieu, il nous aime pas de manière sentimentale, romantique. Dieu, il nous aime par principe. C'est un principe d'amour. Hein. Même si nous agissons d'une manière qui lui est contraire, il va quand même tout mettre en œuvre pour essayer de nous guider sur le bon chemin. Et donc, c'est la même chose. Même si je suis pas d'accord avec quelqu'un, je vais le respecter, je vais garder une ouverture. C'est ça que la Bible appelle l'amour. Et justement, à cause de cela, comme je l'ai lu tout à l'heure, eh ben, je ne vais pas me focaliser sur ce qui va nous diviser, je vais me focaliser sur ce que nous avons en commun pour construire quelque chose que nous avons ensemble.
1: Alors, merci pour ce témoignage, cet échange, ce retour d'expérience ou des vécus là, que vous avez apporté à ce micro, d'une manière très intéressante. C'est aussi montrer que finalement, dialoguer, comme vous l'avez si bien dit, ce n'est pas juste de la parole, mais ce sont aussi des actes. Et finalement, ça porte des fruits. Pour terminer, Imam Ahmed, quel serait votre message ou vos paroles de conclusion pour cette émission ? Sur le dialogue en particulier.
2: Et c'est le fait de se rendre compte que, en fait, que le dialogue est quelque chose d'indispensable. Parce qu'on ne peut pas se connaître et on ne peut pas s'aimer et on ne peut pas se comprendre si on ne dialogue pas. Parce que le dialogue, c'est le moyen qui nous permet justement d'être libre et de chacun découvrir ce qui est l'autre. Et en même temps d'accepter la différence, c'est-à-dire d'accepter l'autre malgré sa différence de croyance, sa différence d'être, d'appartenance, etc. Donc je pense parmi les choses qui manquent beaucoup aujourd'hui dans nos sociétés, c'est le dialogue justement. Hein. Je pense que si les gens dialoguaient, on aurait pu éviter beaucoup de préjugés, beaucoup de malentendus, beaucoup de problèmes. Mais malheureusement, dans notre société d'aujourd'hui, les dialogues, le dialogue est vraiment absent. C'est vrai qu'il y a un peu de dialogue entre certaines personnes, entre certains groupes, mais ce n'est pas encore suffisant. Et même souvent, ça ne se développe pas. C'est ce que je disais l'autre jour à Pierre, à travers l'expérience que j'ai faite, moi, dans le dialogue, malheureusement, ça restait souvent à un niveau limité. Et donc, parce que le dialogue, pour qu'il soit fructifiant, il faut que ça se développe, ça va plus loin que de la parole, comme tu disais tout à l'heure. Donc, mon souhait, c'est qu'on puisse développer davantage
1: ce genre d'expérience
2: et de se rendre compte de l'importance de ça, parce que c'est quelque chose de très très important, de très positif. Et je pense que dans une société humaine, on ne peut pas pouvoir vivre tranquillement sans qu'il y ait de dialogue.
1: Pasteur Pierre, votre conclusion à cette émission d'aujourd'hui sur le dialogue ?
3: Eh bien, quand on construit un dialogue fructueux, un dialogue positif, c'est impressionnant les bienfaits qu'on en retire. Ça fait du bien de pouvoir justement vivre des choses ensemble, pas juste discutailler, mais on parle, on vit des choses ensemble, on s'invite mutuellement, on fait des choses ensemble, on s'enrichit mutuellement, on apprend des choses des autres aussi, et ça fait du bien de pouvoir se sentir bien avec d'autres. Là où on voit que d'autres personnes vont trouver des occasions de critiquer, de rejeter, de voir tout ce qui ne va pas, on peut avoir une attitude différente et vivre de belles choses.
1: Donc je crois que nous arrivons à la fin de cette émission et donc je reprendrai un peu ce leitmotiv de notre émission, dialoguer pour mieux se comprendre. Finalement, c'est ça, hein, c'est qu'on se comprend mieux quand on échange, quand on se côtoie, quand on se rencontre, quand on dialogue, qu'on discute, qu'on vit ensemble en fait.
3: Oui.
1: C'est ça. Vous êtes d'accord sur cette conclusion ?
2: Tout à fait. Et puis merci à toi de favoriser ce genre d'émission qui aborde ces sujets. C'est très important aussi. Merci pour d'être un peu celui qui permet à ce genre de choses de se faire.
1: Mais c'est un vrai plaisir hein, de vous entendre, de vous rencontrer, de vous entendre émission après émission, partager vos expériences. Merci beaucoup. Donc nous arrivons à la fin de cette émission. Dialoguer, une émission pour mieux se comprendre. Et aujourd'hui, on en a compris tout le sens. Nous étions en compagnie du pasteur Pierre et de l'imam Ahmed. Et on se donne rendez-vous pour une prochaine émission. À bientôt. Au revoir.
2: Au revoir.
3: Au revoir.
2: Merci.
3: À bientôt.
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5: Continuons, si vous le voulez bien, notre petite escapade à travers les cabarets, les festivals et autres grands théâtres avec des gens tout à fait différents, des gens qui voyagent à travers la France et que vous pourrez peut-être voir un jour sur une affiche à côté de chez vous et qui méritent le déplacement, même si on ne le connaît pas, même s'il ne passe pas sur les grands médias. Escapade, une émission de Didier Blons, réalisation Gisèle Billan. Aujourd'hui, nous allons parler de plusieurs chanteurs et chanteuses qui passent sûrement à côté de chez vous.

s'est enrichi de leur poésie, de leur manière de penser, de faire, de dire ou de chanter, d'écrire. Oui, oui, elle s'y essaie aussi et n'a pas matière à en rougir. « Je serai ce destin », chante-t-elle, « qui se croyait malin, qui m'a lâché la main. » 3 minutes de bonheur, extrait d'un album qui est sorti dernièrement. Je vous propose un premier extrait, une chanson de Joyce, « Si j'étais ».

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1: Je me considère pas comme étant une personne engagée, mais je suis un citoyen comme tout le monde. Et voilà, j'ai aussi des choses que je pense, mais je ne suis pas quelqu'un de militant, quoi. Voilà, on va dire non plus.
2: Josse.
1: À cause de l'amour des textes, hein, l'amour du texte, de la poésie. Voilà, ce sont des auteurs que j'écoute depuis longtemps. Je parle aussi pour Alain Leprest, bien sûr, pour Boris Vian, que j'ai même étudié à l'école. Quoi. Donc voilà, donc c'est. J'avais envie de chanter ça. J'avais envie parce que c'est beau, tout simplement. C'est aussi simple que ça, quoi.
3: Aragon disait « Je chante pour passer le temps ». Ferrat avait répondu dans une chanson « Je ne chante pas pour passer le temps ». Où est-ce que vous vous situez ?
1: Alors non, moi je ne chante pas pour passer le temps. Je chante par passion, ça c'est une évidence. Je chante depuis petite, donc alors je ne chantais pas ces textes-là évidemment tout au début, mais c'est l'amour de la musique aussi, parce que j'aime la musique et j'aime les textes. Voilà, j'ai réuni les deux. Mais je chante par passion au départ, et après j'ai eu la chance de pouvoir en faire mon métier. Je préfère aussi faire un récital de 50 minutes parce que ça laisse quand même encore 50 minutes à découvrir. C'est le but aussi. Je viens de la région Occitanie, donc le Lot plus exactement.

0: En ce qui concerne le spectacle Chanson à voir, c'est www.jos-chansonavoir.jimdo.com. Après, il y a mon site personnel qui est www.jos-chanteuse.com, tout simplement, et c'est remis à jour très régulièrement.
1: Autre chanteur que nous avons découvert dans une petite salle, David Cyr, un auteur-compositeur, tignasse ébouriffé, nœud, pape, voix chaude, timbré, qui tâte admirablement bien de la guitare. Il a un cœur gros comme ça, il nous entraîne dans un univers drôle et poétique. Sur scène, il change de place ou de micro comme d'instrument, il joue de la Gibson, il titille des cocottes en pointillé. Il va de glissando en percussion, il caresse le manche ou frappe la caisse de sa nylon. Il s'accompagne même de pompes à vélo. Ne riez pas, c'est trop sérieux. La scène ne semble pas assez grande pour ce gars-là. Moi, pour m'amuser, m'en faut pas beaucoup, chante-t-il. Je vous propose une chanson très tendre qui parle des maisons de retraite, Le Petit Cabas.
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1: Avant tout, c'est un spectacle de poésie qui est pour grande partie chanté parce que je viens de là. Mais j'ai été chercher des bouts de poésie ailleurs. Voilà, beaucoup dans la joie, beaucoup dans le mouvement. C'est un spectacle qui est assez mouvementé à tous les sens du terme parce qu'il convoque des extrêmes assez importants. Je pense, il y a des choses très rablaisiennes, franchement délirantes, et puis il y a des choses très recueillies, très proches même de la prière par moments. Et ce que j'aime, c'est de tenir les deux ensemble. Et parce que je trouve que ça ressemble à nos vies. Et j'ai mis des années à trouver ça. Ça a été, j'en ai parlé un peu dans le spectacle, hein, ces tournées à bicyclette que j'ai accompli, cette geste vraiment de recherche qui a été rugueuse à un moment. Et puis cette écriture aussi, dont la plume se trempe à l'encre de la rencontre, ces cercles bidules que je fais, cette altérité que je convoque pour qu'elle monte ensuite sur scène, quoi. C'est vraiment ça qui me... C'est ça qui me tracasse, parce que quand je l'ai pas, je suis tracassé. C'est-à-dire que quand je me replie sur ce petit moi-je égo qui nous guette tous, quoi. C'est ce que dit cette chanson, je veux être un nous, mais c'est pas facile, ça nous rattrape, ça revient. Et donc toujours réouvrir, toujours réinviter à être là pour les autres. Et donc avec, qui est le titre du spectacle, c'est être...
0: David Cyr.
1: C'est un duo ce spectacle, c'est vrai qu'il y a David Cyr, je suis l'auteur, compositeur, interprète, et Serge Badin, c'est mon catalyseur à tous les sens du terme, c'est un catalyseur musical évidemment, il assure... C'est un spectacle pour se sentir vivant, c'est ça qu'on vient questionner, comment on fait pour se sentir vivant? Nous, là, mais vous, avec nous. Moi j'ai commencé il y a 20 ans, voilà, et j'ai commencé à travailler il y a 20 ans, j'ai fait plusieurs propositions, j'ai travaillé en groupe, j'ai travaillé tout seul, là je retravaille en duo depuis 3 ans, donc avec Serge Badin. Je crois qu'il m'a fallu réellement 10 ans parce que la première tournée à vélo que j'ai accomplie, c'était en 2008, Paris 7, à bicyclette. Et là, j'allais vraiment chercher des réponses sur la route à un métier que je trouve tout plein de raisons de s'aliéner. C'est-à-dire que c'est vraiment un métier où on peut se perdre beaucoup de choses de soi, beaucoup de transparence, devenir opaque, devenir carapacé, devenir dans un geste de soi, en fait, qui n'est pas proche. Moi, j'adore Nicolas Bouvier et tout ce qu'il écrit justement là-dessus sur disparaître.
2: Autre chanteur que nous avons aimé, que nous avons vu dans une toute petite salle, Léon Paz, c'est-tu comme une évidence, la relève est née. D'aucuns pensent que le français n'est pas une langue correspondant à la musique rock ou pop. Ce jeune-là prouve le contraire. Ces jeunes-là, devrais-je préciser, ils forment un trio qui fonctionne à merveille. Leur travail produit un ensemble brillant d'une sonorité tonique, mais équilibrée et non assourdissante. Voici une belle démonstration comme quoi les décibels ne sont pas preuve de qualité. Les paroles des textes sont tout à fait intelligibles, c'est vous dire. Cet ensemble comprend Léon, chanteur à la guitare classique, corde métal, Roman, le soliste et sa guitare électrique, et Marius, un multi-instrumentiste au clavier et autres batteries ou guitare folk, tout est en finesse. Les sujets abordés sont touchants, vrais et actuels. Cela parle de vie, d'amour, d'échecs amoureux, de bonheur, mais aussi de violence conjugale ou encore de drogue. La sensibilité de Léon perce dans ses interprétations. Sa voix peut être douce ou poussée en force. C'est quelqu'un qui arrive à toucher le public. Un petit regret, il n'y avait pas beaucoup de jeunes, mais plutôt des trentenaires et des soixantenaires. On espère que les jeunes découvriront ce Léon Paz qui a à peine 19 ans. Je vous propose une chanson de lui, Un nouvel horizon.

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1: Parlez-nous un peu de votre rencontre avec les musiciens, la genèse de ce spectacle.
2: Alors, ma rencontre avec les musiciens, le guitariste, je le connais depuis que j'ai 15 ans. Donc maintenant, j'en ai 19, donc ça fait un bout de temps quand même. J'ai monté mon premier groupe avec lui qui s'appelait Flood. Et après, au fur et à mesure du temps, quand on est au lycée, les musiciens changent, voilà, d'autres partent en études supérieures. Donc j'ai fait un deuxième groupe où, complètement par hasard, j'ai trouvé un super batteur qui s'appelle Marius. Et qui se trouve, voilà, comme vous avez pu voir ce soir au spectacle, qui ne fait pas que de la batterie, qui touche un peu à tout, et apparemment il touche bien. Et après j'ai rencontré beaucoup d'autres musiciens, mais qui ont suivi une autre voie. Et j'ai eu la chance, avec ces musiciens, de leur proposer un jour de jouer mes chansons, jusqu'au jour où j'ai rencontré mon producteur sur scène, grâce à mes musiciens et grâce au spectacle qu'on avait préparé.
1: Alors, ces chansons, paroles, musique?
2: Oui. Alors, les paroles sont coécrites avec Landry Zapata, comme j'ai pu dire, qui est mon papa, en fait. Par contre, je compose moi-même la totalité des mélodies, la totalité de la musique.
1: Et les arrangements?
2: Les arrangements, je les travaille aussi avec moi et bien sûr aussi avec mes musiciens qui ont le droit parfois de m'aider à trouver des mélodies, des harmonies sur mes musiques. Et là, récemment, j'ai fait mon EP de 5 titres avec deux studios différents, donc deux arrangeurs différents. Un avec la boîte qui s'appelle Alias Studio, qui se trouve vers Paris, à Dourdan, et un autre qui se trouve à Paris, la boîte s'appelle Phosphène Productions.
1: Alors, ce disque, on va le trouver dans les bacs dans quelques temps. On va peut-être pouvoir aussi suivre votre actualité sur un site internet.
2: Sur les réseaux sociaux, tout à fait. Ou sinon, sur mon site internet, www.leonpass.com. Et oui, cet EP, on peut le trouver sur notamment mon site internet. L'équipe avec qui je travaille aujourd'hui, ils m'ont préparé une tournée sur tout l'ouest de la France. Donc ça me fait quand même faire un petit tour de la France. Et après, l'avenir, l'été prochain, rester un peu dans le sud pour rester sous le côté un peu local, parce que moi, je viens du 83, donc du Var. Et dans tous les cas, on compte partir à Lille, à Paris, on bouge beaucoup, voilà. Je reste pas que chez moi. Il y a un an de ça, je devais partir à l'école, et il se trouve que j'ai fait une journée, je suis sorti de cette école, et le soir même, j'ai dit à mes parents que ça allait pas être possible, parce que la veille, je sortais de studio, et j'ai dit à mes parents, la veille, on me dit qu'il allait falloir que je travaille beaucoup au studio, et quand j'arrive en cours, on me dit qu'il va falloir que je travaille beaucoup, donc ça ferait des grosses journées, et pas de 24 heures, donc je me suis dit qu'il allait falloir faire un choix. J'en ai parlé à mes parents, et ils m'ont dit que ça faisait trop longtemps que je faisais de la musique pour m'arrêter brusquement comme ça, donc ils m'ont laissé quelques années pour essayer de vivre de ça. Voilà.
1: Le spectacle est terminé, le public était ravi. Après, il faut débarrasser la scène.
2: Tout à fait, bah oui, on n'en est pas. J'en suis encore à un stade, et d'ailleurs, j'aime beaucoup ce que je fais parce que je range mon matériel. Je range mon matériel, c'est quelque chose pour moi qui est normal aujourd'hui. Et oui, on range tout. Bon, là, pour le coup, je fais l'interview avec vous, donc j'aide pas beaucoup mes camarades, mais je vais les aider après.
1: Ils n'ont pas l'air de râler.
2: Vous en pensez quoi, vous? Non, ils râlent pas beaucoup parce qu'ils comprennent le fait que je fasse une interview avec vous. Voilà.
1: Merci beaucoup.
2: De rien.
1: Autre chanteur que nous avons vu dans une salle de moins de 50 places, Batlick. Et je dois avouer qu'à l'entrée sur scène, une bassiste et un batteur qui accompagnent le chanteur-guitariste, eh bien cela effraie par la crainte des décibels. Eh bien non, d'emblée, une belle harmonie règne entre les deux compères de l'artiste. Les graves résonnent juste bien et les percussions ne cassent pas les oreilles ni l'écoute des paroles. Les baguettes et autres balais virevoltent sur les les cymbales et tambourins aux grosses caisses. Batlik, magnifiquement secondé, raconte une rencontre, partage avec ses mots la découverte d'un penseur, décalage, humour et second degré sont actualité dans les textes. Nous traversons un univers et des rythmes néo-créoles planants, des tonalités dans Charlie Couture, les musiciens ajoutent leur voix à l'ambiance pop-folk créée par celui qui nous guide dans son voyage accordé initiatique. Je vous propose une chanson de Batlik dans l'entre-deux.

0: Batlik.
1: D'habitude, entre les morceaux, rien n'est écrit. Je laisse la part au hasard. Et ce qui change vraiment avec les autres, avec les précédents spectacles, c'est que les intermorceaux pour celui-là suivent une ligne continue.
2: Une section assez impressionnante, basse batterie.
1: Oui, c'est vrai que j'aime à m'entourer de gens très compétents, que ce soit pour l'artistique ou pour la production.
2: Vous êtes talent à Dami, qu'est-ce que ça signifie ?
1: Ça signifie des sous qui nous permettent de pouvoir intégrer le Festival d'Avignon. Le dispositif Onichan de la Dami vient en tant que support financier et aussi, j'imagine, ça vient rassurer les professionnels autour pour faire en sorte que ce soit possible. Sans eux, j'aurais pas pu investir le théâtre pendant un mois comme c'est le cas. Bon, la Dami avec nous, il intervient aussi tous les albums pour la production des disques et sur toutes les tournées. Donc ils nous ont supportés depuis de nombreuses années à chaque fois. Effectivement, c'est un partenaire qui est fidèle et presque indispensable dans la vie d'un artiste de musique quand on commence à avoir un certain, je sais pas comment est-ce qu'on peut dire, en tout cas un désir d'expansion, quoi.
3: Voilà, je vais vous avoir présenté quelques chanteurs. Si d'aventure vous voyez une affiche à côté de chez vous avec le nom de Joyce, de David Cyr ou de Léon Paz ou de Batlik, quatre chanteurs et chanteuses qui sont vraiment de qualité, n'hésitez pas, passez les voir. Ils traversent la France pour vous dans des petites salles ou dans des festivals. C'était Escapade, une émission de Didier Blanc avec la collaboration de Gisèle Billan à la technique pour vous présenter ces quatre artistes, Joyce, David Cyr, Léon Paz et Batlik. Merci pour votre fidélité à tous, portez-vous bien, à bientôt, au revoir.

Prélude, une émission réalisée par Christian Malaplate avec Stéphane Marin à la technique. Aujourd'hui, les chants liturgiques orthodoxes, voici un cantique de la tradition serbe.

XIVe siècle, deux moines s'installèrent sur une montagne près de la forteresse de Kremener. Un jour, l'un d'eux monta au sommet de la montagne après la prière. Tout à coup apparut la Vierge Marie, debout sur une pierre, dans une colonne de feu vive. Il appela son frère de croyance, et ce dernier discerna de même cette apparition merveilleuse. Un berger au nom de Johanan, Beaussois, ou Pieds Nus, fut le troisième témoin de ce miracle. Sur la pierre où la mère de Jésus se tenait, debout, il resta une empreinte de son pied droit, et une source fit son apparition, dont l'eau fait des miracles depuis. Sur ce lieu mystique vit le jour l'un des monastères les plus significatifs de l'Ukraine orthodoxe d'aujourd'hui, la Laure de la Dormition de Podchaïve. En hommage, voici le cantique de la Sainte Mère de Podchaïve.

Le monastère de Vahalam, ou monastère Valamo, est un monastère russe de Carélie situé sur Vahalam, la plus grande île dans le lac Ladoga, le plus grand lac d'Europe. Le monastère de Vahalam a une tradition unique de chant qu'on appelle le chant de Vahalam. Voici le cantique de cette tradition.

Jean Chrysostome est né à Antioche entre 344 et 349 et il est mort en 407 près de Comana. Il a été archevêque de Constantinople et l'un des pères de l'Église grecque. Son éloquence est à l'origine de son surnom, de Chrysostome, c'est-à-dire en grec ancien, bouche d'or. Cependant, sa rigueur et son zèle réformateur l'ont conduit à l'exil et à la mort. C'est un saint et un docteur de l'Église catholique, de l'Église orthodoxe et de l'Église copte, fêté le 13 septembre en Occident et le 30 janvier en Orient. Jean Chrysostome est un des saints les plus marquants de l'Église orthodoxe. L'Église orthodoxe utilise trois liturgies eucharistiques, celle de Saint Basile, la liturgie des présanctifiés et la liturgie de Saint Jean Chrysostome, utilisée tout le reste de l'année. Prédicateur inlassable, commentateur infatigable de l'Évangile, Jean Chrysostome entrecroise en permanence deux thèmes, la gloire de Dieu et l'amour du prochain. S'il prêche sur le sacrement de l'autel, c'est-à-dire l'Eucharistie, c'est pour continuer sur le sacrement du frère, l'expression est de lui, et sur la responsabilité des riches en faveur des plus pauvres. S'il parle du Christ ressuscitant, c'est pour souligner qu'il est ressuscité nu et qu'à son exemple, il n'est nul besoin d'être enterré dans de luxueuses étoffes, les vendre pour soutenir les miséreux est bien plus intelligent. Fidèle à ses lignes de conduite, il emploie l'argent reçu des dons ou même de la vente de trésors de l'Église à la restauration ou la fondation d'hospices pour les malades ou les personnes sans ressources. Jean Chrysostome a beaucoup prêché, beaucoup écrit. Enfin, même si elle n'est pas directement de lui, la liturgie habituelle de l'Église orthodoxe porte son nom. De même, l'homélie, lue lors de la vigile de Pâques, est attribuée à Jean Chrysostome. Le chœur mixte de Bulgarie chante la liturgie de Saint Chrysostome, opus 41, pour chœur a cappella de chaque

Serge Rachmaninoff a produit avec sa liturgie et surtout ses vêpres les deux plus vastes monuments de l'art sacré russe. Le magnifique solo de mezzo-soprano avec chœur « Mon âme bénit le Seigneur » extrait des vêpres confie à la soliste un motif grec du XVIIe siècle, limité à la beauté dépouillée de sa ligne mélodique. Voici cet extrait des vêpres de Serge Rachmaninoff.

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Bonjour. Avec ses vêpres de 1610, le Vespro della Beata Vergine, l'Italien Claudio Monteverdi, compositeur charnière de l'histoire de la musique qui nous fait passer de la Renaissance au baroque, imagine l'un des premiers monuments de la musique sacrée européenne. Méditative et théâtrale à la fois, sa partition est conçue comme une somme de prières qui n'hésite pas à faire appel à l'expression de la joie, voire à la plus grande sensualité. Voix Plurielle consacre deux émissions à cette œuvre jalon afin de la découvrir ou redécouvrir dans sa presque intégralité. Les Vêpres de la Bienheureuse Vierge constituent une somme de l'art de Claudio Monteverdi. C'est une œuvre foisonnante, entre prière et virtuosité, passant de l'intime recueillement au monumental, et dans laquelle Monteverdi se montre à la fois homme d'église et homme de théâtre. Le sentiment baroque de la musique est déjà tout entier présent dans ces pages vocales d'une grande virtuosité, qui alterne avec des moments pleins de relief confiés aux instruments. L'œuvre offre une infinie variété dans l'effectif qu'elle sollicite. Des chœurs de 1 à 10 voix, alternant tantôt avec des solistes, tantôt avec un ensemble instrumental très riche. Alternance qui intervient à l'intérieur même de chacune des pièces qui constituent l'œuvre. Parfois, les voix jouent entre elles, se répondant telles en écho, technique en usage à l'époque baroque. Ainsi, dans le Audi Celum, dernier mouvement que nous entendrons aujourd'hui, les derniers vers de chaque strophe sont prolongés par une voix en écho, comme une réponse du ciel à ce qu'on